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Je crois qu'ils dansent avec les requins.

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5: Moi j'ai grandi dans des cités de la banlieue parisienne. Mais on passait toutes nos vacances en Ardèche. Dans un village qui s'appelle la Bastide de Virac. Toute l'année en classe, je pensais aux odeurs de mon village, aux pierres des maisons, au bal du 14 juillet. Je me disais Ardéchois.
6: Bonjour, lundi 20 janvier, nous sommes allés voir le spectacle d'Olivier Bertrand au sujet de son livre « Les Imprudents » sorti en mars 2019, qui parle d'un maquis en Ardèche avec les classes de 3e B et D. Ce spectacle parle plus précisément d'un hameau de la Bastide de Virac. Les élèves sont allés voir ce spectacle car cela entre dans leur programme d'histoire-géographie.
7: Ça m'a fait penser déjà à des choses du chapitre du cours d'histoire du prof Monsieur Spinel. Et puis ça aussi m'a fait penser à une histoire, un roman que j'aurais pu lire.
8: Alors moi ça me fait penser au cours de Monsieur Spinel, le cours sur la Seconde Guerre mondiale. Et ça me fait aussi penser à un film que j'avais vu sur la Seconde Guerre mondiale, ou un documentaire, c'était sur la 7.
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0: Olivier Bertrand, qui provient d'une famille italo-ardéchoise, est un journaliste qui est né le 1er avril 1964 à Champigny-sur-Marne, en Île-de-France.
1: Comment êtes-vous devenu journaliste ?
2: Alors, au début, j'ai fait beaucoup de métiers différents dans ma vie. Et puis, un jour, j'ai rencontré quelqu'un qui travaillait dans un journal qui s'appelle Libération. Et je suis allé voir cette personne qui m'a proposé ensuite un stage dans ce journal. Donc, j'ai fait un premier stage. Ça m'a beaucoup plu. Et ensuite, du coup, j'ai décidé de faire des études de journaliste. Voilà, j'ai fait l'Institut français de presse qui est à l'Université Paris 2 à Paris.
1: Vos études ont duré combien de temps ?
2: Alors, mes études ont duré en tout 5 ans. J'avais fait déjà des études d'esthétique, ça veut dire en gros philosophie de l'art. Et ensuite, j'ai donc fait d'abord, on va dire que j'ai fait en tout ensuite 3 ans pour avoir un DESS de journalisme.
0: Il a fait des études de journalisme et a créé ce spectacle car la Bastide de Virac est son village d'origine. Son père avait l'habitude de lui raconter l'histoire de ce maquis et lui expliquer à quel point ce massacre l'a touché.
3: Olivier Bertrand parle de résistance française, notamment en Ardèche, et du mystère autour d'un corps non identifié retrouvé aux alentours d'une ferme incendiée, proche d'un hameau qui lui tient à cœur, celui des Crottes.
4: J'étais très jeune quand mon père m'a amené pour la première fois au hameau des Crottes. Cela veut dire les grottes en provençal. Il était abandonné. Plus personne n'y venait. On le disait maudit. Mon père m'a raconté l'histoire. Le 3 mars 1944, des soldats allemands sont arrivés à l'aube et ils ont tué tous les habitants, les femmes, les hommes, les enfants, parce qu'ils avaient caché les résistants. C'est l'un des innombrables petits massacres oubliés l'hiver 43-44. Sauf que dans ce hameau-là, il y avait 15 habitants et on a retrouvé 16 corps.
1: Qu'est-ce que t'as pensé du spectacle ?
5: Je l'ai trouvé hyper intéressant. J'en ai appris sur ma ville parce que j'habite là-bas. J'ai aimé l'histoire, c'était émouvant. Et si c'est à refaire et à réécouter une de ces histoires, c'est sans problème.
6: Alors j'ai bien aimé le spectacle parce que j'ai bien aimé le fait que ce soit illustré avec des images. Comme ça nous permet de bien se projeter. Et c'était très bien expliqué.
7: J'ai trouvé que c'était très bien et qu'Olivier racontait très bien l'histoire. Vu qu'il y avait des images, ça permettait de mieux comprendre. C'est vrai que même, vu qu'il faisait des pauses des fois, c'était mieux compréhensible.
1: Nous avons eu la chance d'être guidés par Olivier Bertrand sur les lieux mêmes de la Bastide de Virac en Ardèche.
0: Cette visite a rendu l'histoire plus immersive et vivante encore.
3: En effet, le journaliste nous raconte l'épisode de l'incendie dans une ferme attaquée par les Allemands durant la Seconde Guerre mondiale, qui ont tué des résistants d'un même hameau. Il s'agit d'un génocide appelé le Petit Oradour-sur-Glane, par les Français et personnes locales.
2: Comme le Matséré est incendié, on les amène au hameau des Crottes, où il y a une ferme, une grange qui est abandonnée, et c'est cette grange que vous avez derrière vous, là. Et donc Birakem s'installe là, dans la grange. Est-ce que vous voyez tous les petits trous dans l'enduit, dans le vieil enduit ? Oui. Partout, il y a des impacts là. Ah, c'est des traces de balles du combat avec les Allemands. Donc Birakem s'installe là. C'est un petit groupe qui s'installe là, donc le 26 février au soir. Il va y rester que quelques jours, parce qu'au moment où Birakem s'installe là dans la grange, il y a une division allemande, une colonne allemande qui va partir de Nîmes, ça je vous l'avais raconté, qui est une division beaucoup plus redoutable que celle qui avait attaqué le Matséré. C'est une colonne SS, elle s'appelle Hohenstaufen. Elle arrive le 2 mars à la Bastide. Dans un premier temps, ils vont aller au Matséré. Parce que visiblement, en fait, la division Hohenstaufen ne sait pas que le Matséré a déjà été attaqué. Dans les auditions que j'ai retrouvées, moi, du lieutenant qui a dirigé le peloton d'exécution, il dit qu'il recherchait un centre d'entraînement de la résistance qui avait été dénoncé par un Français. Donc, ils vont aller au Matséré. Là, ils retrouvent le Matséré incendié par leurs collègues de la division Brandenburg. Ils vont envoyer des patrouilles un peu partout. Et l'une des patrouilles arrive ici au hameau des Crottes. Le maquis a été prévenu la veille que les Allemands arrivaient, qu'ils allaient bientôt être attaqués. Et ils sont partis. Mais ils ont laissé malheureusement dans la grange un casque et une cantine militaire notamment. Les Allemands arrivent, ils trouvent des objets militaires dans la grange. Ils en déduisent que les paysans ont aidé la résistance ou même qu'ils font partie de la résistance. Dans les auditions du lieutenant dont je vous parlais, que je vais vous montrer après, en fait, lui explique qu'ils ont jugé et fusillé des terroristes. C'est-à-dire qu'ils vont juger les habitants, les paysans d'ici, comme s'ils étaient des terroristes. Donc ils les ont réunis dans une ferme, ils ont amenés au champ où on va aller ensuite, et ils les ont tous fusillés à cet endroit-là.
3: Dans ce fameux hameau se trouvait donc un groupe de résistants qui se faisait appeler Birakem, groupe créé par deux résistants, André Chaban et Gaël Pascoe. Ce sont des résistants nomades qui ont été tués à la Bastide de Virac et plus précisément au hameau des Crottes. Plus tard, en 1944, les SS ont été prévenus de la présence de résistants dans ce hameau. Or, en vue de leur défaite à venir, l'armée allemande s'était retirée de certaines zones de France, notamment en Ardèche.
0: L'endroit comptait 15 habitants, mais 16 corps ont été retrouvés. Un seul corps demeure inconnu, retrouvé plus loin, sans qu'on ne sache pourquoi.
8: Boyer Lucien.
9: Mort pour la France.
8: Boyer Né Pradier Ernestine.
9: Mort pour la France.
8: Boyer Georges.
9: Mort pour la France.
8: Brunel Louis.
9: Mort pour la France.
4: Chaque année, le village se réunissait autour des tombes des familles assassinées et de celles plus étroites, avec sa plaque de marbre gravée « Un inconnu ». Quand le maire commençait à égrener les noms, que les habitants répondaient, j'avais du mal à retenir mes larmes. Quand à la fin, il appelait « Un inconnu », que le village murmurait « Mort pour la France », je ne pouvais plus les retenir. Elles roulaient. Cela me bouleversait, un village qui recueillait un inconnu, sans poser de questions.
3: Le journaliste Olivier Bertrand, en 2019, a résolu l'affaire au sujet de l'identité de ce cadavre inconnu. Il commence d'abord ses recherches sur Internet en se renseignant sur le hameau de Birakem.
10: Votre enquête a duré combien de temps ?
2: Alors, c'est compliqué de répondre de façon très précise, parce que d'abord, j'ai fait beaucoup de choses depuis chez moi, tout ce que je pouvais faire sur Internet, lire tout ce qui avait été écrit sur Birakem, tout ça. On va dire qu'en gros, j'ai dû enquêter pendant 2 ans à peu près.
6: Quelles sont vos sources de recherche ?
2: Alors, les sources de recherche, elles sont multiples. Sur une histoire comme celle qu'on a vue ce matin, à la fois, je suis passé dans tous les villages où le maquis Birakem était passé, avait été caché, pour essayer de retrouver des anciens, des vieilles personnes, donc des témoins, ou des témoins directs. Souvent, dans ces villages, on m'a donné des documents, des fois une lettre, des fois des photos, un dessin, vous voyez, des choses comme ça, qu'on avait gardées de l'époque. Ensuite, je suis allé à ce qu'on appelle les archives départementales. Il y en a dans tous les départements de France. C'est des endroits qui sont chargés de collecter la mémoire, de l'organiser, la classer et ensuite de la mettre à disposition de la population. Tout le monde peut aller gratuitement aux archives départementales, rechercher un dossier. Il suffit de montrer sa pièce d'identité. Ensuite, je suis allé voir d'autres archives, archives nationales, archives de la défense, service historique de la défense et les archives de la justice militaire. Voilà pour l'essentiel. Archives de la justice militaire qui sont passionnantes et c'est l'endroit où j'ai retrouvé le dossier d'instruction du massacre des Crottes. Donc les auditions du lieutenant qui avait dirigé le peloton d'exécution, qui raconte la matinée, ce qui me permettait d'avoir le point de vue des Allemands, le témoignage côté allemand ce jour-là. Voilà l'essentiel des sources.
6: Pourquoi prenez-vous ce temps pour expliquer cette période aux adolescents ?
2: C'est une excellente question, c'est une très belle question. Parce que je pense que c'est très important de transmettre. Bientôt, moi je connais des hommes qui ont appartenu à la résistance. Je connais encore un monsieur qui a appartenu au maquis Birakem par exemple. Il va avoir 100 ans dans quelques jours. Bientôt, malheureusement, Jean ne sera plus là. Et donc il faudra continuer de transmettre toute cette histoire, notre histoire. Quand j'ai commencé à travailler, plus personne ne savait rien sur cette histoire de Birakem, sur ce massacre. Il y avait plein d'erreurs qui étaient communiquées. Pourquoi ? Parce qu'à un moment, on a arrêté de transmettre. Si on arrête de raconter, on perd les histoires. Moi, je pense essentiel de raconter, de transmettre la mémoire. Et donc, c'est le travail que je mène. Et par ailleurs, il y a une autre raison qui est importante pour moi, c'est que j'aime ça. J'aime raconter, j'aime être avec des adolescents pour leur raconter notre histoire commune. Et donc, je prends vraiment plaisir à le faire.
5: Votre livre a-t-il eu beaucoup de succès ?
2: De nos jours, le succès d'un livre en littérature, malheureusement, c'est pas tant de livres que ça. Donc, pour mon éditeur, c'est un vrai succès. C'est-à-dire que le livre a dû se vendre à peu près à 7000 exemplaires. Moi j'ai l'impression que c'est pas beaucoup, j'aimerais qu'il y ait beaucoup plus de gens qui lisent mon livre, mais mon éditeur est quand même très content de ça. Surtout il a été édité en poche, où là il continue à se vendre beaucoup, donc oui. Et puis on peut mesurer le succès au nombre de livres qu'on vend, on peut aussi le mesurer aux articles qui sont écrits sur votre travail, il y a eu des très beaux articles décrits sur mon livre, et puis on peut le mesurer tout simplement à des journées comme aujourd'hui, où à partir du travail qu'on a fait pour un livre, on continue de transmettre, on continue de raconter, on garde l'histoire vivante en fait. Et ça pour moi c'est essentiel, que l'histoire soit vivante, qu'on la transmette, qu'on continue à rechercher. Tu vois ?
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13: du collège de Vallon-Pont d'Arc.
14: Merci de nous avoir écoutés et si vous voulez plus d'informations à ce sujet, vous pouvez vous procurer le livre d'Olivier Bertrand, Les Imprudents, en format original mais aussi en format poche.
15: Ce projet a pu voir le jour dans le cadre du parcours d'éducation artistique et culturelle Les Chemins de la Libération, porté par la communauté de communes des Gorges de l'Ardèche dans le cadre du 80e anniversaire de la Libération.
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6: Cette semaine, on vous fait découvrir une création sonore réalisée au printemps 2026 par Shana en service civique au sein de la web radio Allô la planète et par Noémie et Federica, elles-mêmes en service civique et européen à L'Art d'Enfer, école de cirque à Joyeuse. Ensemble, elles ont créé cette émission pour faire entendre les voix des jeunes qui ont participé au dispositif Passerelle Jeune cette année.

0: La passerelle jeune, c'est un dispositif qui est porté dans le cadre d'un partenariat entre l'Art d'Enfer, qui est une école de cirque social à Joyeuse, et la mission locale d'Ardèche méridionale. Ensemble, les deux structures elles vont mettre en place des parcours ou des actions permettant à des jeunes de regagner confiance en eux, de sociabiliser, de se réinsérer socialement et ou professionnellement via des stages qui vont leur permettre de découvrir un certain milieu professionnel. C'est un moment pour eux de convivialité, de découverte, de partage, d'écoute, d'entraide, valorisant leurs compétences et valorisant le milieu rural dans lequel ils vivent aussi.
1: Bah, moi je trouve que ça donne vraiment une bonne opportunité à des gens qui du coup bah, peuvent galérer avec voir des gens, faire des choses même avec leur corps. Et du coup je trouve ça vraiment bien de rallier tout ça avec un stage et tout. Je trouve ça vraiment complet comme exercice pour les participants. Et je trouve ça vraiment bien. Ouais.
2: Tu te recoiffes.
3: Ah, ça fait du bien.
2: De quoi ?
3: Ah, de pouvoir faire ce que je veux là, de courir et de sauter comme ça. Je n'osais pas le faire, mais ça me démangeait.
4: C'est être avec les gens. Ici, du coup, c'est faire du cirque, des acrobaties. Et c'est de l'écoute aussi. On doit écouter pour aussi bien le faire, tu vois, c'est ça que je veux dire aussi.
5: Tu peux pas faire des grands mouvements, mais voilà. Il suffit juste que t'allonges. En fait, tu fais tout petit, donc allonge. Vas-y, agrandis, vas-y, t'as la chance, vas-y, t'as les grands bras, ouais. Allez, plus lentement.
0: Qu'est-ce qui t'amène à faire la passerelle? Est-ce que t'avais envie de venir?
6: J'avais pas envie de venir au début.
0: Okay.
6: Au début, non, pas du tout. Il y a d'autres jeunes, surtout pas. Je suis phobique sociale. Okay. Une phobie sociale. Et finalement, ma mère m'a forcé. Et du coup, bah, j'ai plutôt bien aimé.
5: Et rouge, jaune, bleu, rouge, jaune. Oui, c'était ça. T'as vu? Maintenant, après, tu peux te dire tout le temps les couleurs. Et prendre le temps.
7: Mais en fait, ce qui m'aide, c'est de les mettre dans le même ordre, sinon j'y arrive pas, ça me perd.
5: De quoi ?
7: C'est de les mettre dans le même
5: ordre. Ah oui, ça aide.
8: Mais tu vois ? Mais en fait, on a chacun notre truc, il y en a, ils vont compter, il y en a qui vont dire les mêmes couleurs.
9: Mais là, je suis contente de faire la passerelle de 2026, parce que du coup, ça me fait faire des choses. Ouais, j'aime bien, parce que du coup, ça me fait sortir, voir des nouvelles personnes, parler avec des nouvelles personnes.
10: Ouais, t'avais envie de venir.
9: Ah oui, de fou. Bah, le matin, quand je me lève, je suis contente parce que je me dis que bah, je vais voir les gens, les autres, ceux qui sont avec nous d'habitude, parce que bah, c'est une bonne ambiance. Puis c'est agréable d'être avec vous et bah, d'être avec vous, tout simplement. C'est agréable. C'est un baume au cœur.
11: Bah dans la passerelle, bah ça dure 4 semaines. Y a des semaines où on fait des activités, comme on a fait l'escalade. Par moi, ils ont eu des ateliers CV. Ils sont allés à la maison saisonnière, donc pour trouver peut-être un petit emploi pour ceux qui veulent l'été et tout ça. Et après, il y a des semaines où bah c'est quand même la thématique cirque. Donc, il y aura 2 semaines de cirque. Quoi. Et après, il y a une semaine stage pour la découverte d'un futur travail ou juste découvrir.

0: Est-ce que tu peux nous dire c'était quoi ton stage et qu'est-ce que t'en retiens?
1: C'était mécanique auto à Autopia. Okay. Et j'en retiens déjà que c'était un très bon garage et que je vais y retourner parce que c'était trop chouette. Que j'ai appris un tas de trucs. Genre vraiment beaucoup de trucs. Je pensais pas ressortir avec autant de savoir de mécanique. Et ce que j'ai beaucoup aimé faire, c'était comprendre ce qui se passait dans la voiture et savoir quoi faire.
0: Okay.
1: Quoi changer.
2: C'est impeccable.
1: Mais ouais, c'est génial.
2: Bienvenue à Autopia.
1: Bienvenue à Autopia.
2: Ouais.
1: Tu sais comment ça s'appelle déjà le truc qu'il utilise là pour serrer?
2: Le truc qu'il utilise pour serrer. Ah, un arrache-rotule ça.
1: Ah oui, arrache-rotule, voilà.
2: Arrache-rotule, ce que tu vois là, c'est un vérin de fosse.
3: En fait, c'était un peu comme des puzzles et en même temps du bricolage. J'aime les deux, donc ça fait un super combo.
4: Alors, il y avait combien? 108. Bah, j'y ai même pas.
5: Bah, à la base, j'avais choisi jardinerie et tout ça. Et c'était trop loin, alors on m'a mis en cuisine. Et bah, j'ai bien aimé. J'ai appris à faire quelques recettes. Et voilà. Il y avait du contact et c'était bien.
6: Bah, j'ai fait un stage au Polino avec la couture, la machine 3D. Et ce que j'en retiens, c'est qu'il y a beaucoup de types de machines pour faire plein de choses à la fois. Okay. La machine à broderie, la machine 3D, le flocage. Il y a plein d'autres choses que j'ai découvert et c'était incroyable, franchement. Pas mal.
1: Elles étaient impressionnantes, ces machines.
6: Ah ouais, de fou. Ah mais vraiment, j'ai vu une machine 3D, mais une grande, hein.
0: Qu'est-ce que t'as préféré du stage? C'était quoi ton truc préféré?
7: C'était ça, la vitesse. Et c'est mais aussi quand on a décoré la jardinette au jardin.
0: Vous avez décoré la jardinerie?
7: Oui.
0: Trop stylé, vous avez décoré avec quoi?
7: On a pris une bois, on a cassé un...
0: On a coupé des triangles.
7: On a coupé des triangles et puis on a bien gratté le triangle et du coup on a pris des peintures, on a décoré, on a peinté et c'était trop magnifique.

0: Bah, c'est un endroit de confiance où tu peux être toi-même. T'as des gens qui sont là pour t'écouter, tu fais des connaissances, tu peux découvrir des choses que tu ne savais pas de toi-même, que tu étais capable avant. Je sais pas trop si c'est français. Puis c'est bien parce qu'on fait plein de choses différentes et du coup ça permet de découvrir bah, le cirque par exemple, des activités de confiance en soi aussi, c'est bien. Et bah c'est incroyable. C'est tout ce que j'ai à dire, c'est incroyable.
1: J'ai eu une bonne envie au niveau du théâtre d'en faire, parce que je voulais pas du tout, mes parents me tannaient à vouloir y aller. Et moi j'avais peur, donc je voulais pas y aller, mais là ça m'a plus donné envie d'en faire.
2: C'est génial. C'est beaucoup de découvertes dans tous les sens du terme. Découverte de soi, découverte du cirque, des autres. C'est un moment de bien-être. Beaucoup de compréhension. Et genre d'unisson, quoi.
1: J'ai appris à mieux m'intégrer socialement vis-à-vis des autres, ce qui était dur avant. Et ce que j'en ai retenu, c'est que je me suis beaucoup amusé, quoi. Voilà.
3: Si les gens font rien dans la vie, ils ont qu'à faire une passerelle. Citation de Nathan Gricourt. Voilà.
4: Merci à toutes les personnes que l'on entend dans cette émission et qui ont participé à ce dispositif Passerelle. C'est un projet porté par l'Art d'Enfer, école de cirque à Joyeuse, et la mission locale d'Ardèche méridionale. Federica et Noémie, en service européen et civique à l'Art d'Enfer, ont créé cette émission avec l'aide de Shana, en service civique au sein de la web radio Allô la planète. Et cette semaine, on le diffuse sur le 88.6. Expression plurielle. Une action soutenue par la préfecture politique de la ville, le département de l'Ardèche, la commune d'Aubenas et la caisse d'allocation familiale.
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Je me rappelle de ce pion, cet homme à l'allure impassible, au visage plein, que j'ai connu durant mes années de collège et dont je me demande encore aujourd'hui quel âge il pouvait bien avoir. Il portait les cheveux en brosse, un collier de barbe déjà démodé et, quelle que soit la saison, un complet gris de pluie que seule une cravate claire et des chaussures en cuir marron venaient rehausser. Mes copains le surnommaient Passepartout. Et toute sa vie, il exerça le métier de surveillant. Pendant l'étude, alors qu'il faisait l'appel, nous l'entendions à peine. Sa voix portait si peu que souvent il reprenait du début, comme s'il n'avait rien dit, avec, je crois, une sorte de plaisir presque mécanique à la répétition. Puis, passant entre les rangs, il veillait au travail silencieux, comptant, recomptant les élèves. Je me souviens, ce bras levé en col de cygne, un après-rasage mentholé alors qu'il passait près de moi, et son regard immobile que je tentais d'accrocher. Il dînait seul à la cantine. Dans son bureau au mur vide, à la peinture passée, il entretenait d'un soin maniaque un ordre simple et désuet. Et au téléphone grésillant répondait toujours le calme de sa voix. « Allô, c'est le collège. » Puis il notait la raison d'une absence à l'encre bleue. Je voyais alors ses doigts pianoter sur l'ordre alphabétique de la boîte en bois où il replaçait la fiche élève, le bon déroulement du service. À la récré commençait sa ronde, sa petite ronde de jour, toujours la même. Fermer la porte à clé, un virage à angle droit, puis longer les préfabriqués. Juste après, le brûlot, à l'odeur âcre. Plus loin, un coup d'œil derrière le mur. En contrebas, autrefois, y passaient les trains. Cette façon qu'il avait de marcher. Ce pas de chat silencieux, on ne pouvait deviner quand il arrivait derrière nous. Seul son ombre indiquait qu'il venait de nous dépasser. S'abandonner à ses pas dans ses pas. Sans doute qu'enfant, il marchait déjà comme ça. Et jour après jour après jour, les mains croisées dans le dos, ses lunettes en écaille tenues par un cordon et qui tapaient doucement sur son veston, un imperméable parfois, lorsque le ciel menaçait. Et sa tête qui allait de droite puis de gauche, dans un angle à 120 degrés. Une perfection que je tentais en vain de reproduire sur mon cahier, à main levée. Enfin, ce rythme de pendule, jamais pris en défaut. Moi, j'espérais sa venue. Je le guettais, je l'interpellais. « Maître !» Ça le flattait. Enfin, je crois. Un regard vite lancé, un salut furtif de la main, et déjà, il m'oubliait. Jusqu'au soir, du temps où je dormais à l'internat. Alors je reprenais mes jeux d'enfant. Les jours de pluie, la crêpe de ses semelles faisait une marque discrète sur le bitume. Cette trace me fascinait, je la fixais juste pour le plaisir de la voir disparaître. Et soudain la cloche, son pas s'arrêtait alors immanquablement sur la ligne de touche. Il en souriait, il n'espérait rien, n'attendait rien. Comme la rassurance des choses mille fois refaites, immuables et qui le comblaient.

0: Ressources. Un texte de Stéphane Padovani. Sur une lecture de Corentin Boutou, du cours Charmet.
1: Dans les matins calmes, veillés par les montagnes, que le soleil de Corse écorche, j'ai vu planer, souvenir jamais vécu, 2000 ans invincibles sur le ciel nu. Et la pinède gardait ses odeurs pour la nuit, comme une femme sa promesse. Ocre, beige, un petit village épaulait son silence. Cœur espalier au flanc millénaire des roches, à la peau mordue par la mer. Un jardin sauvage entourait la maison. Terrasse suspendue à sa foison, fleurs et cactés, arbustes fous, toute une canopée de roses et de mûriers farouches, de peaux alignées comme une phrase en bouche. Dans cette jungle pensive, deux chattes erraient. Il y a très longtemps, paraît-il, nos ancêtres ont habité là. À la pliure de cette terre insulaire, des villages que je ne connais pas, trop au sud d'ici. Où nous, ne restons que le temps d'un refuge, d'une vacance, d'une ressource. Et touchant de mes doigts la rivière si fraîche sous le pont génois, j'ai tendu l'oreille à ce chant lointain qui roulait sous les pierres. Ton ombre, au montant vitré de la porte, ton attente, avant d'entrer le jour pointant, dans deux petits phares de hibou, bien sages, bien patients. J'ai voulu saisir le loquet, pour donner libre accès à ta douceur. Mais mon cœur le savait. Seules de stupides bottes de jardin gardaient le seuil, infranchissable pour toi désormais. La paume de ma main n'a caressé que l'air, avec pas même une odeur de jasmin. Une histoire de regards et de corps entravés que la beauté libère. De pétales barbelés sur la ligne du temps. C'était il y a longtemps ou aujourd'hui. Un film en noir et blanc collé par le chagrin et la pitié dans la salle de montage de l'humanité. Les plans de coupe et de saccage n'effacent nulle mémoire de ce qu'ils furent, ni l'essentiel fardeau de leur mélancolie. Un tas de bois couvert et qui respire, refaire le lit ouvert, tirer les draps, la boîte aux lettres est vide mais le cœur bat. Quelques oiseaux picorent près du figuier, un peu de jaune d'or dans le millet, on se soucie des plantes qui ont si froid, tu gardes un peu de leur frisson en toi. Qu'as-tu entendu de son tumulte en crue, de sa force enroulée aux piliers de pierre, sa colère déployée sous les planches d'un pont? Ce bouillonnement semblait inépuisable, s'épanchait, saturé de son propre bruit, à tel point que l'océan lui-même, contaminé par cette sorte de fureur, de sauvagerie, commença de jeter des paquets de mer au hasard, à saturer l'air de sa fronde, les corps de son tonnerre. Mais il y avait aussi, s'époumonant, quelque chose de profondément revigorant dans cette féroce féerie, la source d'un élan nouveau, d'une foi, peut-être, en l'avenir. Et là, puisant de quoi broyer du bleu à la pointe de Trévignon, tout un poème d'oiseaux flottant parmi les joncs. Leurs cris aqueux, lancés en gerbes graminées, vols de hérons blancs, soit des étangs non loin des dunes que l'hiver évide, nous avons trouvé un chemin. Pacte signé par la lumière de février comme un traité de paix. Et pour en vérifier la teneur, la sincérité, il n'y a eu qu'à parler aux gens de la crêperie, couple empreint de bonté. Car certains gestes ne trompent pas. Donnez un conseil, un sourire. Déposez devant vous un bol de soupe, un verre de cidre. Cela suffit. De même, ces hôtes où nous gîtons, elle, bretonne italienne de Brescia, faisait du pain léger, comme une toile de lin. Et lui, finistérien, avec quelque chose d'irlandais sur le front, la tignasse, nous avons bien parlé, tout en vidant nos tasses de café. À Pont-Aven, l'étoile d'Anna Bosch n'en finissent pas de nous illuminer. Il y a comme Une odeur d'humus et de mer mélangée aux toiles, au goût de ta peau bue la veille. Passant par Concarneau, j'avais dans ma poche un phare portatif. Texte d'un très vieil homme, où puisait à nouveau, comme depuis 30 ans dans ses livres. Le calme. Et parfois difficilement acquiescement à ce qu'offre la vie. Une somme, un puits, la racine et la cime, l'axe planté dans nos yeux qui ont sondé la veine. La pluie sur la route fait glisser la moindre pensée. Je cherche ton visage comme on cherche un interrupteur dans le noir. Elle est de celles qui portent leur solitude fièrement, comme les arbres qui portent l'hiver pour nous en soulager un peu. Le pont de recouvrance devant nous, nom que je ne me lasse pas de prononcer, ni d'écrire, comme s'il était ton nom secret. Il a neigé sur ton bleu nuit quelques pattes d'oiseaux givrés. Des oiseaux de sel irradiés, qu'en vol, le froid pétrifie. Des feuilles, flambant d'un feu blanc, du pollen se saupoudrant, où cristallisent quelques traces de plans plaqués sur une glace. Ce sont fantômes en négatif. La lumière les porte à vif. Un bleu de mer ultraviolet cerne leurs tiges argentées.

0: Chère vigneronne, un proème de Jean-Albert Mazaud dédicacé à Lou, sur une lecture de Thibaut Dubreuil. Chanson finale « La gourmandise » par Jackie Arpineau. Sortant à peine d'un rêve versé à l'aube du réel, je sais qu'au moindre mouvement, l'ivresse va se dissiper. Alors, je renonce au récit de rêve, puisque ce n'est jamais le vin qu'on raconte, mais l'ivresse. J'entends du bruit dehors, ce qui m'a réveillé. Je me lève, m'habille, soulève le rideau. Quelqu'un dans la vigne. Je sors et je te vois. Pourquoi t'être levé si tôt devant ce qui nous est cher? Je ne pose pas la question, elle te ferait fuir. Je préfère te sourire. C'est que tu veux connaître l'histoire. Et un sourire vaut toutes les « il était une fois ». Il était une fois une femme qui m'a tendu la main et que j'ai aimée. Il était une fois un grain qui, par cette main, de son geste et de ses façons, est devenu un vin. Il était une fois léguée et tienne à présent une terre charnue, quelques arpents de guingois plantés d'échalas, semés de pierres formant bâtisses, de cailloux cernant un puits près duquel la femme tient un outil. Corps penché autour de lianes donnant chair à une vigne. La femme perçoit la présence d'un garçon, arrêté devant ce terrain et son tracé. Elle relève son corps, abandonne son outil pour une louche qu'elle plonge dans un seau, la porte au garçon. « Ce garçon, se dit-elle, quel âge a-t-il ? » Mais plus que son jeune âge, c'est la soif qu'elle voit. Et elle, pense-t-il, le double, peut-être, mais davantage que l'eau fraîche, c'est son sourire qu'il retient. Il boit, à même la louche, et lorsqu'elle lui demande « As-tu faim ?» il répond non, tant il est repu de pierre, de terre et de poussière. Tant de pierres lâchées comme des chiens à ses talons estropiés pour le chasser vers d'autres terres. Tant de terres traversées qu'il en a oublié langues et noms. Tant de poussières qui l'ont altéré. Le garçon a fini de boire et lorsque la femme lui demande « As-tu encore soif ?» il répond « Oui ». Et il suit la femme jusqu'au puits. La louche se remplit, se vide aussi sec, plusieurs fois. Et la femme sourit de nouveau. « Je m'appelle Simone. » « Et toi, qui es-tu ?» Un être humain. Mais qu'est-ce qu'un humain quand l'être, c'est n'être rien qu'un altéré ? Des altérés comme lui, en a-t-il croisé sur les routes et les rivages ? Combien d'enfants, combien d'hommes et de femmes ont péri en mer ? Et pourquoi lui est-il encore en vie ? D'où viens-tu ? D'Ararat. Mais que veut dire encore ce nom aux oreilles de celui qui porte à ses semelles des grains de poussière si dissemblables ? Pourquoi a-t-il fallu fouler toutes ces terres, sinon pour en être refoulé ? Pourquoi y avoir usé ses godasses, la plante de ses pieds, la corne qui finit par en perdre jusqu'à son abondance ? Comment t'appelles-tu ?
1: Silène.
0: Ce nom venait-il d'où le soleil s'est élevé après la crue ? D'où la lie devenue limon avait nourri le vin et le vin la vie ? Pourquoi avoir dû renoncer à boire les cuvées suivantes ? Sinon parce que certains ne sont qu'assoiffés de sang. Pourquoi accomplir d'autres métiers, et le plus difficile d'entre eux, le métier de vivre, quand vivre consiste uniquement à survivre? Sois le bienvenu, Silène. Toi qui poses tant de questions, comme s'en est posée la fille, née sur cette terre de schiste, de grès et de granit, la mal-aimée, héritant d'une maigre lande défrichée, qui voulut y planter une vigne, un grain pas adapté à ce terrain, un cépage d'un autre âge, là où avaient poussé des siècles durant la jonc et l'ortie. Une naïve qui croyait que la bonne volonté suffisait, hors frontière de toute appellation et de toute origine contrôlée. Une femme qui n'avait ni beauté ni métier, ni maintien, ni soutien, et qui, comme toutes ces années en mer, tu t'es obstiné, s'est obstiné à écouter son sol bruyère de vie, écouter l'intuition en elle, que pouvait y advenir l'ivresse. Et cette fille naïve, cette femme obstinée, cette mal-aimée, c'est moi, Simone. Il y eut des printemps. À l'heure qui marquait 10 au cadran du soleil, Simone sortait du pot viandes et pains, sel et maux. De quoi réjouir la journée bien entamée. Immanquablement passaient, cheveux jaunes et regards noirs, les Dianes au rire de miel, couple d'apicultrices qui, des abeilles plein la bouche, saluaient Simone d'un large geste, s'amusaient du silence bouche bête de Silène. Il y eut des nuits claires, des nuits si claires qu'elles en devenaient blanches. Silène allait s'allonger dans la vigne. Dormait-il ? Sans doute, par intermittence, mais le farfouillement des bestioles, la hulotte flairant le festin, la taupe se frayant un chemin, le renard reniflant le raisin et les mille pas, mille battements de cœur, Silène les ressentait dans sa chair que la lune dorait, le soleil perçait à l'aube humide. Et il y eut de beaux jours d'été lorsque Simone parlait « Attends, attends, avant de cueillir, attends, prends le temps, regarde le cœur du grain, le pépin qui palpite dans le fruit, vois la robe de la pulpe qui donnera au vin ses reflets, la pruine qui le fera lever. Caresse la rafle comme les cheveux d'une Diane, du bout des doigts ses grappillons. Attends, attends encore, attends le désir en toi de cueillir, accueillir le grain et son gras, recueillir leurs arômes. Et franchement, d'un cruel coup de dent, croque-le, mord sa chair, engloutis son jus et sa sève, ses saveurs à venir. Il y eut une nuit de doute, la nuit où Simone buta contre un cep de l'an dernier sur lequel était gravé « J'ai lu entre les vignes le livre des étreintes, j'ai bu entre ses signes l'avenir des soifs éteintes. » Inquiète en cet automne de vignes rouges, Simone cherche le regard de Silène. Et le regard de Silène fuit toujours quelques pas plus loin. Alors Simone fait ce geste vers l'horizon. « Silène, rien ni personne ne t'attache ici. Tu peux, si tu le souhaites, reprendre ta route. » Ce n'est pas que Silène veut reprendre la route. C'est de savoir que son pas à lui est loin de son chemin à elle. Et elle, elle ne comprend pas. Aussi s'écarte-t-il et récite ce que, depuis des semaines, des mois, il rumine. « Je voudrais vous toucher, madame. Je ne suis qu'un silence sans fin. Je voudrais émouvoir, madame, et je ne suis qu'un verre sans vin. Je voudrais vous toucher, madame. Je voudrais oser caresser votre main, madame, suivre son chemin orienté. Je voudrais prendre votre main, la conduire à mon cœur, madame. Confier mon front à votre sein. Voudrais-tu devenir ma femme ? Sache qu'à ce jour, la mal-aimée est devenue la bien-aimée. J'arpente avec bonheur ta terre de mes pas, ton grain de ma lèvre, ton cep de mes doigts, ton vin de ma fièvre. Pourtant, en elle, que de jours d'assaisance, à se voir et savoir trop mûr pour l'amant si vert. Alors, viride, il lui chante : tu te tournes vers moi et ton regard est en véraison. Tu sais que nous vendangerons plus tard à maturation. Il y a la chair, bien sûr, et la main qui travaille en sa matérialité, et puis son geste. Saisir l'outil, lui donner de l'allant, en faire son prolongement, c'est le premier geste. Suivent d'autres gestes, un geste pour chaque façon, appris dans le désordre, foulé et relevé, taillé et palissé, défoncer le sol comme essimer le ciel, monder au mois de Marie, distinguer la nour de la coulure, tracer l'ordon avec rigueur, cisailler sans douleur, marcoter en douceur. Enfin, il y a le geste juste, qui n'a guère besoin de mots pour exister, la justice du regard d'une femme aimant son homme, le ventre rond. Silène se croyait fils, et le voilà père en cette année du millésime premier. Simone sort des verres et en fait une rosace à partir des couleurs de son piqueton. Écoute, écoute la chante-pleure dans ta tasse. Maintenant, apprécie sa carnation, respire ses fleurs, rappelle à toi les arômes du grain, tu te souviens? À présent, ouvre-toi à la saveur liée au savoir de notre vin qu'avec amour, nous, toi et moi, nous avons fait naître de cette terre parturiente. Et maintenant, comme on ose du cru le salace et la retenue, bois son ivresse. Est-ce que Silène connut l'ivresse ? Oui. Et d'ivresse, il est temps de te parler. Des ivresses de l'enfance, du temps d'Ararat ? L'ivresse qui prend l'enfant dans l'étable, à respirer le fumier, observer la femme, traire la vache. L'ivresse des foins est celle des grains saturant le grenier des granges. L'ivresse d'un instant. Des ivresses de la jeunesse, sur le sol inventé. L'ivresse du soleil claquant comme un fouet au premier jour de beau temps, torse nu, la chaleur du jour empêchant le sommeil de la nuit. L'ivresse de faire l'amour avec qui tu aimes, et qui tu es tant l'autre est toi, et toi en l'autre comme toi-même, et qui t'aime comme tu l'aimes. L'ivresse de jouir au même instant. Des ivresses de la maturité, sur le terrain hérité, l'ivresse du premier verre, à la langue le vin nouveau, à chaque fois le geste du renouveau et sa promesse. L'ivresse de la dernière vinée comme une poche placentaire, l'enfant né des douleurs de la vigneronne et du silène, de leurs espoirs en ce crépuscule dégusté, sans voir que la nuit, à quelques pas, allait surgir et tout obscurcir. Ainsi est morte la bien-aimée, inhumée dans cette vigne qu'elle a soignée, qu'elle m'a donnée et que je te transmets, Nymphae. Nymphae, chère vigneronne. Grain de la folie de Simone, voilà pour l'histoire. Voilà pour l'ivresse, l'histoire de tes parents qui se sont aimés, comme on croque la pie. L'ivresse de l'obstiné et de l'exilé, elle l'a défriché et lui l'enraciné, qui ont permis d'un geste un vin d'exister, comme on aime la vie.

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Salut à tous et salut à toutes, bienvenue dans To Beatles or Not To Be, une émission sur les Beatles mais sans les Beatles. On est ensemble pour écouter les Beatles autrement en explorant l'univers étendu des quatre fantastiques de Liverpool.

Doc Robert ici au platine, très heureux de vous retrouver et d'autant plus très heureux que l'émission d'aujourd'hui ne sera pas ordinaire, mais spécialement consacrée à un album qui a une place tout à fait particulière dans la discographie des Beatles, j'ai nommé Sgt. Pepper's Lonely Hearts Club Band. C'est un disque indissociable de l'image du groupe, incontournable dans l'histoire des Fab Four et même dans l'histoire de la musique.

musique. Sgt Pepper est une déflagration. Rien qu'extérieurement, visuellement, pour commencer, la pochette iconique en forme de photo de famille explose de couleurs flashy et bariolées de détails cachés. Quant au contenu, n'en parlons pas. Enfin si, parlons-en. Les Beatles se lâchent complètement et expérimentent, innovent, bricolent. Le studio devient un véritable terrain de jeu. Les idées fusent et viennent de partout et de plus loin que les musiques américaines traditionnelles. Tout cela, ce qui permet Sgt Pepper, est le fruit d'une décision salutaire, arrêter définitivement les tournées. Ce qui veut dire déjà mécaniquement plus de temps à consacrer à la création et ensuite plus besoin de concevoir des morceaux qui puissent être rejoués sur scène. La créativité des Fab Four atteint un tel paroxysme qu'ils posent aussi les bases du concept album, ces albums cohérents qui racontent une histoire. En l'occurrence, les Beatles jouent le rôle du Sgt Pepper's Lonely Hearts Club Band, la fanfare des chœurs solitaires du Sergent Poivre, le disque constituant un concert fictif de cet ensemble. La première chanson est une introduction de bienvenue et l'avant-dernière reprend le même thème pour dire au revoir au public. Et finalement, le résultat, publié au printemps 1967, est d'un psychédélisme visionnaire qui condense tout ce que représente le Summer of Love qui va suivre. La sortie du disque a un retentissement énorme. Sgt Pepper's Lonely Hearts Club Band devient l'album des Fab Four qui se vend le plus dans le monde et il fait partie aujourd'hui du top 20 des meilleures ventes d'albums sur la planète avec plus de 30 millions de copies écoulées. Et la critique le considère largement comme le chef-d'œuvre des Beatles, voire même le chef-d'œuvre musical ultime. Bref, Sgt Pepper est une pierre angulaire de la pop occidentale. Mais assez parlé, place à la musique. Aujourd'hui, ce sera une émission concept pour cet album concept. On va écouter Sgt Pepper en intégralité, dans l'ordre, mais bien sûr pas comme vous avez l'habitude de l'entendre. Puisque les Beatles ont voulu explorer plein de styles différents, on va pousser ce principe jusqu'au bout en allant piocher chez les nombreux albums hommages à Sgt Pepper, publiés par des artistes de tous horizons depuis plus d'un demi-siècle. Et oui, ce disque doit faire partie des rares dans l'histoire de la musique à avoir été rejoué et réenregistré intégralement par des dizaines et des dizaines de musiciens. Voici donc l'album hommage idéal à Sgt Pepper, chaque chanson par un artiste différent. Vous êtes bien dans Two Beatles or Not To Be.

Et voilà, c'était le trio de tête de l'album La Sainte Trinité de Sgt. Pepper, les morceaux Sgt. Pepper's Lonely Hearts Club Band, With a Little Help from My Friends et Lucy in the Sky with Diamonds. Le premier était interprété ici par le batteur américano-mexicain Antonio Sanchez sur l'excellent album hommage intitulé A Day in the Life, A Celebration of Pepper, sorti en 2018 et qui regroupe différents musiciens de jazz progressif. Nous avons entendu ensuite la deuxième plage du disque, With a Little Help from My Friends, jouée par le talentueux pianiste japonais Yun Fukamashi, qui a réenregistré une partie de Sgt. Pepper en 1977. Et enfin, à l'instant, c'était le groupe de rock psychédélique américain The Flaming Lips, en 2014, qui s'est lui aussi amusé à rejouer Sgt. Pepper avec une géniale inventivité. Différents artistes ont été invités sur chaque piste, et en l'occurrence, c'était Miley Cyrus qui chantait sur cette version décoiffante de Lucy in the Sky with Diamonds, à laquelle a aussi participé Moby. Poursuivons notre exploration de Sgt. Pepper avec les pistes suivantes, numéro 4 et 5, Getting Better et Fixing a Hole. Pour la première, ce sera Ambiance Carnaval de Rio avec Bloco do Sargento Pimenta, un ensemble brésilien spécialisé dans les reprises des Beatles.

C'était ici un extrait d'un album absolument non officiel qui circule sur Internet depuis 2005, intitulé Hippocamp Ruins Sgt. Pepper. Hippocamp détruit Sgt. Pepper. Un disque collaboratif de musique électro né sur un forum Internet, Hippocamp, et sur lequel différents musiciens ont remixé les pistes de Sgt. Pepper. Leur démarche artistique consiste en un hommage expérimental et désacralisateur. Poursuivons notre petit hommage à nous avec tout d'abord She's Leaving Home par Big Daddy en 1992. Big Daddy, c'est un groupe californien humoristique, presque parodique, qui détourne des classiques de la musique dans un style pop des années 50 et qui y parvient très bien.

Sgt Pepper version reggae, c'est le principe du Easy Star Lonely Hearts Dub Band, publié en 2009 par le Easy Star All Stars, un collectif de musiciens qui convie les grands noms de la scène reggae internationale sur des albums de reprise. Et ici, c'était le Britannique Ranking Rogers qui était invité. Il se trouve que Sgt Pepper a un jumeau rival, un autre immense album dont l'histoire, la sonorité et l'influence sont très similaires à celui des Beatles et qui est sorti un an auparavant de l'autre côté de l'Atlantique. Il s'agit de Pet Sounds par les Beach Boys. Avec une telle proximité, pourquoi ne pas tenter carrément une fusion de ces deux disques? Les New Yorkais de Hellbirds ont tenté l'expérience en 2015 avec leur album Pet Peppers. Les musiciens ont rejoué piste par piste Sgt Pepper en y intégrant à chaque fois une chanson de Pet Sounds. Et je trouve que le mélange de Within You, Without You des Beatles avec I Know There's an Answer des Beach Boys est particulièrement réussi.

Les Waybacks, accompagnés de Celia Woodsmith pour une reprise bluegrass qui donne le smile de When I'm 64, elle était introduite et refermée par un standard country, Banks of the Ohio. Le groupe a accompli l'exploit non seulement de rejouer l'intégralité de Sgt. Pepper, mais en plus de le faire en public, comme on l'a entendu ici, c'était en 2018. Le mythique album des Beatles a fêté ses 50 ans en 2017, ce qui a donné lieu à tout un tas de célébrations. L'une d'entre elles s'est déroulée à San Francisco, où plusieurs musiciens de ce secteur ont chacun choisi une chanson de l'album à réinterpréter sur un disque commun. Et c'est Kendra McKinley qui a réarrangé la chanson « Lovely Rita ».

Une version de Good Morning, Good Morning, issue d'un album hommage à Sgt. Pepper, joué par des groupes des années 90 de l'île de Majorque. On peut dire qu'on est sur un hommage de niche. Et il faut croire qu'il y avait du punk rock à Majorque dans les années 90, avec ce groupe Cerebros Exprimidos. On arrive bientôt à la fin du disque, et je n'ai bien sûr pas pu sélectionner tous les albums de reprise de Sgt. Pepper, je n'ai pas eu la place de passer Sgt. Pepper en italien ou en néerlandais, Sgt. Pepper pour les bébés aussi, Sgt. Pepper en 8-bit, style musique de jeu vidéo, ou même l'ovni Sgt. Pepper dont les paroles racontent l'histoire de Star Wars, et oui ça existe. Qui sait, peut-être que vous entendrez tout cela dans une prochaine émission. En tout cas, au-delà de la qualité musicale de tout ce qu'on a entendu, je trouve personnellement très émouvant qu'un album sorti en 1967 continue de vivre de la sorte, et je trouve aussi magnifique ce pouvoir de la part des Beatles de provoquer véritablement la création chez d'autres artistes toujours aujourd'hui. Et pour terminer, je ne pouvais décemment pas vous laisser sans entendre véritablement les Fab Four. En 2017, Giles Martin, fils du producteur des Beatles George Martin, a conçu une version totalement rafraîchie, remixée de Sgt. Pepper, en travaillant à partir des bandes isolées originales et non pas de pistes mixées entre elles, comme c'était le cas en 1967, pour créer un son plus clair et plus spacieux que l'original. Et c'est une réussite. On se quitte avec les deux dernières plages de l'album, version remix, donc les Beatles qui nous disent au revoir sur la reprise de Sgt. Pepper's Lonely Hearts Club Band, et puis pour terminer leur chef-d'œuvre A Day in the Life. J'espère que cette émission vous aura plu, que vous aurez apprécié cet éclairage différent sur les Beatles. À bientôt dans Two Beatles en Not To Be.

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1: Bonjour à toutes et à tous et bienvenue à vous qui nous rejoignez dans Micronet sur InfoRC. Aujourd'hui, on va parler d'un outil qui pourrait bien changer la façon dont on fait nos présentations. Pour nous expliquer ça, notre chroniqueur est avec nous. Salut Gilles.
2: Salut Chris, salut à tout le monde. Alors aujourd'hui, je vous parle de Bento. C'est un petit projet open source tout nouveau, mais qui fait déjà beaucoup parler de lui.
1: Alors Bento, c'est quoi exactement? Parce que dit comme ça, on dirait un truc à manger.
2: Oui, le nom fait penser à la boîte de à repas qui est d'origine japonaise.
1: Et Bento, on ne citera pas le nom.
2: Voilà. Mais c'est une présentation PowerPoint, mais sans PowerPoint. En fait, tout tient dans un fichier HTML, le format de page web. Tu le télécharges, tu l'ouvres dans ton navigateur et tu peux créer tes diapositives directement dedans.
1: Donc pas de logiciel à installer, pas de compte à créer non plus?
2: Et non, rien du tout. Tu double-cliques, ça s'ouvre et tu travailles. Et le plus étonnant, quand tu modifies ta présentation, le fichier se met à jour tout seul. Il se réécrit, comme si le fichier était vivant en fait.
1: Et si je t'envoie ce fichier par mail, tu peux l'ouvrir et le modifier toi aussi?
2: Oui, exactement. N'importe qui peut l'ouvrir avec un navigateur, même sur un smartphone. C'est vraiment pensé pour être simple et universel.
1: Mais alors, au niveau du rendu, est-ce que ça fait des choses un peu pro? Parce que les présentations, parfois, on a besoin de graphiques, d'animations.
2: Oui, alors justement, Bento est léger, mais pas limité.
1: Ok, alors je vais bien le croire. Donc, qu'est-ce qu'il propose?
2: Alors, il y a pas mal de choses, en fait. Il y a des animations entre des diapositives, un peu comme PowerPoint ou Keynote, des graphiques interactifs, un mode présentateur, des modèles de slides et même l'export en PDF.
1: Ouais, finalement, ce n'est pas juste un gadget.
2: Non, c'est quand même un vrai outil. Il y a une fonction qui surprend tout le monde, la collaboration en direct, comme Google Slides, mais sans le cloud.
1: Sans cloud, mais comment on collabore alors?
2: Ben, les clés de sécurité sont dans le fichier lui-même. Si tu as le fichier, en fait, tu fais partie du groupe. Et le petit serveur qui sert de relais ne voit rien, tout est chiffré, c'est très sécurisé. Et tu peux même travailler complètement hors ligne si tu veux.
1: Et pour l'origine de Bento, tu m'avais parlé d'un lien avec l'IA.
2: Oui, alors les développeurs utilisaient des IA pour générer des présentations en code. Mais le problème, c'était que dès qu'ils voulaient changer par exemple un titre, une couleur, ben, ils devaient retourner dans le code. Et ça, c'est pas très intéressant et on perd du temps. Bento règle le problème. L'IA peut générer un fichier Bento. Et ensuite, un humain peut le modifier facilement sans toucher au code.
1: Donc, c'est un outil qui parle aussi bien aux techniciens qu'aux gens « normaux », entre guillemets, comme les auditeurs et moi-même.
2: Voilà, exactement. C'est fait pour tout le monde.
1: Ok. Alors, c'est une usine à gaz. Il y a des limites quand même, non?
2: Alors, il y en a quand même deux petites. Si tu mets des images énormes, ben, le fichier, forcément, il grossit vite. Et puis, il n'y a pas d'export vers PowerPoint classique.
1: Et pour une radio associative comme nous, ou pour un étudiant, est-ce que ça peut servir?
2: Ben carrément, pour présenter un projet, tu fais une présentation nickel, tu l'envoies par mail, et en fait, tu es sûr que tout le monde pourra l'ouvrir. Pas besoin de licence et pas besoin de logiciel.
1: Ok, bon, ça donne envie d'essayer. Merci pour cette découverte, Gilles. Tu nous rappelles le nom de cette pépite?
2: Alors, elle s'appelle Bento, un peu comme la boîte à repas japonaise. Tout est dedans, bien compartimenté. Sauf que là, c'est votre présentation qui devient digeste.
1: Oui, je vois. Et comment fait-on pour utiliser Bento?
2: Alors, c'est simple. Il faut télécharger. Donc, on a un fichier bento.html. On va sur le site GitHub, github.com, et on tape slash nyblnet et slash bento, bento.
1: Bon, on tape bento dans le moteur de recherche.
2: Je pense on devrait le trouver aussi, mais là, c'est l'adresse directe. Voilà, c'est plus simple, mais vous allez le trouver quand même.
1: Et ça fonctionne sur tous les navigateurs?
2: Oui, ouais. En fait, tous les, on va dire, les navigateurs modernes, quand même, que vous soyez sur PC, Mac ou smartphone, c'est-à-dire que vous ayez Chrome, Firefox, Edge, Safari, Opera, il n'y a rien à installer, rien à configurer, ça marche.
1: Trop bien. Merci Gilles pour cette découverte. On te retrouve la semaine prochaine pour un nouveau numéro de Micronet sur InfoRC.
2: Bye bye.
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2: 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C'est vrai que dans tous les cas, le secteur du commerce est très dynamique. 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

0: Tout de suite sur notre antenne, il est temps de retrouver les journalistes de la Radio du Monde, Radio France Internationale, pour notre décrochage quotidien.
1: Il est 5h en temps universel, 7h ici à Paris.
2: Clotilde Dumay.
1: Bonjour à tous et merci d'être avec nous pour le début de ces 3 heures d'information internationale, avec notamment les élections présidentielles et législatives aujourd'hui en Zambie. On aura évidemment l'occasion d'en reparler, mais d'abord le journal international. Bonjour Diane Berger.
3: Bonjour Clotilde, bonjour à toutes et tous.
1: Et cette éclipse qui a fasciné des millions de terriens hier soir.
3: Pendant quelques minutes, la Lune est passée devant le Soleil. Le phénomène a été particulièrement marqué en Espagne. Reportage dès le début de ce journal. Le réchauffement climatique et ses conséquences s'invitent dans la campagne présidentielle en France. En pleine sécheresse, les candidats s'écharpent sur la gestion de l'eau. Le Maroc met en garde ceux qui voudraient réessayer d'entrer illégalement dans l'enclave espagnole de Ceuta. Des rumeurs sur les réseaux sociaux parlent d'une nouvelle tentative dans 2 jours. Et la polémique enfle en Colombie. 3 jours après le séisme, le gouvernement a multiplié les revirements sur la venue d'éventuels secouristes étrangers.
1: Les yeux rivés vers le ciel, des millions de personnes ont donc profité hier soir de l'éclipse solaire.
3: Total, en Espagne et en Islande, elle a été visible partiellement aussi dans une grande partie de l'Europe et dans le nord-ouest de l'Afrique. Pendant un petit peu moins de 2 minutes, une partie du territoire espagnol a carrément été plongée dans le noir. Ça n'avait pas eu lieu depuis plus d'un siècle, Élise Gazangel.
4: Il existe des événements visuels qui se racontent aussi en tendant l'oreille. Ce mercredi à Roquetes, au sud de la Catalogne, 300 personnes se sont tues pour admirer une éclipse en silence. Cristina Cervera.
5: C'est super beau, impressionnant, c'est très joli. Et voir ça en direct avec mes filles en plus. Elles ont 5 et 8 ans et elles ont crié de joie quand je leur ai dit « c'est bon, on peut retirer les lunettes ».
4: Une minute plus tard, les applaudissements, comme pour remercier le ciel du spectacle que nous décrit Naya, 8 ans.
6: C'était comme une couronne bleue, très jolie. C'était comme un trou noir avec des bords un peu bleus, super cool.
4: Au-delà de la beauté du moment, Pedro Duque, astronaute et ex-ministre des Sciences, espère que cette éclipse servira à la population.
7: J'espère que cela donnera la sensation que nous partageons tous une même planète, toute petite, qui se déplace dans l'univers.

0: comme la Lune et qu'il faut en prendre soin de cette planète.
1: Et l'Espagne est chanceuse, deux nouvelles éclipses sont prévues en 2027 et en 2028. Élise Gazangel, Roquetes, RFI.
2: Et pour revivre cette soirée, n'hésitez pas à vous rendre sur notre site rfi.fr. Vous retrouverez notamment donc beaucoup de photos de cette éclipse. Pour l'observer, il fallait se couvrir les yeux avec les lunettes appropriées. Pour beaucoup d'Européens, il fallait aussi se protéger de la chaleur. 92 millions d'entre eux vivent dans des zones où il a fait plus de 35 degrés hier. Ces canicules à répétition, favorisées par le changement climatique, s'accompagnent aussi d'épisodes de sécheresse. La Roumanie va devoir mettre à l'arrêt sa seule centrale nucléaire aujourd'hui, le niveau d'eau du Danube ne permettant plus d'assurer son refroidissement.
3: La sécheresse et la chaleur également en France, avec 80 départements qui sont placés en vigilance orange aujourd'hui, c'est quasiment l'intégralité du territoire.
2: Il devrait y faire entre 38 et 40 degrés aujourd'hui. Les deux tiers des nappes phréatiques présentent par ailleurs des niveaux sous les normales. Alors, à 8 mois de la prochaine présidentielle, le sujet de l'eau s'impose dans le débat politique, Marie Lecoq.
4: Des batailles mais aussi des promesses. Raphaël Glucksmann mise sur des parlements de l'eau. Par là, le potentiel candidat place publique entend un partage juste de la ressource, ce que la droite refuse de faire, affirme-t-il. De son côté, le candidat Renaissance Gabriel Attal promet un plan massif et un ministère dédié à l'eau. Hors de question, dit-il, de laisser le sujet à la gauche et à l'extrême gauche, accusé d'en faire un objet de décroissance et d'idéologie. De quoi relancer le duel de l'été entre Gabriel Attal et Jean-Luc Mélenchon. Sur X, l'insoumis se réjouit de le voir s'intéresser au cycle de l'eau, mais l'invite plutôt à se pencher sur son projet d'éco-région. Depuis le début de cet été caniculaire, les écologistes sont aussi dans le collimateur de la droite et l'extrême droite, qui lui reprochent une vision punitive de l'écologie. Pour Marine Tondelier, les récents événements confirment tout ce que les écologistes disent depuis 50 ans, y compris sur l'eau devenue le nouveau détour politique quasiment obligatoire et l'objet de nouvelles passes d'armes entre les candidats.
2: Marie Lecoq du service politique de RFI.
3: L'afflux massif de migrants à Ceuta avait déclenché une vive polémique en Europe au début du mois d'août. Au Maroc, les autorités prennent maintenant quelques précautions.
2: Le ministère de l'Intérieur marocain met en garde ceux qui voudraient à nouveau franchir la frontière vers l'enclave espagnole tout au nord du continent africain. Car de nouveaux appels à se rassembler et à entrer à Ceuta émergent sur Internet. La date du 15 août circule sur les réseaux sociaux. François Hume, Ferkataji.
5: Des messages circulent sur TikTok, Instagram et Facebook appelant à un nouveau franchissement collectif le 15 août prochain à Ceuta mais également à Melilla. Les 30 et 31 juillet derniers, plus de 70 000 personnes selon la Guardia Civile espagnole avaient répondu à ces appels et avaient réussi à entrer illégalement à Ceuta, enclave espagnole située au nord du Maroc. Ces candidats à l'Europe avaient franchi la frontière par la voie terrestre ou à la nage. Au moins 141 personnes se sont noyées et ont perdu la vie, selon une ONG espagnole. Un événement qui a créé une onde de choc des deux côtés de la Méditerranée. Le gouvernement marocain a été vivement critiqué pour avoir gardé le silence pendant 4 jours à la suite de ce drame. Cette fois, le ministère de l'Intérieur prévient, toute personne cherchant à prendre part à ces rassemblements sera empêchée, voire arrêtée, et des procédures judiciaires pourront être engagées. A prévenu le porte-parole du ministère. Par ailleurs, l'Intérieur a annoncé une vague d'arrestations contre un groupe de personnes soupçonnées d'être les auteurs de messages diffusés sur les réseaux sociaux, incitant à se rendre à Ceuta, sans donner davantage de détails sur les profils concernés. François Humfer-Kataji, Casablanca, RFI.
2: Les bureaux de vote sont ouverts depuis 1 heure en Zambie, jour à la fois de législative et de présidentielle dans le pays d'Afrique australe. Pour la présidentielle, il y a 14 candidats... dont le président sortant, Aigande Itshilema.
3: Vous écoutez toujours RFI, il est minuit 6 à Bogota et l'heure est à la polémique indienne en Colombie, 3 jours après le séisme meurtrier.
2: Le bilan monte désormais à 265 morts, près de 3500 blessés et 496 personnes portées disparues selon le nouveau président du pays, Abelardo de la Espriella, investi il y a moins d'une semaine. Le dirigeant avait d'abord refusé l'envoi d'équipes de secours étrangères sur le sol colombien avant de se rétracter. Des critiques lui ont aussi reproché de rejeter l'aide de gouvernement de gauche. Son ministre des Affaires étrangères répond finalement travailler avec les différents pays sans considération idéologique ou politique. Ces multiples revirements ont en tout cas indigné sur le terrain. Najat Benrabah.
6: L'urgence économique que je propose permettra de créer un fonds dit du miracle pour réunir l'ensemble des dons nationaux et internationaux qui seront destinés à la reconstruction des hôpitaux.
7: Cette annonce a été faite par le président Alberto de la Espriella lors d'une conférence de presse ce mardi, mais sans donner de détails sur les équipes de secouristes internationaux attendues. Pour Laura Bonilla, politologue et sous-directrice de la Fondation Pares, Paix et Réconciliation, c'est une erreur politique.
8: Ce gouvernement vit avec un complexe qui se produit avec de nombreux outsiders et des gens qui n'ont aucune expérience dans le secteur public. Ils pensent que les problèmes se résolvent avec la volonté exclusive. Ce sont des erreurs de débutants. C'est une erreur de novice qui combat tout ce que la Colombie a construit pendant des décennies face aux relations diplomatiques.
7: Pourtant, la Colombie ne peut pas se permettre de refuser de l'aide internationale.
8: Il y a des zones, par exemple Buenaventura. Nous, en tant que fondation, nous avons un bureau là-bas. Il n'y a pas assez de secouristes, la plupart sont de la Croix-Rouge, très peu, et non pas parce qu'ils ne veulent pas, mais parce que ce sont des zones abandonnées ou éloignées avec moins d'infrastructures pour recevoir de l'aide.
7: Le gouvernement a expliqué sa décision par un manque de personnel. Ayant pris ses fonctions il y a 6 jours, il n'avait pas encore pu nommer l'ensemble des directeurs d'agence, dont celle chargée de la gestion des catastrophes naturelles. Ces choses faites, les premières équipes de secouristes en provenance du Mexique et des États-Unis sont arrivées en Colombie. Najed Benrabah, Medellín, RFI.
2: Juste à côté de la Colombie, le Venezuela se rebelle aussi d'un tremblement de terre meurtrier, le double séisme de fin juin. Le pouvoir vénézuélien et l'opposition vont unir leurs efforts pour récupérer les fonds gelés de leur pays à la Banque d'Angleterre. Leur but, c'est de les utiliser pour reconstruire justement le Venezuela. Ils l'ont annoncé hier mercredi après une semaine de négociations. Deuxième point d'accord trouvé, le lancement d'un processus pour mettre en place une réforme de la justice. C'est une première étape cruciale en vue d'une éventuelle transition au Venezuela sous la surveillance des États-Unis, 7 mois après la capture de Nicolas Maduro, l'ancien président vénézuélien enlevé par l'armée américaine début janvier.
3: L'armée américaine par ailleurs mobilisée depuis 5 mois contre l'Iran.
2: Et dans ce contexte, cette interview rare, presque inédite, un très haut responsable des gardiens de la Révolution a pris la parole hier soir sur la chaîne américaine PBS. Objectif affiché, à moins de 3 mois désormais des élections demi-mandat aux États-Unis, faire entendre directement à la population américaine leur récit de la guerre. Abla Jonaïdi.
9: Dans cette interview de 9 minutes, le conseiller de haut rang du commandant du corps des gardiens de la Révolution, Ahmed Reza Naqdi, dit vouloir contester le récit de la guerre par les médias occidentaux. Selon lui, Washington voulait renverser le pouvoir iranien et désintégrer le pays. Deux objectifs qui, affirme-t-il, ont échoué. Le temps joue pour nous, ajoute Naqdi. Plus la guerre dure, plus l'Iran apprend à combattre l'armée américaine. Interrogé sur l'idée de prolonger la guerre jusqu'au départ de Donald Trump, l'homme ne dément pas. Il évoque au contraire une stratégie d'attrition, rendre politiquement insupportable pour les États-Unis, le coût d'une nouvelle guerre contre l'Iran. Le responsable en profite pour lancer une accusation qu'il espère percutante dans une société américaine hautement polarisée. Il accuse Trump et son entourage de profiter financièrement du conflit, appelant même le Congrès à comparer leur patrimoine avant et après la guerre. Une manière de dire aux Américains que le gouvernement ne fait pas cette guerre pour sa propre population. Pas un mot de la répression infligée aux Iraniens sous couvert de la guerre contre l'Amérique. Dans cette interview réalisée en Iran même, le corps des gardiens de la Révolution est classé terroriste par nombre de pays occidentaux, dont les États-Unis.
2: Abla Jounaïdi. Le Japon proteste vigoureusement après une visite de Vladimir Poutine sur les îles Kouril, tout à l'est de la Russie. C'est le premier déplacement sur place du président russe, alors que Tokyo revendique depuis des décennies l'archipel.
3: On termine avec du sport et le retour d'une légende au championnat d'Europe de natation.
2: La Suédoise Sara Sjöström, médaillée d'or en 50 mètres papillon hier, une performance d'autant plus remarquable pour la nageuse de bientôt 33 ans qu'elle s'est éloignée des bassins pendant 2 ans, le temps de devenir maman. Un retour en beauté, Christophe Guérémzian.
10: Le temps et la coupure maternité ne semblent avoir eu aucun effet sur elle. Sara Sjöström, de nouveau au sommet d'un podium, le 99e de sa carrière, reprise seulement en avril dernier, la reine du sprint est de retour, heureuse et agréablement surprise.
11: Je me sens reconnaissante pour avoir pu revenir à ce niveau si rapidement. C'est un processus de reconstruction. Mon entraîneur m'aide à retrouver lentement ma force à la salle de sport et dans la piscine. Je ne suis pas encore revenue là où j'en étais auparavant, mais j'y arrive lentement. Et j'ai bien réussi aujourd'hui, donc je suis heureuse.
10: La maman d'un petit Adrien depuis un an allie longévité et précocité. Championne d'Europe dès 14 ans en 2008, 14 titres mondiaux au compteur et un doublé 50-100 mètres nage libre inattendu au JO de Paris 2024. Un palmarès tout aussi énorme que sa force mentale pour l'ex-nageuse Charlotte Bonnet, consultante pour Radio France.
12: Quelqu'un de très déterminé, de très sûr d'elle sur la capacité de tout ce qu'elle a mis en œuvre toute l'année pour le jour J éclater un record du monde ou faire championne du monde, championne olympique. Il n'y a pas grand chose qui l'arrête. Elle n'était pas sûre de se mettre sur le 100 mètres au JO de Paris, elle le gagne. Quand tu as fréquenté des sportifs de haut niveau et que tu fréquentes Sarah, tu vois en fait qu'elle laisse rien au hasard.
10: Sjöström, courant marin en suédois, un nom prédestiné pour une championne prête désormais à se laisser porter vers les Jeux de Los Angeles et qui n'entendait pas en ce 12 août être éclipsée par la jeune génération.
2: Christophe Diremzian au championnat d'Europe de natation. Du côté du football, maintenant, la saison commence très bien pour le Paris Saint-Germain. Premier match officiel de la saison hier soir en Supercoupe d'Europe et premier titre. Les Parisiens ont en effet battu Aston Villa 2-1. Et puis on connaît l'affiche de la finale de la CAN féminine en football. Ce sera Cameroun-Malawi dimanche à Rabat. Le Cameroun a éliminé le Maroc, pays hôte de la compétition, hier soir au tir au but. Un peu plus tôt, c'est le Malawi qui s'est imposé face à l'Algérie 3-1. La surprise de la compétition. Rappelons que c'est la première CAN des joueuses malawites.
3: Et on y reviendra évidemment dans le journal des sports dans une demi-heure. Merci beaucoup Diane Berger. 5h13 en temps universel, les bureaux de vote sont ouverts en Zambie, élections législatives et présidentielles avec 14 candidats, dont le chef d'État sortant Hagende Hichilema, plutôt favori, mais tout de même concurrencé selon cette experte.
13: C'est certainement une élection beaucoup plus disputée que nous ne l'imaginions encore 6 mois avant le scrutin. Je pense que l'opposition va réaliser une très bonne performance, meilleure que celle de n'importe quelle force d'opposition dans l'histoire de la Zambie.
3: On fera le point sur l'état des forces en présence, les enjeux du scrutin aussi tout au long de ce RFI matin. Un point aussi sur la situation au Moyen-Orient, particulièrement dans le détroit d'Ormuz où la circulation est toujours très limitée. Les Iraniens demandent aux États-Unis de respecter toutes leurs conditions pour envisager une réouverture. Donald Trump, lui, poursuit son blocus et assure garder le contrôle du détroit. Alors qui est en position de force? Élément de réponse vers 6h20 en universel, 8h20 heure de Paris avec Pascal Hausser, ancien amiral, directeur général de la Fondation pour la maîtrise des enjeux stratégiques. Ce jeudi 13 août, c'est aussi la journée nationale de la femme en Tunisie, le pays qui célèbre les 70 ans de son code du statut personnel. C'est l'un des textes certainement les plus progressistes du monde arabe pour les droits des femmes. Que reste-t-il justement de cet héritage? On en parlera avec notre autre invité dans une demi-heure, Ella Ben Salem, secrétaire générale de l'Association tunisienne des femmes démocrates. Et puis la Roumanie obligée de fermer sa seule centrale nucléaire en raison du manque d'eau dans le Danube. La sécheresse qui, on le disait, touche une partie de l'Europe, y compris la France, et les maraîchers en constatent directement les conséquences.
14: Sur ce bouquet là, on a 3 tomates qui vont arriver et là on aurait dû en avoir 1, 2, 3 de plus. Et les tomates, elles vont aussi être plus petites, donc moins lourdes, et comme ça se vend au kilo, c'est aussi une perte de ce niveau là quoi.
3: Un reportage écouté dans le journal de 7h, TU. Mais d'abord, on va s'intéresser à un insecte, certes très joli, mais sous très haute surveillance aussi en Europe, le scarabée japonais. C'est la question d'environnement du jour, hein, Lucille Gimbert. Pourquoi fait-il autant peur, ce scarabée, à l'Union européenne?
15: Il fait la taille d'un pois chiche, 1 cm à l'âge adulte. Il a une belle couleur verte et de petites touffes de soie blanche sur les côtés et sur le dos. Et il est visible en ce moment en Europe de juin à septembre. Très joli donc, ce scarabée japonais, mais potentiellement très destructeur. Au Japon, d'où il est originaire, il ne pose pas de problème car sa population est régulée par des prédateurs naturels, notamment des mouches et des guêpes. Mais sorti de son milieu naturel, sans prédateurs et dans un climat qui lui convient, il devient une espèce exotique envahissante. Aux États-Unis, où il a été importé par mégarde en 1916, il est désormais présent sur 2/3 du territoire et fait des ravages considérables, plusieurs centaines de millions de dollars par an entre pertes agricoles et coûts de la lutte contre cet insecte ravageur.
3: Et il est donc présent, vous le disiez, en Europe.
15: Oui, il est arrivé sur le continent européen à Milan en 2014 et a formé depuis des foyers importants dans le nord de l'Italie et en Suisse. Puis les années suivantes, il a été détecté aux Pays-Bas, en Allemagne, en Slovénie et l'an dernier en France, en Espagne et en Autriche. Quelques individus seulement à chaque fois, mais les autorités sont sur le qui-vive.
3: Pourquoi est-ce qu'il est aussi destructeur alors pour l'agriculture ?
15: Durant l'été, lorsqu'il est adulte, le scarabée japonais vole et s'attaque aux plantes. Davide Martinetti est chercheur à l'INRAE et originaire de la zone du foyer d'infestation en Italie.
16: Ils ont un comportement, surtout les adultes, très grégaire. Ça veut dire que quand il y a un petit nombre d'individus qui commencent à s'attaquer à une plante, par exemple, ils commencent à produire des phéromones, donc des espèces d'odeurs qui vont attirer d'autres individus. Et donc, tous les individus qui ont dans les alentours, ils vont attaquer la même plante. Et vous pouvez observer des milliers d'individus sur une seule plante. Souvent, on parle de densités énormes, de plusieurs dizaines de milliers ou centaines de milliers d'individus par kilomètre carré.
15: Et le scarabée japonais peut manger plus de 400 espèces de plantes différentes. Soja et maïs aux États-Unis et en Europe, il raffole des vignes, des arbres fruitiers et des rosiers en particulier. Vu l'importance des secteurs agricoles et viticoles, le risque est donc important pour l'UE.
3: Alors qu'est-ce que fait l'Europe, Lucie, pour freiner son expansion sur le continent ?
15: Avant tout, il y a la détection précoce dans les stations-service, les gares, les aéroports grâce à des pièges. Car ce scarabée se déplace en autostop dans nos bagages et nos marchandises. La mondialisation des échanges favorise l'expansion de ces espèces envahissantes. Ensuite, on pose davantage de pièges de manière stratégique pour tenter de contenir sa présence quand il a été détecté. Et s'il s'établit malgré tout, les États-Unis utilisent des pesticides, mais cela pollue l'eau, les sols et menace notre santé. Il existe aussi des solutions biologiques, comme des vers microscopiques, des mouches ou des champignons qui tuent ces insectes. Attention, pour ceux qui vivent en Europe, n'installez pas de pièges dans vos jardins. Vous risquez au contraire d'attirer une colonie sur votre terrain. Si vous détectez un scarabée japonais, attrapez-le, prenez-le en photo et signalez-le aux autorités locales qui pourront agir comme il se doit. Pour nos auditeurs africains, pas d'inquiétude en revanche. A priori, pas de risque que le scarabée japonais s'établisse en Afrique, car les conditions climatiques lui sont beaucoup moins favorables.
3: La question d'environnement avec Lucille Gimbert. C'est une petite graine qui a su germer à travers le monde, certes pas encore très populaire en Afrique. Elle s'est implantée en tout cas en Occident, en Chine également, un petit peu moins en Inde. Le quinoa, originaire des Andes en Amérique du Sud, le premier producteur mondial c'est le Pérou, et le deuxième, la Bolivie, qui a connu une véritable fièvre du quinoa entre 2012 et 2015 avec des prix au sommet. Mais ça, c'était avant. Désormais, il y a trop de producteurs, des prix non stabilisés, un changement climatique, des agriculteurs qui déchantent. Le quinoa de l'âge d'or à la désillusion en Bolivie, c'est un grand reportage de Nils Sabin que vous pourrez réécouter entièrement tout à l'heure sur notre antenne.
17: On dirait que votre récolte est bien avancée.
18: Ah oui, ça avance. On vient juste de terminer la récolte. Il reste le séchage et le tri. C'est pas terrible cette année. Il y a eu de la production, mais pas tant que ça. Le gel nous a tous pas mal affectés, nous les producteurs de ce secteur. Sur 100%, je dirais qu'on pourrait récolter environ 60% d'après mes calculs.
19: Edgar est un producteur plutôt chanceux. Il possède autour de 20 hectares. Ce n'est pas énorme, mais ça lui permet de vivre décemment. À quelques kilomètres de là, Cléto Mamani, lui, n'a pas cette chance.
20: Je cultive du quinoa, mais j'ai aussi d'autres petits boulots, comme le transport, par exemple. Parfois, le quinoa suffit à subvenir à nos besoins pendant toute l'année. Mais d'autres années, le gel peut tout détruire, alors nous devons trouver un autre moyen de gagner notre vie. Peut-être aller travailler dans d'autres régions comme Oruro, Santa Cruz ou Cochabamba.
19: Cette migration temporaire est de plus en plus courante avec le dérèglement climatique qui fragilise les récoltes. Cette année, en plus des gelées, la pluie s'invite pendant la moisson, un phénomène plutôt nouveau qui préoccupe Cléto.
20: La pluie nous pose quelques problèmes parce que le quinoa s'humidifie, des risques de s'abîmer, de pourrir, de noircir.
19: Plus tard dans la journée, nous rencontrons un autre producteur, Oris Pochoke. Il a 64 ans, possède 100 hectares et il nous raconte comment la production de quinoa a évolué ces dernières décennies.
0: Quand j'étais jeune, le quinoa, eh bien, il n'y avait pas autant de parasites. Les précipitations étaient meilleures et la production était bonne. Aujourd'hui, certains producteurs utilisent beaucoup de pesticides. Ça n'existait pas à cette époque-là.
3: Le grand reportage de Nils Sabin à réécouter en intégralité à partir de 11h10, temps universel. À Paris, il est 7h22, il a créé sa propre maison d'édition. Après la santé, la gastronomie ou encore le sport, eh bien, on ouvre un nouveau chapitre ce jeudi de notre série sur la diaspora africaine en France. Des portraits de personnalités inspirantes et donc rencontre avec Christian Brice Hondo. Reportage de Sylvie Coffi.
21: En fait, je suis devenu éditeur par coup de foudre parce que, vous savez, les univers d'édition, on voit ça de loin, quoi, en fait. On voit les livres, mais on ne sait pas ce qu'il y a derrière. Donc même moi, je ne m'imaginais pas travailler dans ce monde-là.
22: Lunettes, rivets sur le nez, cheveux coupés à ras, ne vous plongez pas dans son regard qui dissimule un passé douloureux.
21: À 3 mois, j'ai failli mourir à la naissance. C'est-à-dire que j'ai eu un truc franchement très rare. C'est-à-dire que j'avais du pus dans les poumons. Donc j'ai été évacué très tôt en France. À chaque fois que je croisais des tantes ou des oncles, « Ah, le miraculeux, il a failli mourir et tout !»
22: Un enfant miraculé. À 51 ans, le Gabonais Christian Brice Hondo, avant d'embrasser le monde de l'édition, a eu une première vie.
21: On avait monté une maison de production avec mon frère pour faire des documentaires. Et au cours d'une interview d'un éditeur, parce qu'ils avaient sorti une BD de Samuel Eto'o, et cet éditeur, c'est Dagan, c'était un coup de cœur.
22: Les coups de cœur et les coups de foudre semblent rythmer sa vie. C'est l'un des traits de sa personnalité. Après sa rencontre avec l'éditeur et historien Dieudonné Nyamakou, il crée à taille humaine sa propre maison d'édition Obangam en 2021.
21: Obangam veut dire en langue fond du Gabon, solidarité indéfectible. Donc à travers ce nom-là, j'ai voulu créer des liens entre les cultures, à travers la littérature. En fait, c'est la touche un peu africaine de la maison d'édition.
23: Pourquoi cette volonté d'être ancrée sur le continent africain ?
21: Les auteurs africains, de manière générale, manquent de visibilité. Certains auteurs qui écrivent, qui ont du talent, c'est très rare qu'on les dit dans les maisons d'édition traditionnelles. Il y en a quelques-uns qui réussissent, mais la grande majorité vraiment souffre de cet handicap-là. Donc je me suis dit, pourquoi pas donner la chance à ces talents ? C'est-à-dire des univers qu'on ne connaît pas, franchement. Il faut leur donner, on va dire, une visibilité. Il faut les mettre en avant parce qu'il y a une demande aussi. Hein. Il y a une diaspora noire, française, africaine et noire internationale qui vit à Paris. Paris, c'est un centre culturel très important qui demande à lire des livres qui ressemblent à ce qu'ils vivent au quotidien, à leur culture, à leur univers en fait. Mais il faut juste que les livres soient de qualité aussi. Il faut que les auteurs soient de qualité et voilà.
23: Comment vous choisissez vos auteurs ? C'est eux qui vous choisissent ou c'est vous ?
21: Moi, je ne cherche pas forcément des auteurs. Pourquoi ? Parce que je pars du principe que c'est des rencontres, c'est des coups de cœur. Et aussi, sur le plan technique, je fais des contrats à compte d'édition. C'est-à-dire que c'est moi qui prends en charge toute la fabrication du livre. Et je reverse à l'auteur des droits d'auteur, en fait. Je prends des risques quand je décide d'éditer un auteur.
22: Il prend son temps pour choisir les auteurs qu'il souhaite éditer. Ce sont les femmes qui dominent. Et parmi elles, l'autrice sénégalaise Sokhna Ndao. Il vient de publier son dernier roman, Catharsis.
24: Je cherchais un éditeur et puisque j'ai vu sur son site internet qu'il publiait des femmes noires, je me suis dit, tiens, il a une sensibilité particulière pour la littérature féminine ou afro-féminine descendante. Donc peut-être que, vu les thématiques abordées dans mon roman, je trouverai un écho chez lui. Les violences sexistes, les violences psychologiques, la toxicité des relations, des rapports à autrui. Il y a énormément, si vous allez sur les réseaux sociaux, de hashtags portés par des Sénégalaises pour dénoncer ces violences. Donc c'est un roman engagé.
22: Une rencontre inattendue.
21: Ce qu'elle n'a pas dit, c'est qu'entre le fait que j'ai lu le manuscrit et le fait qu'on échange, elle a disparu pendant 1 an. Comme Cendrillon, ce que j'ai beaucoup aimé de Sokhna, c'est que les thématiques qu'elle dénonce dans ses livres, elle les porte aussi par sa voix. Et moi, j'aime les auteurs qui ont de la personnalité et qui assument des idées qu'ils véhiculent à travers leur roman.
22: Un homme de l'ombre discret qui s'est donné pour mission d'éditer de nouveaux talents de la littérature afrodescendante.
3: Reportage de Sylvie Coffi. Allez, juste avant l'actualité africaine, le choix des programmateurs pour aujourd'hui, c'est Dixon Gawani, l'artiste d'origine ghanéenne, avec ce titre, Sotina.

0: Nelson Ngawani qui renouvelle hein, avec ce titre le Simpa, vous savez, ce genre musical traditionnel qui vient du peuple d'Agomba établi dans le nord du Ghana. Et bien c'est dans la playlist RFI en ce moment. Restez avec nous dans un instant, l'actualité africaine.
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0: 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Le journal Afrique, bonjour Nemo Ampis.
4: Bonjour Clotilde, bonjour à tous. Reportage en Ituri dès le début de ce journal dans le camp des déplacés de la plaine Savo. Un centre qui voit sa population gonfler en raison de la situation sécuritaire qui ne s'arrange pas. Sur place, les enfants sont particulièrement exposés à la malnutrition. Jour de vote en Zambie, législative et présidentielle. Le sortant Hakainde Hichilema fait face à 13 autres candidats, notamment l'ambitieux Brian Mundubile qui a réussi à convaincre une bonne partie des sympathisants de l'ancien parti au pouvoir. Dans ce journal également, une polémique cosmétique au Cameroun, des victimes présumées de soldats britanniques qui élèvent la voix et qui demandent justice au Kenya. Et puis, les associations féministes tunisiennes qui pointent du doigt l'augmentation des violences faites aux femmes en ce 13 août. Il y a 70 ans, y était promulgué le code du statut personnel. RFI de retour donc ce matin dans la province de l'Ituri, épicentre de l'épidémie d'Ebola sur laquelle l'OMS alertait une nouvelle fois hier. Province également toujours en proie à la violence armée, mais en début de semaine le général Kasongo Moulumba, nouveau gouverneur, y a fait le déplacement. C'était dans la région de Boulé et l'une des conséquences de la situation sécuritaire qui s'y est dégradée en marge des affrontements entre la CODECO et la CRP, c'est le nombre de déplacés qui a largement augmenté. Il a triplé par endroits, notamment sur le site de la plaine Savo où Coralie Pierret a pu se rendre au reportage.
5: Ezibé vient de sortir de la tente de consultation pédiatrique. Son bébé est serré contre elle. C'est son petit dernier, le 9e.
6: Je suis ici avec tous mes enfants, mais l'un d'entre eux est mort. Il est mort de faim, il avait 5 ans. Ici, on n'a pas accès à la nourriture, on ne mange qu'une seule fois par jour, le soir.
5: C'est la salle des malnutris, c'est ça?
7: Oui.
5: Devant le docteur Aimé, une fillette rongée par la malnutrition.
7: Comme vous voyez par exemple la femme ici, c'est une jeune fille de 7 ans.
5: Elle est accompagnée d'une adolescente, sa sœur. Elles sont seules, livrées à elles-mêmes. Leur mère a été tuée et leur père a disparu.
8: Après janvier, si nous avons constaté une augmentation sensible des cas. Jusque-là, il y a beaucoup de cas de malnutrition, et même chez les adultes, et même chez les enfants. Il y en a beaucoup. Et ça s'explique par le fait que les gens n'ont pas accès à leurs champs.
5: Pourtant, les champs sont juste là. On les aperçoit depuis le camp. Les déplacés racontent que les militaires congolais les soupçonnent d'être des membres ou des complices de la CRP, un groupe ennemi de l'armée. Alors franchir la limite du camp, c'est risquer de se faire arrêter, violer ou tuer.
8: Quand les gens n'ont pas accès aux champs, ils n'ont pas à manger. Et quand ils n'ont pas à manger, ils développent des malnutritions.
5: Le docteur Aimé, lui aussi, est coincé ici, comme les 76 000 personnes du camp de déplacés. Coralie Pierret, de retour de la plaine Savo, RFI.
4: Les touristes, je vous le rappelle, l'épicentre de l'épidémie d'Ebola. Un nouveau bilan fait état de 2061 décès sur les 4449 cas confirmés depuis le 15 mai dernier. On vote aujourd'hui en Zambie, élection générale, des législatives et la présidentielle. Le chef de l'État sortant, Hakainde Hichilema, est candidat à sa propre succession après un premier mandat de 5 ans. Ils sont 13 autres en lice et parmi eux, la principale figure de l'opposition, Brian Mundubile, lui qui a réussi à fédérer ralliant notamment à sa cause de nombreux sympathisants du Front patriotique au pouvoir jusqu'à 2021 et qui ne se présente pas cette année sous son propre nom. Une opposition qui pourrait ainsi mieux s'en sortir que prévu, selon Nicole Bertworth, professeure à l'université du Witwatersrand.
9: C'est certainement une élection beaucoup plus disputée que nous ne l'imaginions encore 6 mois avant le scrutin. Je pense que l'opposition va réaliser une très bonne performance, meilleure que celle de n'importe quelle force d'opposition dans l'histoire de la Zambie. Brian Mundubile est un ancien du Front patriotique, le FP. Sur le terrain, sa campagne cherche notamment à capter le mécontentement de certaines catégories de la population envers Hagainde Hichilema, en particulier les travailleurs du secteur informel et les mineurs artisanaux qui se sentent délaissés. Brian Mundubile leur a fait beaucoup de promesses et promet le retour à certaines formes de gouvernance qui prévalaient sous le FP. De son côté, le président Hagainde Hichilema cherche à faire craindre qu'un vote pour Mundubile soit un vote pour le chaos, pour le retour aux problèmes d'ordre public que l'on connaissait sous le FP. Le pouvoir reste nerveux. La Zambie a une longue histoire de gouvernement chassé du pouvoir alors qu'il pensait remporter les élections. C'est donc un moment de forte pression où à tout instant, les choses peuvent encore basculer.
4: Nicole Bredsworth, joint par Christina Okello en Angola, qui pour prendre la tête du MPLA. Le congrès du parti au pouvoir se tiendra en décembre. L'occasion de désigner un nouveau président, un poste stratégique puisque celui qui l'occupe est traditionnellement nommé candidat à la magistrature suprême. Joe Lourenço, l'actuel chef de l'État, brigue ainsi cette direction. Face à lui, le général Higino Carneiro, ancien ministre et gouverneur. Il est accusé dans plusieurs affaires judiciaires et pourrait donc voir son parcours écourté. Eva Massi.
10: Il a déposé sa candidature à la présidence du MPLA en avril. Depuis, le général Higino Carneiro enchaîne les convocations en justice. Cet ancien proche de Dos Santos devait être entendu ce mercredi dans une première affaire où il est poursuivi pour détournement de fonds publics lorsqu'il était gouverneur de la province du Kouando-Koubango entre 2012 et 2016. Finalement, la Cour suprême a reporté la convocation d'une semaine sans apporter plus de précisions. C'est aussi pour détournement de fonds publics qu'il est poursuivi dans une autre affaire lorsqu'il était gouverneur de la province de Luanda en 2017. La procédure a été rouverte au mois de mai. Mais un dossier l'accable plus encore, car celui-ci pourrait l'amener au pénal, lui ont fait savoir les instances du MPLA. Et ce dossier concerne justement sa candidature à la présidence du parti. Higino Carneiro aurait introduit des formulaires de soutien falsifiés. Dans le même temps, João Lourenço termine son second mandat présidentiel et la Constitution l'empêche d'en briguer un troisième. Être réélu à la tête du MPLA le placerait donc aux premières loges pour peser sur le choix du candidat présidentiel du parti en vue du scrutin fixé au mois d'août 2027.
4: Eva Massi, au Cameroun, un baume médicinal au cœur d'une vive polémique. À l'origine, un message attribué au Laboratoire national de contrôle de qualité des médicaments qui déclarait ce célèbre baume François impropre à la consommation. Le labo se défend d'avoir publié cet avis alors que l'ordre des pharmaciens estime que le produit demeure un problème de santé publique. RFI Yaoundé, Richard Onanena.
11: Le baume est décrié, mais ses commerciaux sont présents partout dans le pays. On les reconnaît à leurs t-shirts ou à leurs casquettes rouges et jamais sans leurs baffles qui rabâchent les vertus d'un produit désormais au cœur de la polémique. François-Désiré Akuma Ananga, promoteur du baume.
12: Tout ce que vous voyez dans les réseaux sociaux, tout ce que vous avez reçu comme information, que le baume François est impropre à la consommation, n'est pas vrai.
11: Un message attribué au LANACOM, le Laboratoire National de Contrôle des Médicaments, est venu relancer la controverse, affirmant que malgré les efforts de régulation, les résultats des analyses scientifiques n'ont pas validé le produit fini. Pourtant, au LANACOM, on dément formellement l'authenticité de ce message, comme l'explique Christophe Vangor, responsable de la communication du laboratoire.
13: Le laboratoire est un milieu confidentiel, dont nous n'avons pas le droit de divulguer une quelconque information.
11: Le baume faisait déjà l'objet d'une demande d'interdiction de la part de l'Ordre national des pharmaciens. Celui-ci s'insurgeait non seulement contre la vente à la criée, mais surtout contre le fait que le produit se présente comme naturel, sans répondre aux exigences réglementaire. Docteur Franck Nana, président de l'Ordre des pharmaciens.
14: Il faut retenir qu'un médicament ne se vend pas dans la rue au Cameroun. Ce produit représente un danger pour les utilisateurs. Où est-ce que Bon François s'approvisionne en matière première, dite naturelle?
11: Alors que les responsables de la fabrication fabrication du baume affirme avoir amélioré le processus de fabrication. L'ordre maintient que le produit est dangereux car il contrevient aux normes en vigueur. Richard Onanena, Yaoundé, RFI.
4: Au Kenya, l'accord avec l'armée britannique concernant le centre militaire situé près de Nanyuki doit être renouvelé à cette occasion. Des victimes présumées de soldats britanniques se sont réunies pour ne pas être oubliées. De multiples accusations visant des militaires sont survenues ces dernières années. Le reportage de notre correspondante Alban Tiroir à Nairobi.
15: Plusieurs victimes présumées d'abus impliquant des soldats britanniques se sont retrouvées mercredi pour déposer leurs doléances au Parlement kenyan. Avant tout renouvellement de l'accord entre Nairobi et Londres, elles demandent justice et compensation. Nasibo Djilo milite pour les enfants laissés sans soutien ou accès à leur père, ancien membre de la Batouk, comme son fils de 9 ans.
16: Les Britanniques ont laissé leurs enfants au Kenya. Ils ne subviennent à aucun de leurs besoins fondamentaux, ne fournissent absolument rien. Nous voulons que nos enfants soient reconnus, qu'ils aient accès à certains droits fondamentaux, à la prise en charge de leurs besoins essentiels et au droit à l'éducation et à une couverture médicale.
15: Victimes, mais aussi certains députés réclament plus de garanties pour que les soldats britanniques soient contraints de répondre de leurs actes devant la justice kenyane, notamment en cas de meurtre. Le cas d'Agnès Wanjiru a marqué les esprits, soupçonnée d'avoir été tuée par un soldat britannique en 2012. Sa nièce, Esther Njoki, se bat toujours pour obtenir justice.
17: La Batouk ne devrait pas être présente ici tant que toutes les victimes de ces atrocités n'auront pas obtenu justice. Nous voulons des actions, nous voulons voir davantage de reddition de comptes pour enfin obtenir justice, car certaines victimes attendent depuis bien trop longtemps.
15: Face aux accusations, Londres a déclaré fin 2025 prendre des mesures pour y répondre. Un paiement de près de 3 millions de livres sterling a notamment été annoncé pour dédommager plus de 7000 personnes à la suite d'un incendie survenu lors d'un entraînement de la Batouk. Alban Tiroir, Nairobi, RFI.
4: C'était il y a 70 ans en Tunisie, le 13 août 1956, la promulgation du code du statut personnel qui avait permis des avancées importantes pour les droits des femmes. Des décennies après, des associations féministes profitent de cette date symbolique pour dénoncer l'augmentation des violences faites aux femmes. Lilia Blaise à Tunis pour RFI.
18: Dans la salle de conférence de l'hôtel Mechtel à Tunis, l'association féministe Aswat Nissé présente des chiffres alarmants. 30 cas de féminicides recensés en 2025 contre 6 en 2018. L'autrice du rapport annuel sur les féminicides, Monia Kari, explique l'importance de ce recensement face au manque de données officielles sur les féminicides.
19: On pense que ces femmes ont existé, ces femmes ont une histoire, et par reconnaissance à ces femmes-là qu'on doit documenter les féminicides. Comment voulez-vous que les politiques agissent s'il n'y a pas des chiffres? Même si ce ne sont pas des chiffres officiels, mais quand même, les chiffres ont beaucoup d'importance.
18: Pour Sondos Garbouge, psychologue et militante féministe, la hausse actuelle des violences est intrinsèquement liée au contexte politico-social.
20: Il y a eu un moment, après la révolution, après 2011, où il y a eu une cadence de formation et de sensibilisation très, très, très, très importante et très remarquable. Cette cadence a dangereusement baissé. C'est-à-dire qu'aujourd'hui, on a l'impression que la violence n'est pas une priorité.
18: Face à l'absence de communication avec les autorités, l'association Aswat Nissé a décidé de lancer une plateforme pour cartographier les féminicides dans le pays, afin de documenter et d'archiver les cas de ces femmes tuées et souvent tombées dans l'oubli. Lilia Blaise, Tunis, RFI.
4: Il est 6h42 à Tunis, c'est à vous Clotilde Dumay.
0: Merci beaucoup Nemo en Peace. Les sports, bonjour Pauline Guillou.
21: Bonjour tout le monde.
0: Et donc, ça y est, le Cameroun affrontera le Malawi en finale de la CAN féminine, c'est officiel. Deux pays qui ont réussi à déjouer les pronostics en arrachant leur qualification.
22: Ah oui, sensationnel déjà, les joueuses du Malawi qui jouent la CAN pour la première fois de leur histoire et qui se hissent donc en finale après avoir battu les Algériennes hier, 3-1. Trois buts encore inscrits par les deux attaquantes stars de l'équipe, les sœurs Chawinga, dont on ne sait plus vraiment quoi dire de plus. Hein. La capitaine Tabitha a inscrit un doublé avant que sa sœur témoigne. Aggrave le score, mais c'est Tabitha Chawinga qui était au micro de François Umfer Kataji pour parler de son deuxième but inscrit avec la manière. En plus, écoutez.
23: Oui, j'ai marqué deux buts, j'ai mis une bicyclette, je me suis juste dit qu'est-ce que je peux faire ? Et j'ai pensé, allez, tentons, l'Algérie défend beaucoup et les joueuses algériennes couvrent les espaces, donc j'ai tenté. Et le geste était réussi, je crois. C'est la deuxième fois que je marque un but comme ça, mais ça faisait très longtemps, donc oui, je suis très heureuse de ce but.
22: Les sœurs Chawinga qui vont donc tenter de remporter le trophée continental. Encore faudra-t-il passer la gardienne du Cameroun, Mikaeli Bina, face au Maroc. La Lyonne est passée d'indomptable à infranchissable. De quoi faire le bonheur de sa coéquipière, l'attaquante Gabrielle Onguéné. Écoutez.
1: Mikaeli exceptionnelle. Vous savez, une grande équipe, c'est aussi une grande gardienne. Ça prouve encore une fois de plus que le Cameroun, c'est la terre des gardiens. Donc, nous avons toujours eu des très bonnes gardiennes. Et aujourd'hui, c'est Mikaeli encore une fois de plus qui nous amène en finale. Et nous lui disons un très grand merci. On savait qu'on devait jouer contre tout un pays et il fallait être dur mentalement et être solide physiquement. Je crois que mes coéquipières ont fait le job. Elles ont respecté surtout les consignes. Je ne savais pas comment on allait jouer. Tout ce que je savais, c'est que pour passer en finale, il fallait juste respecter les consignes du coach qui ont été respectées à la lettre. Donc aujourd'hui, nous ne pouvons qu'être contentes du résultat, sachant que nous avons été dépêchés, c'est vraiment formidable. Quatrième finale pour le Cameroun, ouais, il faut aller le chercher, 10 ans plus tard.
22: Et voilà, Malawi-Cameroun, le match sera à suivre dimanche soir, coup d'envoi, 19h en temps universel.
2: Un autre match de la soirée hier, c'était le PSG qui démarre bien la saison.
22: Et oui, pas rassasié, toujours pas, le Paris Saint-Germain qui remporte la Super Coupe d'Europe 2-1 face à Aston Villa. Un 10e trophée pour les Parisiens en 2 ans seulement.
2: Et puis, toujours en football, un mot du mercato chez les hommes.
22: Evan Guessant retourne à Crystal Palace, l'Ivoirien qui avait joué la deuxième partie de saison pour les Eagles l'an dernier, prêté par Aston Villa, il retourne donc à Londres dans les mêmes conditions. Lui qui sort d'une saison assez étonnante hein, puisqu'il a remporté 2 Coupes d'Europe en une seule saison. Une Ligue Europa avec Aston Villa puisqu'il a participé à la phase de Ligue avec les Villans. Et une Ligue Europa Conférence remportée avec Crystal Palace. Et puis un mot d'un autre transfert, Romelu Lukaku, le Belge qui rejoint Fenerbahçe en Turquie. Il quitte Naples et va donc découvrir son 9e club en carrière.
2: Pauline Guillou pour les sports. 5h45 en temps universel, jeudi 13 août, c'est la journée nationale de la femme en Tunisie. Alors que le pays promulguait il y a 70 ans, jour pour jour, son code du statut personnel, l'un des textes les plus progressistes du monde arabe pour les droits des femmes, prévoyant notamment l'interdiction de la polygamie, le divorce judiciaire pouvant être aussi à l'initiative de la femme, ou encore le consentement obligatoire de la femme au mariage. 70 ans plus tard, que reste-t-il donc de cet héritage en Tunisie ? Ella Ben Salem, secrétaire générale de l'Association tunisienne des femmes démocrates, répond aux questions de Clotilde Hazard.
3: Ella Ben Salem, bonjour.
21: Bonjour.
3: Le code du statut personnel a 70 ans. Est-ce que les avancées qu'il avait permis sont menacées aujourd'hui ?
21: Le code statut personnel a été en 56 une décision politique et réformatrice qui a profondément transformé la situation des femmes et la société tunisienne de manière générale. Sauf qu'aujourd'hui, lorsqu'on parle des droits des femmes, on ne peut pas les dissocier de la situation démocratique générale, le recul des libertés, de l'état de droit, de l'indépendance de la justice, de la liberté d'expression et évidemment les droits des femmes de manière générale.
3: Quels sont les acquis les plus fragilisés aujourd'hui selon vous ?
21: C'est la structure et la symbolique du CSP principalement qui est en danger. Les tentatives de noyer les femmes à des rôles traditionnels, de remettre en question l'égalité et les acquis obtenus en cours de décennies de lutte. Ce qui est préoccupant malheureusement, c'est qu'il y a des discours conservateurs aujourd'hui malheureusement en Tunisie et ces discours ne sont plus uniquement marginaux. Lorsque les institutions de l'État et les espaces religieux officiels ouvrent leurs portes à des discours réactionnaires et discriminatoires, nous devons nous poser la question, quelle est la position de l'État dans la protection de ses acquis ? Le code statut personnel est en vigueur depuis sa promulgation en 1956. Et évidemment, une grande partie des réformes ont été portées à l'époque par la volonté politique, surtout après la Révolution. Nous avons eu des acquis depuis toujours attendus et portés par le mouvement féministe. Et depuis 2019, malheureusement, nous n'avons eu aucun acquis de ce gouvernement, de ce pouvoir politique. Et le risque est de voir le discours conservateur se réinstaller et se normaliser et devenir progressivement acceptable dans un silence complice de l'État du pouvoir, tout simplement.
3: Quels sont ces thèmes conservateurs qui reviennent sur la place publique ?
21: C'est principalement qui sont relatives au statut des femmes, Donc la polygamie, encore par rapport au statut de chef de famille. On reparle plus, par exemple, de l'égalité en matière d'héritage. La bataille est éminemment politique. Elle n'est pas moins importante que celle pour les libertés individuelles et collectives, parce que pour nous, en tant que femmes démocrates, en tant que féministes, il n'y a pas de démocratie sans égalité, il n'y a pas d'égalité réelle sans état de droit. On ne veut pas seulement protéger le code du statut personnel contre tout recul, mais nous voulons poursuivre et approfondir ce projet, car 70 ans après, les discriminations, les violences, la pauvreté et la précarité persistent.
3: Quelles sont les réformes que vous défendez en particulier ?
21: C'est l'égalité dans l'héritage, l'égalité dans la responsabilité des familles, pour abolir l'institution du chef de famille, le droit de la famille de manière générale, parce qu'il y a aujourd'hui des dispositions, par exemple, qui maintiennent encore des différences de traitement entre les femmes et les hommes. Le père est toujours, en fait, le tutelle, même en cas de divorce. L'inégalité successorale, c'est l'une des formes de violence économique. C'est important aujourd'hui qu'on consacre des textes pour donner la femme à pied d'égalité, l'homme, en matière justement d'accès à la terre, d'accès aux ressources, d'égalité dans l'héritage. Donc tout cela.
3: Quels sont les courants politiques, par exemple à l'Assemblée, qui mettent en danger les droits des femmes ?
21: Le discours de certains députés à l'ARP, pas mal de députés qui ont opposé la réforme du code statut personnel pour des raisons démographiques. Chose qui est étonnante, chose qui est choquante, parce que finalement, les femmes aujourd'hui, ce ne sont pas des machines de reproduction. Donc, il faut respecter aussi l'indignité des femmes, leur corps, leurs droits sexuels et corporels, parce que la Tunisie, qu'on le veuille ou pas, possède un héritage réformateur réel. Le code de statut personnel a profondément transformé le droit de la famille dès 1956. L'espoir aussi dépend d'une chose essentielle, c'est d'être toujours vigilant et vigilante en tant que citoyen et citoyenne tunisienne. Après 70 ans, nous ne voulons pas seulement protéger ce qui a été obtenu, mais nous voulons aussi poursuivre le projet d'émancipation et faire de l'égalité une réalité pour toutes les Tunisiennes, tout en sachant que les combats des femmes se poursuivent depuis plus de 36 ans, même au sein de la TFD, depuis sa création. Donc, de génération à l'autre, ce projet et ce combat est porté par toutes les générations et peu importe le pouvoir politique en place.
3: Merci Ella Ben Salem.
21: Merci à vous madame.
2: Entretien avec Clotilde Hazard.
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2: La suite de notre série sur les changements de parcours réalisés toujours en collaboration avec les médias francophones publics. Avec un épisode consacré à ce qui va cette fois bien au-delà d'un changement de parcours, un changement de corps, un changement d'identité. 748 Belges ont fait modifier leur genre à l'état civil en 2024, c'est une tendance à la hausse. Barbara Schall et Julien Bader de la RTBF ont donc recueilli le témoignage d'un jeune homme, né fille. Reportage.
6: Donc je m'appelle Elliot, j'ai 20 ans et quelques jours. Je suis du coup en bac 2 en psycho à l'université de Liège. Bah donc j'ai une petite sœur, j'ai un petit chat qui dort, je crois, ici dans le fauteuil. Et vers mes 14 ans, je me suis rendu compte que j'étais transgenre, donc c'était vraiment ça que je ressentais et que j'avais envie du coup qu'on me voit comme un garçon. Donc voilà, je m'imaginais quelques années adulte, à avoir de la barbe, ma voix qui avait mué, que aux yeux de la société ou même autour de moi, mes amis, ma famille, je sois plutôt vu comme un garçon. Ça me faisait vraiment du bien et je me réfugiais un peu là-dedans.
7: Justement, à quel moment dans ce processus tu en as parlé à ta famille et comment est-ce qu'ils ont reçu ça ?
6: Donc je leur avais écrit une lettre. Ils partaient, j'aurais pas dû faire ça après coup. Ils partaient au restaurant en amoureux. Et je me suis dit, c'est le bon moment pour me faire une lettre, parce que je me voyais vraiment pas... c'est compliqué de dire ça en face à face, surtout que maintenant, on en parle de plus en plus. Mais il y a encore 6-7 ans, c'était pas... Enfin, moi, perso, j'avais eu du mal à trouver des vidéos qui parlaient de ça, ou des influenceurs, ce genre de choses. Et du coup, voilà, je leur ai écrit une lettre. Et donc, on m'appelle, ma mère était en pleurs, mon papa aussi. Je me suis dit, j'avoue que j'avais été un peu trop optimiste. Je sais pas pourquoi, je m'étais dit, ça va rouler... Ils vont juste faire « Ok, y a pas de souci, on est content que tu nous l'aies dit. » logique au final, après coup, que ça ne soit pas passé comme ça. Ils étaient vraiment inquiets pour tout, même des choses auxquelles je n'aurais jamais pensé, par exemple ma vie professionnelle. Ils avaient peur qu'on ne m'embauche pas parce que j'étais transgenre, ou pour mes relations aussi forcément. Ils avaient peur que je ne trouve personne. Mais voilà, franchement, je ne me plains pas parce que j'ai eu beaucoup de chance en quelques mois. Je voyais psy parce que ma mère voulait que je sois accompagnée pour être sûr que c'était bien, en effet, que j'étais bien transgenre et c'était pas un autre problème ou quelque chose. Mais voilà, à 16 ans et demi, j'ai pu avoir du coup ma testostérone et là, ça m'a vraiment fait du bien. Je me sentis beaucoup mieux. Voilà, chaque mois, je voyais des choses qui changeaient. Je voyais que ma voix muait, ma pilosité. Enfin, je me sentais de mieux en mieux. Puis je me suis fait du coup une mammectomie, donc enlever la poitrine. Pareil, ça libère, ça fait vraiment du bien. Le premier été, on peut aller torse nu à la plage, à la piscine. On sent juste de mieux en mieux dans son corps et c'est juste, on se voit comme on l'est. Donc voilà.
7: Alors on est en radio, mais je voudrais te décrire un petit peu physiquement. Donc voilà, tu es très jeune, t'as beaucoup de cheveux bouclés, t'as un regard pétillant, t'as une petite barbe de 3-4 jours peut-être.
6: Oui.
7: Et je pense que là, on ne peut pas savoir que tu as été une fille avant. Je ne sais pas quel est le regard des gens que tu rencontres au quotidien.
6: Franchement, j'ai très très très peu de moments où je dois me justifier, où je dois expliquer ça. On voit pas de différence, je pense, avec une personne cisgenre du coup qui est dans le bon corps dès la naissance.
7: Alors, on imagine bien que physiquement tout a changé, mais pour toi, en quoi ça a été un changement de parcours? Qu'est-ce qui est différent chez toi, en toi?
6: J'ai envie de dire en même temps rien, parce que je suis la même personne qu'avant. J'aime globalement les mêmes choses. J'ai toujours la même personnalité. Mentalement, je me sens juste plus moi, en tout cas aux yeux des autres, je dirais peut-être ça. Je me sens mieux dans ma peau, dans mon corps, même dans ma tête, on va dire. La différence est juste énorme, ça n'a rien à voir, je me sens beaucoup mieux.
2: Voilà, un témoignage recueilli par Barbara Schall et Julien Bader de la radio-télévision belge. Dans un instant, le journal international, mais juste avant, on s'intéresse à un nouveau détroit stratégique. C'est une fine bande maritime située entre l'archipel indonésien, la Malaisie et Singapour, qui relie l'océan Indien au Pacifique. On parle du détroit de Malacca, Mélissa Barra, puisqu'il est crucial pour le commerce. C'est la route maritime mondiale entre l'Europe et l'Asie et dont la Chine dépend tout particulièrement.
23: Oui, dans les deux sens d'ailleurs, puisque le détroit de Malacca concentre une grande partie du commerce mondial de conteneurs. Pékin exporte pour le monde entier par millions de tonnes chaque année. Mais depuis qu'elle est devenue importatrice nette de pétrole, la Chine compte à 90% sur les hydrocarbures qui transitent par ce détroit et depuis des années cherche des routes alternatives, des itinéraires bis.
2: Et pour ça, Pékin explore de nombreuses pistes.
23: Et notamment grâce au projet pharaonique des nouvelles routes de la soie. Il s'est lancé dans le financement en Birmanie d'un port, d'un pipeline qui déboucherait sur l'océan Indien, d'une liaison ferroviaire pour traverser le nord de la Malaisie. La Chine veut aussi payer un canal pour percer l'isthme de Kra en Thaïlande. À ce stade, en revanche, on est très loin du nombre de barils qui passent par Malacca. En 2003, l'ancien président chinois Hu Jintao parlait déjà du dilemme de Malacca. Que faire en cas de fermeture décidée par Washington et ses alliés en Asie du Sud-Est, dont certains accueillent ses forces armées? Ce serait un scénario fatal pour l'économie chinoise.
2: Mais est-ce que les craintes de Pékin sont fondées? Qui contrôle réellement le détroit de Malacca?
23: Alors, Malacca a un statut international. Le détroit est régi par la convention de Montego Bay qui interdit d'entraver son passage. Son blocage est une chimère, rappellent les spécialistes. Mais au regard du précédent avec le détroit d'Ormuz, on est en droit d'anticiper les effets qu'aurait dans le secteur une guerre autour de Taïwan en mer de Chine méridionale. Quoi qu'il en soit, ce sont les États riverains du détroit de Malacca qui se chargent de sa sécurité puisqu'ils se trouvent dans les eaux territoriales de l'Indonésie, de la Malaisie et de Singapour. Les experts parlent de minilatéralisme. Ce qu'on a pu voir, c'est que ce sont ces pays qui payent la facture pour assurer le passage, prévenir les accidents et marées noires, lutter contre la piraterie et le trafic de migrants. Plus tôt dans l'année, le président indonésien Prabowo Subianto a émis la possibilité d'imposer un péage, ce qui a suscité de vives critiques.

0: la Chine, tout comme les États-Unis et le Japon, on s'inquiète désormais, en Malaisie, en Indonésie, que cette participation devienne une sorte de cheval de Troie et qu'elle débouche sur un afflux de garde-côtes chinois, japonais, indiens dans leurs eaux territoriales.
1: Mélissa Barra pour la Fabrique du Monde spéciale Détroit. Et je vous signale que juste après le journal, on reparlera encore des Détroits, ceux qui sont au cœur de la guerre entre l'Iran et les États-Unis, donc les Détroits d'Hormuz, de Bab el-Mandeb. Est-ce qu'on peut dire que Téhéran les contrôle alors que les négociations avec Washington n'avancent pas vraiment? Et on fera le point sur la situation avec Pascal Hausseur, ancien amiral, directeur général de la Fondation pour la maîtrise des enjeux stratégiques. Rendez-vous vers 6h20, temps universel.
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8: Bienvenue à l'écoute des programmes d'Info RC. Merci à tous d'être avec nous ce matin pour cette matinale en direct. On démarre tout de suite en musique avec les Doors.

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1: Près de 40 degrés prévus aujourd'hui avec un grand ciel bleu à nouveau sur notre département et quelques petits cumulus diurnes sur les montagnes. Le temps devrait rester sec, le vent sera discret et la chaleur caniculaire. Pour demain, il fera toujours très chaud, on prendra les mêmes, on recommence. Du soleil, quelques cumulus se développant en journée, pouvant dégénérer cette fois-ci en averses orageuses l'après-midi, principalement sur les massifs. Le thermomètre sera sable et sera stable et l'atmosphère étouffante, 38-37 degrés prévus sur Aubenas pour demain. Samedi, ce sera plus orageux, les températures vont baisser. On attend 33 degrés en maximale pour samedi, 29 pour dimanche avec un temps plutôt lourd sur la région. On enchaîne en musique tout de suite avec les réfugiés de Lounian, la montagne.

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1: Plus protéger la biodiversité sur la planète, ce pacte de paix.
2: Et le soleil a rencontré la lune. La lune, c'est le gros titre du Dauphiné libéré de ce jeudi 13 août. L'éclipse solaire a ébloui tout le monde. En France, des millions de personnes ont contemplé le ciel pour profiter d'un spectacle exceptionnel, titre le journal Le Dauphiné libéré de ce jour. Libération, quant à lui, titre éclipse à la prochaine. À la une de Libération également aujourd'hui, arnaque financière en immersion avec les trackers d'escrocs. De plus en plus de Français sont piégés par de faux investissements pour un montant qui dépasse largement les 500 millions d'euros chaque année. Libération a suivi une association qui débusque les fraudes et aide les victimes. Les élus locaux face au déclin démographique, à la une du journal Le Monde, la baisse de la natalité et le vieillissement de la population constituent de redoutables défis pour les collectivités locales françaises. Beaucoup de communes rurales ou situées dans les territoires désindustrialisés cherchent à enrayer le recul du nombre de leurs habitants, attirer les jeunes ménages qui vivent ailleurs. Tous les élus y pensent, mais cette politique se fait parfois au détriment des personnes âgées sur place. L'éducation est un enjeu décisif, les effectifs baissent et les classes ferment. La situation est observée de près par les régions chargées des lycées. L'hiver démographique sera long, prévient Clément Beaume, haut commissaire à la stratégie et au plan. Dans Mediapart, en ce jeudi, les pompiers en colère montent au front syndical, inédit face au ministre de l'Intérieur, exaspéré par l'inaction du gouvernement. Les 9 organisations représentatives de la profession ont déposé un préavis de grève pour le jeudi 13 août. Elles organisent une conférence de presse en pleine rue, à 2 pas de la place Beauvau. Laurent Nunez a annoncé les recevoir. Merci d'être à l'écoute des programmes d'Info RC. On écoute Les Fils du Facteur. Le titre s'appelle Encore là.
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1: Les états généraux du film documentaire de l'USAS, c'est du 16 au 22 août. L'événement ouvrira ses portes ce dimanche à 20h30 pour une soirée d'inauguration en plein air avec la projection du film Gabin de Maxence Voiseau.
0: Pourquoi on a choisi Gabin? Alors déjà, la soirée d'ouverture, c'est à peu près 1000 personnes, hein, et dont en effet beaucoup de gens qui viennent mais qui découvrent un peu le cinéma documentaire. C'est un entrée libre, donc c'est un vrai pari pour nous d'avoir un film sans doute un peu plus grand public que ce qu'on peut parfois attendre de certains films documentaires. Et c'est un film qui nous a touchés pour plein de raisons. Évidemment, son sujet, entre guillemets, c'est un jeune garçon qui grandit et qui est tiraillé entre l'injonction paternelle de reprendre la boucherie et lui, son envie de plutôt aider sa mère à sauver la ferme. Donc, évidemment, de par l'endroit où on est, etc., on trouvait que c'était un très beau film pour ouvrir ce festival. Et l'autre chose, je pense, qui nous a beaucoup touchés dans le film, c'est à quel point il raconte, de la même manière que la clôture, comme le disait Caroline, illustre une manière de faire du cinéma et d'à quoi peut servir le cinéma. Gabin, c'est vraiment un exemple assez magnifique de ce qu'est le cinéma documentaire, c'est-à-dire que Maxence Voiseau, il a suivi ce jeune garçon de l'âge de 8 ans à l'âge de plus de 20 ans. Donc c'est aussi ça, le cinéma documentaire, c'est prendre du temps, aller à la rencontre de l'autre et parfois consacrer 10-15 ans de sa vie à filmer quelqu'un, à filmer une famille. Et c'est ce qui permet la rencontre, parfois aussi.
1: La projection du film Gabin sera précédée d'un film d'étudiante en Master 2 de l'école documentaire de l'USAS. Et la soirée se prolongera autour d'un verre. Si vous souhaitez en savoir plus sur l'ensemble de la programmation des états généraux du film documentaire de l'USAS, Caroline Châtelet et Fabienne Enclos, que l'on vient d'entendre à l'instant, sont les invités de Colline dans notre magazine La Vagabonde, à retrouver ce vendredi à 17h sur nos fréquences. Et puis vous pourrez retrouver tout le programme complet, il est téléchargeable sur le site de ardècheimage.org.
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1: Gabriel Saglio, ici en compagnie de Bonga, sur le titre Loua.

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1: Et si vous n'aviez qu'une seule nuit pour trouver l'amour, ou au moins quelqu'un avec qui la passer? Imaginez un monde où les relations sexuelles avant le mariage sont interdites, sauf pendant une seule nuit, une fois par an, une nuit où tout le monde est donc à la recherche de quelqu'un avec qui passer ce moment très particulier. C'est le point de départ, complètement décalé, de Juste pour une nuit, la nouvelle comédie romantique de Will Gluck.
2: Trouver l'amour, c'est déjà pas facile. Alors je vous dis pas comme c'est galère pendant le seul soir de l'année où les célibes ont le droit de coucher ensemble. Je déteste cette soirée. Maman, je vais rester ici.
3: Mais non, tu devrais sortir. Tous les ans, c'est le même délire. Tout ce que je veux, c'est trouver quelqu'un de gentil.
4: À notre quête du grand amour, pendant la nuit la moins romantique de l'année.
3: On va prendre notre temps.
4: Et on va prendre de bonnes décisions.
5: Ali, je te présente Tijan.
6: Salut.
5: On s'est rencontrés devant les toilettes.
3: T'es sérieuse?
5: Oui.
3: Non, non. Un whisky, s'il vous plaît. Comment on est censé créer un lien profond avec quelqu'un pendant une soirée comme celle-là? Oh, désolé.
2: Je m'appelle Owen.
3: Ali.
2: Et nous, alors?
3: Tes oreilles ressemblent à des portières de voiture.
2: Ton nez est beaucoup trop petit pour ton visage.
3: Ton menton pourrait labourer un champ.
2: Tes jambes, c'est n'importe quoi.
3: Tes cheveux, c'est n'importe quoi.
1: C'est dans cet univers que l'on retrouve Owen et Ali. Lui vient de vivre une rupture, elle croit encore au grand amour. Ils vont chacun se lancer à la recherche de la personne idéale pour cette fameuse nuit, sans se douter qu'ils pourraient finalement rechercher exactement la même chose, une véritable histoire d'amour. Avec Juste pour une nuit, le réalisateur Will Gluck nous propose une comédie romantique qui mélange rencontres, quiproquos et courses contre la montre. Le film est projeté en VO ce soir à 20h45. Au cinéma Le Navire. Les autres films à voir ce soir, La Patte Patrouille, c'est programmé à 20h30, La Fin d'Oak Street à 20h30 également, Juste pour une nuit, donc à 20h45 en VO. Spider-Man, ce sera en version originale également, sous-titré en français à 20h30. Vous pourrez voir Les Gendarmes à 20h45 et Backroom à 20h45.
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1: Et dans le cadre du dispositif Cinéma sous les étoiles, le dispositif mettra à l'honneur ce jeudi en plein air à 21h30 le film Compostelle à Sanilhac, sur la place de l'école, une comédie de Yann Samuel avec à l'affiche Alexandra Lamy, Julien Lebert et Mélanie Douté, qui suit deux personnages au parcours de vie différents, qui, sans se connaître, réunis par une association, entreprennent ensemble le pèlerinage de Saint-Jacques de Compostelle, un film qui sera ensuite à découvrir à Loubarès, sur la place de la Fontaine Rondec, ce vendredi à 21h30, puis à Bourg-Saint-Andéol, au parc Pradel, à 21h15 ce dimanche, et mercredi, la semaine prochaine, il sera également projeté à Vauguet, sur le parvis du château, à 21h15. Si vous voulez avoir tous les rendez-vous, connaître tous les rendez-vous proposés dans le cadre de ce dispositif Cinéma sous les étoiles, rendez-vous sur maisonimage.eu. On enchaîne maintenant avec l'album de la semaine.
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1: Et toute cette semaine, on vous fait découvrir Pause Printemps, l'album de Teenage Bed. Malgré son titre qui évoque le retour des beaux jours, le disque garde une part d'ombre, de nostalgie et de réflexion. Teenage Bed joue justement avec ses contrastes, la lumière, la mélancolie, la douceur et l'incertitude. Aujourd'hui, on revient au début de l'album avec le titre « Décembre », un morceau qui donne le ton dès les premières minutes, une écriture intime, une ambiance feutrée et cette impression d'être invité dans un univers très personnel, un titre qui rappelle que la musique peut aussi être un refuge. « Décembre » donc, de Teenage Bed.

Bienvenue à l'écoute de cet agenda local et culturel. C'est votre édition du jeudi 13 août sur Info RC. Les rendez-vous sur Aubenas pour débuter cet agenda. Le Catoc Festival, c'est le concert de clôture ce soir. Une soirée sous le signe de la musique classique à partir de 20h. Ça se passe au Château, centre d'art contemporain et patrimonial. Les quartiers d'été du centre social et culturel au fil de l'eau à Pont d'Aubenas. Le rendez-vous, c'est tous les jeudis. Donc ce soir, c'est une soirée conte avec la compagnie Livre de Contes qui vous est proposée à partir de 20h30. Et à la Cantina, rendez-vous avec les jeudis musicaux de la Cantina sur la place du Château. Ce soir, le bar-restaurant La Cantina de Païs reprendra ses concerts gratuits hebdomadaires avec à l'affiche le bal Hachnikov et ses chansons festives à découvrir en terrasse et en live en début de soirée.

à Saint-Alban d'Auriol entre histoire intime et mythologie ce jeudi au Mas d'Odet. La 10e édition du festival du Mas d'Odet se poursuit avec deux belles propositions autour du spectacle vivant. À partir de 20h, vous pourrez découvrir la pièce entre intime et humour, Cabosse, ou la particularité, c'est du théâtre tout public à voir dès 8 ans, proposé par la compagnie Les Affamés. Un seul en scène, deux et avec la comédienne Fanny Corbasson. Ensuite, c'est avec la comédie mythologique Santé notamment... avec la comédie mythologique Odyssée, à voir à 9 ans, présentée notamment dans le off du Festival d'Avignon, que le public aura rendez-vous à 21h30. Un spectacle de la compagnie Plop, écrit, mis en scène et interprété par Camille Prioul, qui revisite avec bonheur et talent ce fabuleux mythe autour de la Méditerranée. La soirée sera lancée en entrée libre à partir de 19h par une scène ouverte. Les infos sur le festival du Mas d'Odet, c'est sur le site de la compagnie Les Affamés, donc compagnielesaffamés.com. À Saint-Andéol-de-Val, ce jeudi à 21h, à la salle polyvalente, conférence de Jean-Luc Boissel, enseignant, chercheur en astrophysique, sur les phénomènes astronomiques observables. Il reviendra sur l'éclipse de soleil, mais également la visibilité des planètes, le rythme des saisons, le cycle des marées, la fréquence des étoiles filantes. La conférence dure environ une heure. Elle sera suivie d'une observation sous la voûte étoilée. C'est pour tout public. Et c'est une soirée offerte par la municipalité de Saint-Andéol-de-Vals, proposée par la commission culture. On part à la Blassène, à la Blachère maintenant. La salle de spectacle La Blassène propose les 13 et 14 août deux spectacles. Un pour le jeune public à voir de 1 à 6 ans et de 3 à 10 ans. Il y a deux lectures de ce spectacle-là. Pour les 1-6 ans, c'est plutôt le matin à 11h. Pour les 3-10 ans à 15h, ce spectacle jeune public s'appelle Arigato Mission Japon. Il raconte l'histoire de Stanley et Elisabeth, deux aventuriers qui découvrent le Japon mystérieux et coloré, surprises et péripéties au programme. Et puis le deuxième spectacle, c'est un spectacle adulte qui s'appelle Daron en PLS, le père qui n'a pas vraiment appris à l'être, un ado en forme qui enchaîne les bêtises. Franck et son fils Mathis vont devoir réapprendre à se parler. C'est une comédie qui rappellera que l'amour, c'est aussi savoir s'écouter sans se comprendre. C'est proposé, donc les deux spectacles sont proposés ce jeudi, ce soir et vendredi 14 août. Pour le premier, c'est en journée pour le jeune public et en soirée à 20h30 pour le spectacle plus adulte familial. On continue avec des rendez-vous pour vendredi à Saint-Étienne de Luc d'Arès. C'est la foire agricole ce vendredi et à Eusclade et Riotor. Une balade géologique est proposée au Suc de Boson, accompagnée par Catel, qui est accompagnatrice en montagne. Elle vous propose de découvrir le caractère volcanique du Suc de Boson. C'est sur réservation. Rendez-vous devant le pub du volcan. C'est à partir de 9h45 jusqu'à 12h, donc demain matin. C'est gratuit. À Aubenas, demain soir, concert sur la place de l'Hôtel de Ville avec Polo Wind, je ne sais pas comment on le dit. C'est le groupe Polo Wind donc, qui sera à l'honneur sur la place de l'Hôtel de Ville en début de soirée. Un concert qui s'inscrit dans le cadre des rendez-vous musicaux hebdomadaires à retrouver gratuitement chaque vendredi soir de l'été à l'initiative des 12 commerces de bouche qui sont situés sur la place. À l'affiche ensuite, le vendredi 21 août, donc la semaine prochaine, ce sera le Quatuor Zebra et son savoureux mélange de notre entre rock, chanson, folk et jazz que l'on pourra retrouver. Allez, un dernier rendez-vous pour demain à Aubenas, à la découverte des savoir-faire du 18A ce vendredi 14 août.
De 19h à 22h ce vendredi, le public pourra découvrir dans la cour intérieure du 18A, en entrée libre, les différents et multiples savoir-faire parfois surprenants ou oubliés, dont le travail du bois brûlé, ainsi que des ateliers autour de la bijouterie, de la coutellerie, de la broderie d'art, du modelage, de la couture, de la création de zines, c'est un genre littéraire, des portraits dessinés et bien d'autres surprises. Une occasion de rencontrer le temps de moments convivial et festif, ceux qui font vivre ce lieu, les artisans, les créateurs de cet endroit un peu à part, composé à la fois d'ateliers ainsi que d'une boutique. Et côté musique, c'est la radio associative Fréquence 7 qui aura carte blanche pour mettre en rythme et en ambiance via des DJ sets autour des musiques actuelles cette soirée qui mixe à la fois découverte, curiosité, rencontre et ludique. Et puis le public pourra également se laisser séduire par quelques airs bien sentis du trompettiste Pierre Lafrenet, accompagné de son comparse, le guitariste Antoine Bresson, pour un concert d'un jazz acoustique ou voire même qui a le swing. Donc c'est en entrée libre au 18A Métiers d'Art, la Maison des Métiers d'Art, ce vendredi soir à Aubenas. Vous pouvez avoir toutes les infos sur le site d'I18A. Merci d'avoir suivi avec nous l'agenda local et culturel d'Info RC à retrouver comme chaque jour en page d'accueil de notre site internet. Voilà, vous pouvez retrouver toutes ces infos sur inforc.fr. The Dead South maintenant nous accompagne avec I'm Hell, I'll Be in Good.

0: Et on retrouve maintenant Blanche Gardin qui nous parle à sa façon des réfugiés climatiques.
1: On ne peut pas rire des mêmes choses partout. Hein. Et au sein de chaque pays, il y a des frontières qui ne sont pas les mêmes dans tous les pays. Par exemple, en France, les Roumains, ce n'est pas une frontière du tout. Hein. Non, en France, les Roumains, c'est très marrant. C'est très marrant. Hein. Des mecs sans bras, sans jambes, qui font la manche en plein hiver avec des bébés, c'est super marrant. Hein, c'est vraiment n'importe quel humoriste, il arrive à placer dans son spectacle, donnez-moi, il cartonne le mec, hein. Il cartonne, non c'est vrai? En ce moment, parce que c'est les Roumains, en ce moment. Mais il y a une question de temps aussi, de rire sur quoi? Parce que ça c'est la loi des derniers arrivés sur le territoire. Les derniers arrivés sur le territoire sont toujours plus cons, plus sales, plus bêtes et plus, voilà, plus dégueux que les autres. En ce moment, c'est les Roumains, donc c'est eux qui s'en prennent plein la gueule. Jusqu'à la prochaine vague d'immigration, en fait, c'est comme ça que ça marche. Hein. Les prochains, ce sera bah, les réfugiés climatiques. Ça va être eux. C'est, bah oui. Je veux dire, une fois que la glace aura fini de fondre au pôle Nord, il y a toute la banquise qui va débarquer, quand même, il faut le savoir. Hein. Non, mais ça va arriver vite. Là, pour l'instant, on fait semblant de s'émouvoir parce qu'il y a 2 ou 3 ours polaires qui se noient, mais parce qu'on veut pas voir qu'il y a des villages entiers d'Esquimaux qui survivent en dos crawlé depuis 10 ans. Mais je veux dire, on a tort, parce qu'ils vont arriver, ils vont être vénères, les mecs, vraiment. Et évidemment, ils vont demander statut de réfugié, parce que c'est sûr qu'a priori, les Esquimaux vont pas rentrer dans le cadre de l'immigration choisie. Hein. On va leur demander, alors, qu'est-ce que vous pourriez nous apporter? Qu'est-ce que vous savez faire? Des maisons en glaçons? Ça dégage, hein. On va les mettre dans des camps, et puis voilà. Ouais. Médecins du Monde va leur filer des antiglous, ça leur rappellera le pays. Non, mais heureusement qu'il y a les tentes igloos, hein, pour les clochards, c'est une belle initiative. Non, c'est pratique quand même. Hein, je veux dire, le SDF, il meurt dans sa tente, les éboueurs, ils passent, ils n'ont plus qu'à ramasser le sac poubelle. Non, c'est pratique. Et donc, une fois que les Esquimaux seront là, on ne pourra plus en mettre plein la gueule des Roumains. Hein. C'est ça, ce sera terminé, parce qu'il y aura un glissement de catégorie, justement, par cette loi du dernier arrivé. C'est-à-dire que les Roumains vont gagner le statut de Chinois. Hein, eux. Les Chinois, eux aussi, vont grimper dans l'échelle sociale. Hein. Les Chinois vont devenir des Arabes. Les Arabes, oui, alors petite exception française, les Arabes resteront des Arabes encore sur 2 ou 3 générations, le temps qu'ils se calment vraiment. Hein. Et les Français, resteront des Belges. Et s'en donneront à cœur joie donc, sur les Esquimaux. Hein. C'est comme ça. Qui seront dégoûtés d'ailleurs qu'on les appelle des Esquimaux. Hein. Bien sûr, les mecs, ils vont dire « Mais arrêtez, on n'est pas des Esquimaux, on est des Inuits. C'est Inuit, notre nom. C'est beau en plus, Inuit, ça veut dire être humain. Ça veut dire qu'on est tous des Inuits. » Pardon ? Écoute-moi bien, Mr. Freeze. On ne se ressemble pas et on ne se ressemblera jamais, d'accord ? Moi, je suis normale. Toi, avec ta capuche pleine de poils et tes grosses lèvres, on dirait mon cul quand j'ai bouffé indien, d'accord ? Donc si ça me fait marrer de t'appeler Miko, je t'appellerai Miko. Je suis pressée qu'on les accueille, les Esquimaux. Merci de m'avoir écouté. Bonsoir. Merci beaucoup.
0: Il y a des chansons qui avancent sans trop savoir où elles vont et c'est justement ce qui fait leur charme. Aujourd'hui, on découvre L'Opaillesse avec Hésitation, une chanson entre rock et chanson française portée par une écriture assez brute, des guitares qui accrochent et cette sensation d'être constamment entre deux directions. Pas de grand discours, pas de production trop lisse, L'Opaillesse laisse de la place aux mots, au silence et aux imperfections. Un artiste à suivre et un titre qui porte finalement très bien son nom, L'Opaillesse donc, avec le titre Hésitation, à découvrir tout de suite.

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3: De savoir que je vais en parler, ça me donne le sourire aux lèvres.
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2: J'ai choisi ce livre parce que je l'ai trouvé particulièrement beau.
1: Cet humour assez truculent, assez
3: pinçant. Et derrière, il y a un petit résumé qui dit... Et donc, il ne me manque que la parole.
2: Celle de l'écume, donc en bord de mer.
5: J'ai tout lu en une soirée.
6: Wow. Et comme chaque semaine, je suis à la librairie du tiers-temps pour que les libraires nous fassent découvrir leur plus grand coup de cœur. Aujourd'hui, je suis avec Anne. Bonjour.
7: Bonjour.
6: Alors, quel est le livre que tu as choisi ?
7: Aujourd'hui, je vais parler de Tout ce que je ne sais pas, écrit par Chloé Lhume aux éditions Sarbacane. C'est un roman adolescent à partir de 13-14 ans, je dirais.
6: Pourquoi tu l'as choisi ?
7: Alors, c'est un roman que j'ai adoré. On y suit l'histoire de... Oups, j'ai oublié. Éléonore, voilà. Éléonore qui a eu un accident. Elle est tombée d'un rocher, donc elle s'est fait très très mal. Et surtout, en fait, elle est devenue amnésique. Elle a oublié l'entièreté de sa vie. Elle ne sait pas qui sont ses parents. À peine si elle se souvient de son prénom. Elle n'a aucun souvenir de personne dans son lycée. Et voilà. Et là, ça fait... Quand le roman commence, ça fait un an qu'elle est en convalescence. Et là, elle va retourner au lycée. Et donc, elle va y re-rencontrer sa meilleure amie, son ex-petite amie, plein de gens comme ça qui savent tout d'elle et elle ne sait absolument rien. Et à travers le regard de toutes ces personnes-là, on va un peu essayer de comprendre son passé, qu'est-ce qui s'est passé pour... qu'est-ce qui s'est passé. Et ce qui est assez intéressant, c'est que chacun et chacune ont des versions un peu différentes d'elle. Et donc, elle ne sait pas du tout qui croire, elle sait pas, elle n'arrive pas trop à démêler le vrai du faux. Et on a l'impression que tout le monde a quelque chose à cacher et on ne comprend pas bien pourquoi. Et c'est trop bien, parce que c'est plein de mystères, on a vraiment envie de comprendre ce qui se passe. Et il y a plein de plot twists que j'avais pas vu venir.
6: De quoi ?
7: De plot twists, des retournements de situation que j'avais pas du tout vu venir. Il y en a un que j'avais vu venir, et le reste, j'étais en mode « Quoi ?» J'ai crié sur mon livre « Mais quoi ?» Et tout ça. Et c'était très bien.
6: Ok, donc si on veut des retournements de situation, on sait qu'il faut venir lire ce livre « Tout ce que je ne sais pas ». Tu peux nous décrire la première de couverture ?
7: Alors, c'est une sorte de puzzle avec plein de petites images qu'on comprend au fur et à mesure du livre, qui sont plein d'indices, en fait, sur son passé et ce qui s'est vraiment passé.
6: Et est-ce que tu auras envie de nous lire un extrait ou peut-être la quatrième de couverture de ce roman ?
7: Oui, je peux lire la quatrième. Éléonore a eu un accident. Après un an de convalescence, elle sort de son cocon pour se confronter à sa vie d'avant dont elle a tout oublié. Anciens amis, amoureux, profs, ont chacun une version différente de qui elle était et de ce qui s'est réellement passé. Plus elle tente de reconstituer le puzzle, plus la vérité lui échappe. Que cherche-t-on à lui cacher ?
6: C'est aussi un livre qui est un peu une enquête.
7: Oui, carrément.
6: Eh bien, merci. On peut peut-être redire le titre et l'autrice.
7: C'est Tout ce que je ne sais pas de Chloé Lhume, aux éditions Sarbacane.
6: À retrouver à la librairie du tiers-temps. Merci Anne.
5: Merci à toi.

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3: Clotilde Dumay.
2: Le journal international avec vous, Diane Berger, et à la une, la canicule et la sécheresse qui bouleversent l'agriculture européenne.
4: Reportage dans un instant chez un maraîcher de région parisienne. Il a perdu une grande partie de ses tomates et de ses oignons. Et les dégâts, vous allez l'entendre, se chiffrent en plusieurs milliers d'euros. Nous nous pencherons ensuite sur la présidentielle en Zambie. Le sortant Hagainde Hichilema brigue un second mandat après une campagne morne marquée par les restrictions. Trois condamnés à mort vont être tués aujourd'hui aux États-Unis. Le rythme des exécutions accélère depuis le retour de Donald Trump à la Maison-Blanche. Et plusieurs minutes de nuit, en plein jour, l'éclipse solaire a fasciné hier des millions de personnes. On ira en Espagne où c'était une première depuis plus d'un siècle.
2: La canicule se poursuit donc sur l'ouest de l'Europe.
4: Les températures sont particulièrement élevées en ce moment en Espagne, en Italie et en France. L'Hexagone subit sa cinquième vague de chaleur depuis le printemps. Des canicules à répétition qui pèsent sur l'économie du pays. 10 à 15 milliards d'euros selon Monique Barbu, la ministre de la Transition écologique. 80 départements sont en vigilance orange aujourd'hui, c'est quasiment l'intégralité du territoire français. Le mercure va osciller entre 38 et 40 degrés. Ajoutez à cela la sécheresse, là aussi un phénomène aggravé par le changement climatique. L'eau manque partout en France. Stéphane Geneste est allé rencontrer un maraîcher à Bièvre, à une dizaine de kilomètres de Paris, une région normalement épargnée par les sécheresses.
5: Qu'importe l'endroit où Nicolas Revol met les pieds, la terre est sèche et ça se voit.
6: C'est dur comme du béton. Même la plante, elle a du mal à faire ses racines parce que c'est vraiment sec, sec, sec.
5: Ce maraîcher installé au sud de Paris depuis 5 ans garde le sourire, mais les dégâts sont visibles.
6: Sur ce bouquet là, on a 3 tomates qui vont arriver et là on aurait dû en avoir 1, 2, 3 de plus. Donc là on récolte moins que d'habitude en termes de mûrissement. Et les tomates, elles vont aussi être plus petites, donc moins lourdes. Et comme ça se vend au kilo, c'est aussi une perte de ce niveau-là, quoi.
5: Et derrière la serre, pour les oignons blancs, c'est pire. 80% de la production n'a pas survécu.
6: On voit à peu près les oignons blancs là, qui essayent de sortir de terre, mais ils sont sortis et ils sont plutôt retombés là. Du coup, même si on les arrose souvent, la chaleur a raison d'eux.
5: 3 mois qu'il n'a pas plu, la cuve de récupération d'eau de pluie est vide. Pareil pour la réserve. Nicolas Revol n'a donc pas d'autre choix que d'utiliser l'eau du robinet pour arroser ses légumes.
6: Si on le fait pas, tous nos légumes vont mourir. Du coup, pour nous, c'est tout le revenu de la ferme qui en dépend, quoi. Pour une ferme comme nous, ça va être sans doute entre 3 et 5 000 euros. C'est une charge en plus qui est significative. C'est aussi un gros enjeu parce que c'est maintenant que se joue l'hiver. On a toujours une saison d'avance.
5: Car aujourd'hui, ce sont les légumes d'hiver qui sont plantés. Et si cette situation continue, ils subiront le même sort que ceux d'été.
4: La sécheresse également en Europe centrale. La seule centrale nucléaire de Roumanie est à l'arrêt aujourd'hui. Le niveau très bas du Danube empêche de la refroidir correctement.
2: Dans l'actualité également, les Zambiens convoqués aux urnes pour élire leur président et leur député, c'est le dossier de ce journal.
4: 5 ans après une alternance historique, Hagainde Hichilema brigue un deuxième mandat, le chef de l'État, qui fait face à 13 autres candidats. Bonjour Christina Okello.
7: Bonjour.
4: Christina, il n'y a pas eu beaucoup d'effervescence dans les rues cette année, la campagne a été discrète. Cela signifie-t-il que les électeurs zambiens se désintéressent de ce vote?
7: Écoutez, pas forcément, mais il y a moins d'engouement qu'il y a 5 ans, c'est clair. À Lusaka, des travailleurs du secteur informel se demandent pourquoi perdre une journée de

0: revenu pour aller voter. Certains pensent que Hakainde Hichilema va gagner de toute façon et les sondages le donnent favori. Face à lui, Brian Mundubile, ancien cadre de Front Patriotique, est entré en liste tardivement, 3 mois seulement avant le scrutin. Depuis, il s'est imposé comme le principal challenger du président sortant. Mais bien que favori, le bilan de Hakainde Hichilema ne fait pas l'unanimité, explique Nicole Beardsworth, spécialiste de la politique zambienne.
1: L'inflation a reculé, mais les prix restent élevés. Hakainde Hichilema a certes très bien réussi à renégocier la dette, mais il a aussi supprimé les subventions sur l'électricité et les carburants qui permettaient d'atténuer la hausse du coût de la vie. Et cela a bien sûr eu des répercussions sur le prix général des biens et des services.
2: Autre controverse, Christina, les règles du jeu.
0: Oui, à quelques jours de vote, la commission électorale a dû préciser qu'un bulletin pouvait être valable même sans croix si l'intention de vote était claire. Mais cette clarification tardive a surtout semé la confusion sur la manière de remplir son bulletin, explique l'avocate Linda Kassondé.
3: Selon la principale loi qui encadre le processus électoral, rien ne précise comment l'électeur doit marquer son bulletin. Mais un règlement prévoit, lui, que la case doit être marquée d'une croix. Le fait que cette question ait été soulevée si tardivement a créé une certaine confusion.
0: Et ce n'est pas la seule règle contestée. Fin juin, la commission électorale a aussi imposé aux candidats de l'opposition un calendrier précis. Il leur indiquait où et quand ils pouvaient tenir des meetings officiellement pour éviter les violences. Mais selon Nicole Beardsworth, le parti au pouvoir, l'UPND, lui, n'était pas soumis aux mêmes restrictions.
2: Alors pourquoi de telles restrictions si Hakainde Hichilema part justement largement favori?
0: Parce que le pouvoir, Fanny, ne considère pas la victoire comme acquise.
3: Le pouvoir reste nerveux. La Zambie a une longue histoire de gouvernement chassé du pouvoir alors qu'il pensait remporter les élections. Chaque parti au pouvoir sait donc qu'un scrutin peut se retourner contre lui.
0: Et dernier indicateur à surveiller, la participation, notamment chez les jeunes. Après la mobilisation exceptionnelle de 2021, elle dira beaucoup de l'adhésion ou de la désillusion des électeurs.
2: Les bureaux de vote sont ouverts jusqu'à 18h heure locale, 16h temps universel. C'était Christina Okello. Merci beaucoup Christina. 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
4: Autre élection, Diane, sur la côte est de l'Angleterre, cette fois-ci, c'est jour de vote à Clacton-on-Sea.
2: Les habitants vont-ils reconduire ou non leur député Nigel Farage, le patron du parti d'extrême droite Reform UK, accusé de ne pas avoir déclaré des dons reçus de la part d'un crypto-millionnaire et d'un escroc. Il a choisi de démissionner le mois dernier pour remettre son sort entre les mains de ses électeurs. Les principaux partis politiques boycottent l'élection, qualifiée de manœuvre démagogique, coûteuse pour le contribuable. Plusieurs candidats indépendants tentent quand même leur chance, dont le satirique Count Beanface, un autoproclamé guerrier de l'espace coiffé d'un casque en forme de poubelle. Sur place, les habitants ont surtout le sentiment de servir de décor au Farage Show. Emeline Vin.
5: Petite ville côtière, Clacton vit grâce au tourisme. Salarié du secteur, Nigel Brown compte voter blanc ce jeudi, mais pour lui, il n'y a pas de mauvaise publicité.
6: Depuis qu'il est élu, Farage a beaucoup fait parler de la ville. En tant que destination touristique, il faut que les gens aient entendu parler de Clacton. Et puis rien que les journalistes qui viennent en nombre, d'Europe, du monde entier, c'est bon pour les affaires.
5: 33 candidats affrontent Nigel Farage, parmi eux l'indépendant Michael O'Keeffe. Il ne s'attend pas à être élu, mais il estime que son adversaire n'agit pas dans l'intérêt des 85 000 habitants.
7: Cette personne manipule le système électoral pour parvenir à ses fins. Il ne parle que de ce qu'il fera quand il sera nommé Premier ministre. Par contre, il ne dit rien de ce qu'il fera des 3 ans jusqu'à la prochaine élection.
5: Et Suzanne Stedman, électrice de gauche, commence à avoir honte de dire d'où elle vient.
8: Il sacrifie la ville sur l'autel de son ego. Cela pourrait nous causer du tort, on nous prend déjà pour des racistes et sa réélection ne ferait qu'empirer les choses. Et oui, ça me dérange.
5: L'élection pourrait coûter 250 000 livres aux contribuables. S'il est élu, Nigel Farage restera menacé par une enquête parlementaire sur ses finances. Emeline Vin, le retour de Clacton, RFI.
2: Israël détruit toutes les maisons de manière systématique dans le sud du Liban, selon le premier ministre libanais Nawaf Salam. Il accuse Israël de violations graves du droit international. Des habitants qui ont pu revenir dans leur village n'ont retrouvé que des ruines. L'armée est ici pour protéger les localités du nord d'Israël, insiste de son côté le ministre israélien de la Défense, qui s'est rendu justement hier dans le sud du Liban, dans cette bande de territoire qualifiée de zone de sécurité contre le Hezbollah.
4: Ils ont voulu partir en vacances gratuitement. Tout ce qu'ils avaient à faire, théoriquement, c'était de rentrer avec une valise remplie officiellement de matériel électronique.
2: Officiellement seulement, au moins 11 Français sont détenus en ce moment en Thaïlande, arrêtés à l'aéroport, car dans leur sac, ce n'étaient pas des téléphones ou des ordinateurs, mais des kilos de cannabis. Le phénomène n'est pas nouveau, mais il prend de l'ampleur. Nicolas Feldman, l'OFAST, l'Office français anti-stupéfiant, rapporte que les saisies de cannabis en provenance de Thaïlande ont bondi depuis 2 ans.
9: C'est une conséquence directe de la dépénalisation. À partir de 2023, la Thaïlande se met à surproduire de l'herbe de cannabis. Pour les trafiquants, c'est une aubaine. La plante cultivée sur place est en effet moins chère et surtout plus chargée en THC, la substance active du cannabis. Mécaniquement, dès l'été 2023, les saisies en Europe explosent. On passe en France de près d'une tonne et demie saisie en 2024 à 2,5 tonnes en 2025. Et le phénomène se poursuit sur les premiers mois de l'année. On assiste là à une submersion, confie un responsable de l'office anti-stupéfiant, l'OFAST. Consciente du phénomène et sous pression de ses partenaires, la Thaïlande a fini par réagir. Depuis le 18 juin, les contrôles aux frontières se sont durcis et surtout, les mules arrêtées n'ont plus qu'un seul choix, payer une amende d'environ 800 euros par kilo saisi ou être poursuivies pour trafic de stupéfiants. C'est ce durcissement qui explique les interpellations de Français de ces dernières semaines. Nous allons intensifier la coopération pour mieux cibler les potentielles mules au départ de Bangkok, indique-t-on à l'OFAST, qui prévoit d'envoyer sur place une délégation en septembre.
2: Nicolas Feldman, Tokyo proteste vigoureusement après la visite de Vladimir Poutine sur les îles Kouriles, rattachées à la Russie, revendiquées par le Japon à la frontière entre les deux pays. C'est le premier déplacement du chef du Kremlin dans cet archipel. Selon les médias russes, il a visité différents sites et inspecté le navire amiral de sa flotte dans le Pacifique.
4: Le président colombien décrète l'état d'urgence économique après le séisme meurtrier de lundi.
2: Magnitude 7,4 et un bilan qui n'arrête pas de s'alourdir. Les autorités comptent désormais 265 morts, près de 3500 blessés, 496 personnes sont portées disparues. Il y a également plus de 11 000 logements détruits.
4: 3 exécutions sont prévues aujourd'hui aux États-Unis dans 3 États américains différents.
2: C'est une première depuis 2010 dans le pays et c'est un pur hasard du calendrier. Mais il est révélateur. Le nombre d'exécutions augmente depuis le retour au pouvoir de Donald Trump, grand partisan de la peine capitale, Lubna Anaki.
10: Depuis le début de l'année, 19 détenus ont été exécutés. Avec les 3 prévus aujourd'hui dans le Tennessee, l'Oklahoma et l'Alabama, ce chiffre passera à 22. L'année dernière, ils étaient 47, du jamais vu depuis 17 ans aux États-Unis. Des exécutions menées par une minorité d'États, à leur tête la Floride qui concentre à elle seule la majorité de ces mises à mort. Une politique poussée par le gouverneur républicain Ron DeSantis, comme l'explique Robin Maher du Centre d'information sur la peine de mort.
11: Contrairement à d'autres États où les tribunaux fixent les dates des exécutions et où il y a d'autres mécanismes de contrôle, en Floride, le gouverneur DeSantis décide seul des exécutions, de leur date et de qui peut bénéficier d'une grâce. C'est une concentration de pouvoir extraordinaire entre les mains d'un seul individu.
10: Si les exécutions sont en hausse depuis le retour de Donald Trump au pouvoir, Robin Maher précise que le nombre de condamnations à mort, lui, est en baisse, signe selon elle d'une réticence de la part des jurés à prononcer cette sentence et d'une réticence de la part des procureurs à réclamer la peine de mort. Lubna Anaki, New York, RFI.
2: C'est l'un des visages de l'administration Trump. Caroline Leavitt va quitter son poste de porte-parole de la Maison-Blanche à la fin du mois. La républicaine de 28 ans, parmi les plus fidèles au président américain, promet de rester active en politique, mais elle explique vouloir se consacrer plus à l'éducation de ses 2 enfants.
4: Et puis on termine, Diane, avec ce grand spectacle offert hier par la nature.
2: La lune est passée devant le soleil, un phénomène visible depuis une grande partie de l'Europe de l'Ouest et du Nord-Ouest de l'Afrique. L'éclipse solaire a été totale en Islande et en Espagne, où c'est la première fois qu'on en voit une en plus d'un siècle. Pendant un peu moins de 2 minutes, les habitants rencontrés par Élise Gazangel ont été plongés entièrement dans le noir.
12: Il existe des événements visuels qui se racontent aussi en tendant l'oreille. Ce mercredi à Roquetes, au sud de la Catalogne, 300 personnes se sont tues pour admirer une éclipse en silence. Cristina Cervera.
13: C'est super beau, impressionnant, c'est très joli. Et voir ça en direct avec mes filles en plus. Elles ont 5 et 8 ans et elles ont crié de joie quand je leur ai dit « c'est bon, on peut retirer les lunettes ».
12: Une minute plus tard, les applaudissements, comme pour remercier le ciel du spectacle que nous décrit Naya, 8 ans.
8: C'était comme une couronne bleue, très jolie. C'était comme un trou noir avec des bords un peu bleus. Super cool.
12: Au-delà de la beauté du moment, Pedro Duque, astronaute et ex-ministre des Sciences, espère que cette éclipse servira à la population.
14: J'espère que cela donnera la sensation que nous partageons tous une même planète, toute petite, qui se déplace dans l'univers comme la Lune et qu'il faut en prendre soin de cette planète.
12: Et l'Espagne est chanceuse, deux nouvelles éclipses sont prévues en 2027 et en 2028. Élise Gazangel, Roquetes, RFI.
2: Et si vous souhaitez voir vous aussi ou revoir cette éclipse, n'hésitez pas à vous rendre sur notre site www.rfi.fr. Vous retrouverez à la une un dossier dédié au phénomène astronomique avec justement de très nombreuses photographies.
4: Merci beaucoup Diane Berger. On poursuit avec la revue de presse internationale Frédéric Couteau et à la une, l'Europe qui suffoque.
15: Et oui, encore un nouvel épisode de chaleur intense à partir de ce jeudi, encore une canicule, c'est l'Europe tout entière qui est concernée.
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0: Direction le point jeu maintenant. Quand on parle de jeu de plis, nous pensons à la belote, à la contrée ou encore au tarot. Mais aujourd'hui, dans notre rubrique jeux de société, nous allons découvrir un jeu de plis un peu décalé.
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2: Aujourd'hui, on va parler de Rebelle Princesse. Je vais lire ce qui est écrit sur la boîte. Dans ce jeu de plis décalé, incarnez une princesse de conte de fées qui refuse d'épouser un prince charmant et éviter les demandes en mariage pour rester indépendante et remporter la victoire. On est sur un jeu féministe.
3: Exactement. Donc Rebelle Princesse, c'est un jeu de Daniel Byrne, Gerardo Guerrero et Tirso Virgos, illustré par Alfredo Cáceres. Donc, sont tous des Espagnols. On est sur une mécanique de jeu de plis. Donc, on va dire, pour faire simple, une coinche ou une belote. C'est-à-dire qu'on va retrouver des cartes numérotées de 1 à 13 dans différentes couleurs. Si je joue du jaune, tout le monde va devoir jouer du jaune. Le joueur qui a mis la carte jaune la plus élevée remporte le prix. Ça, c'est mécanique de jeu de plis, très simple. On a des cartes avec plein de dessins. Et puis, il y a, juste comme tu disais, les cartes avec les princes. Le but du jeu, c'est de ne pas récupérer les plis dans lesquels il y a des princes. Donc, de faire tout son possible pour gagner des plis, ça, c'est pas grave. C'est pas l'important. Par contre, c'est surtout pas récupérer de princes.
0: Le décor est posé. La petite spécificité du jeu, c'est qu'il se joue en 5 manches et qu'à chaque manche, les règles changent et que chaque princesse a un pouvoir particulier.
3: Le petit twist de ce jeu, c'est qu'à chaque manche, on va tirer des cartes qui vont être des cartes qui vont nous donner des petites variantes. Par exemple, celui-ci, avant le début du tour, utilisez votre pouvoir pour inverser la hiérarchie des nombres. Donc, hop, je vais pouvoir jouer mon pouvoir. Et maintenant, c'est pas le 1 qui est le plus petit, mais c'est le 1 qui est le plus grand.
2: D'accord.
3: Donc ça, c'est tout. Ça, c'est le pouvoir des princesses qu'on va pouvoir justement utiliser pour essayer de se dépatouiller de situation. Et puis, on va avoir des cartes qui vont nous ajouter des règles additionnelles à chaque manche. Par exemple, les princesses jouent face cachée. À part la princesse qui ouvre le pli. Alors quand je dis princesse, hein, c'est les joueurs. Hein. Tous les joueurs sont des princesses dans le jeu.
2: Donc là, on peut cacher notre carte.
3: Exactement.
2: Et donc la dévoiler qu'à la fin.
3: Eh ben, on joue face cachée et puis on va voir ce qui se passe. Donc on est vraiment sur cette mécanique de coinche ou de belote traditionnelle que tout le monde connaît, mais avec ces petites subtilités qui vont arriver là à chaque tour, avec le pouvoir de nos princesses qui vont être aussi là pour venir déjouer la stratégie des autres joueurs. Et avec pour objectif de récupérer le moins de princes possible.
0: Avec ces nouvelles règles additionnelles, il va falloir changer de stratégie à chaque tour de jeu.
2: Qu'est-ce qui te paraît intéressant, toi, dans ce jeu ?
3: Alors, ce que je trouve, déjà, le côté drôle des princesses qui en ont marre des princes et qui ne veulent pas, pas les avoir. Première chose. Deuxième chose, les illustrations. Enfin, le jeu est vraiment joli. Enfin, les petites illustrations sont sympas. C'est vrai que des fois, en fait, on a l'habitude souvent d'avoir des jeux de plis qui sont très simples en termes d'illustration. Enfin, là, si je prends un Skyjo, si je prends
2: oui,
3: un Uno, ces choses comme ça, c'est des couleurs, des chiffres et puis point. Et là, on a quand même un vrai travail d'illustration avec des jolis dessins qui sont chouettes. Et puis moi, je suis un grand fan de coinches, donc dès qu'il y a des jeux de plis qui sont un peu revisités, j'aime bien les découvrir. Et celui-là, il est rigolo, en fait. C'est un jeu de plis qui est assez immersif. Très vite, on se sent vraiment princesse, et très vite, on n'a pas du tout envie de voir débarquer les princes chez nous. Et ça, c'est assez rigolo autour de la table sur ce qui peut se passer et les échanges qu'il peut y avoir entre les joueurs.
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0: Le jeu de la semaine, c'est donc Rebelle Princesse et il est disponible chez votre ludicaire albenacien à la boutique Le Point Jeu à la vente, mais aussi à la location.

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1: Bonjour à tous, aujourd'hui nous allons parler de la filière vente et commerce au CFA André Fargier de l'ANAS. Pour cela, nous allons accueillir Denis, formateur en vente, qui va vous présenter les formations proposées. Bonjour Denis.
2: Bonjour et merci de m'accueillir.
1: Quelles sont les formations proposées au CFA dans le domaine du commerce et de la vente?
2: Alors nous proposons deux diplômes dans la filière vente, le CAP EPC, équipier polyvalent du commerce, et le Bac Pro MCV, métier du commerce et de la vente. Donc ce sont des formations qui permettent aux jeunes de se former au métier de la vente, de l'accueil, de la gestion de la relation client et sur lequel on aura de nombreux débouchés.
1: Pouvez-vous nous en dire plus sur le CAP EPC?
2: Bien sûr. Le CAP donc EPC est une formation en alternance sur 2 ans, avec donc une semaine au centre de formation et 2 semaines en entreprise. Elle permet aux apprentis d'acquérir les compétences de base pour travailler dans les commerces de proximité, les grandes surfaces ou les enseignes spécialisées. Les apprentis vont y apprendre notamment l'accueil, l'orientation, le conseil des clients, la gestion des rayons avec la mise en rayon, l'étiquetage, le facing, la gestion des stocks, des réserves, les techniques de caisse et d'encaissement et bien sûr le respect des règles d'hygiène et de sécurité. Donc c'est une formation très concrète qui prépare efficacement au marché du travail.
1: Et pour ceux qui souhaitent aller plus loin, que proposez-vous ?
2: Alors, on propose le Bac Pro, métier du commerce et de la vente, qui est une formation que l'on propose également en 2 ans. Cette fois-ci, il y aura plus de formations au CFA, c'est-à-dire qu'on va être sur une alternance de 1 semaine au CFA et 1 semaine en entreprise. Et cela permet d'approfondir les techniques de vente et de négociation, développer tout ce qui concerne la relation client, la fidélisation, apprendre à gérer un rayon, un univers et optimiser l'espace commercial, mais également travailler sur tout ce qui est communication et le marketing. Donc c'est une formation très complète qui offre de nombreux débouchés dans différents secteurs.
1: Mais quels sont les débouchés après ces formations ?
2: Alors ils sont très variés. Nos apprentis peuvent travailler aussi bien dans le commerce de proximité traditionnel, le prêt-à-porter, la parfumerie, le jouet, également tout ce qui est artisanat, la boulangerie, la pâtisserie, le traiteur. Également les grandes surfaces, donc comme les supermarchés et les hypermarchés. Également les enseignes spécialisées dans le domaine du sport, du multimédia, du bricolage. Mais on peut également choisir de poursuivre ses études sur la base d'un BTS MCO, Management Commercial Opérationnel. C'est vrai que dans tous les cas, le secteur du commerce est très dynamique. C'est un secteur qui évolue sans cesse et qui est à la recherche toujours de personnel.
1: Et pour finir, que diriez-vous à un jeune qui hésite à se lancer dans la filière vente ?
2: 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C'est un secteur sur lequel on a beaucoup d'opportunités de carrière.
1: Et où peut-on se renseigner pour s'inscrire ?
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1: Merci beaucoup Denis pour toutes ces précisions.
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5: Et le soleil a rencontré la lune, c'est le gros titre du Dauphiné libéré de ce jeudi 13 août. L'éclipse solaire a ébloui tout le monde en France. Des millions de personnes ont contemplé le ciel pour profiter d'un spectacle exceptionnel, titre le journal Le Dauphiné libéré de ce jour. Libération, quant à lui, titre éclipse à la prochaine. À la une de Libération également aujourd'hui, arnaque financière en immersion avec les traqueurs d'escrocs. De plus en plus de Français sont piégés par de faux investissements pour un montant qui dépasse largement les 500 millions d'euros chaque année. Libération a suivi une association qui débusque les fraudes et aide les victimes. Les élus locaux face au déclin démographique, à la une du journal Le Monde, la baisse de la natalité et le vieillissement de la population constituent de redoutables défis pour les collectivités locales françaises. Beaucoup de communes rurales ou situées dans les territoires désindustrialisés cherchent à enrayer le recul du nombre de leurs habitants, attirer les jeunes ménages qui vivent ailleurs. Tous les élus y pensent, mais cette politique se fait parfois au détriment des personnes âgées sur place. L'éducation est un enjeu décisif, les effectifs baissent et les classes ferment. La situation est observée de près par les régions chargées des lycées. L'hiver démographique sera long, prévient Clément Beaume, haut commissaire à la stratégie et au plan. Dans Mediapart, en ce jeudi, les pompiers en colère montent au front syndical, inédit face au ministre de l'Intérieur, exaspéré par l'inaction du gouvernement. Les 9 organisations représentatives de la profession ont déposé un préavis de grève pour le jeudi 13 août. Elles organisent une conférence de presse en pleine rue, à 2 pas de la place Beauvau. Laurent Nunez a annoncé les recevoir. Merci d'être à l'écoute des programmes d'Info RC. On écoute Les Fils du Facteur. Le titre s'appelle Encore là.
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1: La vallée du Doubs est l'une des très belles vallées ardéchoises. Alors pour la découvrir, on vous propose aujourd'hui un petit voyage en Mastrou. Pour ceux qui cherchent le dépaysement, rien de mieux que le train de l'Ardèche, le Mastrou. Depuis la gare de Tournon, Saint-Jean-de-Muzolles jusqu'à la Mastre, on découvre en train à vapeur la splendide vallée du Doubs et ses gorges. Une excursion d'une journée qui se poursuit par l'ascension de la montagne ardéchoise. Ensuite, on peut flâner dans le centre de la Mastre, profiter des berges du Doubs avant de prendre le chemin du retour en fin d'après-midi. C'est 21 € l'aller-retour pour les adultes, 11 € pour les moins de 14 ans.
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6: Moi, j'ai grandi dans des cités de la banlieue parisienne. Mais on passait toutes nos vacances en Ardèche, dans un village qui s'appelle la Bastide de Virac. Toute l'année en classe, je pensais aux odeurs de mon village, aux pierres des maisons, au bal du 14 juillet. Je me disais ardéchois.
7: Bonjour, lundi 20 janvier, nous sommes allés voir le spectacle d'Olivier Bertrand au sujet de son livre « Les Imprudents » sorti en mars 2019, qui parle d'un maquis en Ardèche avec les classes de 3e B et D. Ce spectacle parle plus précisément d'un hameau de la Bastide de Virac. Les élèves sont allés voir ce spectacle car cela entre dans leur programme d'histoire-géographie.
8: Ça m'a fait penser déjà à des choses du chapitre du cours d'histoire du prof Monsieur Spinel. Et puis ça aussi m'a fait penser à une histoire, un roman que j'aurais pu lire.
9: Bah alors moi ça me fait penser au cours de Monsieur Spinel, le cours sur la Seconde Guerre mondiale. Et ça me fait aussi penser à un film que j'avais vu sur la Seconde Guerre mondiale, ou un documentaire, c'était sur la 7.
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0: Olivier Bertrand, qui provient d'une famille italo-ardéchoise, est un journaliste qui est né le 1er avril 1964 à Champigny-sur-Marne, en Île-de-France.
1: Comment êtes-vous devenu journaliste ?
2: Alors, au début, j'ai fait beaucoup de métiers différents dans ma vie. Et puis, un jour, j'ai rencontré quelqu'un qui travaillait dans un journal qui s'appelle Libération. Et je suis allé voir cette personne qui m'a proposé ensuite un stage dans ce journal. Donc, j'ai fait un premier stage. Ça m'a beaucoup plu. Et ensuite, du coup, j'ai décidé de faire des études de journaliste. Voilà, j'ai fait l'Institut français de presse qui est à l'Université Paris 2 à Paris.
1: Vos études ont duré combien de temps ?
2: Alors, mes études ont duré en tout 5 ans. J'avais fait déjà des études d'esthétique, ça veut dire en gros philosophie de l'art. Et ensuite, j'ai donc fait d'abord, on va dire que j'ai fait en tout ensuite 3 ans pour avoir un DESS de journalisme.
0: Il a fait des études de journalisme et a créé ce spectacle car la Bastide de Virac est son village d'origine. Son père avait l'habitude de lui raconter l'histoire de ce maquis et lui expliquer à quel point ce massacre l'a touché.
3: Olivier Bertrand parle de résistance française, notamment en Ardèche, et du mystère autour d'un corps non identifié retrouvé aux alentours d'une ferme incendiée, proche d'un hameau qui lui tient à cœur, celui des Crottes.
4: J'étais très jeune quand mon père m'a amené pour la première fois au hameau des Crottes. Cela veut dire les grottes en provençal. Il était abandonné. Plus personne n'y venait. On le disait maudit. Mon père m'a raconté l'histoire. Le 3 mars 1944, les soldats allemands sont arrivés à l'aube. Et ils ont tué tous les habitants. Les femmes, les hommes, les enfants, parce qu'ils avaient caché les résistants. C'est l'un des innombrables petits massacres oubliés l'hiver 43-44. Sauf que dans ce hameau-là, il y avait 15 habitants et on a retrouvé 16 corps.
1: Qu'est-ce que t'as pensé du spectacle ?
5: Je l'ai trouvé hyper intéressant. J'en ai appris sur ma ville parce que j'habite là-bas. J'ai aimé l'histoire, c'était émouvant. Et si c'est à refaire et à réécouter une de ces histoires, c'est sans problème.
6: Alors j'ai bien aimé le spectacle parce que j'ai aussi bien aimé

0: le fait que ce soit illustré avec des images, comme ça nous permet de bien se projeter. Et c'était très bien expliqué.
1: J'ai trouvé que c'était très bien et qu'Olivier racontait très bien l'histoire. Vu qu'il y avait des images, ça permettait de mieux comprendre. C'est vrai que mais, vu qu'il faisait des pauses, des fois, c'était mieux compréhensible.
2: Nous avons eu la chance d'être guidés par Olivier Bertrand sur les lieux mêmes de la Bastille de Virec en Ardèche.
3: Cette visite a rendu l'histoire plus immersive et vivante encore.
4: En effet, le journaliste nous raconte l'épisode de l'incendie dans une ferme attaquée par les Allemands durant la Seconde Guerre mondiale, qui ont tué des résistants d'un même hameau. Il s'agit d'un génocide appelé le Petit Oradour-sur-Glane, par les Français et personnes locales.
5: Comme le mât de Céret est incendié, on les amène au hameau des Crottes, où il y a une ferme, une grange qui est abandonnée, et c'est cette grange que vous avez derrière vous là. Et donc Bir Hakeim s'installe là dans la grange. Est-ce que vous voyez tous les petits trous dans l'enduit, dans le vieil enduit? Partout, il y a des impacts là. C'est les traces de balles du combat avec les Allemands. Donc Bir Hakeim s'installe là. C'est un petit groupe qui s'installe là, donc le 26 février au soir. Il va y rester que quelques jours. Parce qu'au moment où Bir Hakeim s'installe là dans la grange, il y a une division allemande, une colonne allemande qui va partir de Nîmes, ça je vous l'avais raconté, qui est une division beaucoup plus redoutable que celle qui avait attaqué le Mât de Céret. C'est une colonne SS, elle s'appelle Hohenstaufen. Elle arrive le 2 mars à la Bastide. Dans un premier temps, ils vont aller au Mât de Céret. Parce que visiblement, en fait, la division Hohenstaufen ne sait pas que le Mât de Céret a déjà été attaqué. Dans les auditions que j'ai retrouvées, moi, du lieutenant qui a dirigé le peloton d'exécution, il dit qu'il recherchait un centre d'entraînement de la résistance qui avait été dénoncé par un Français. Donc, ils vont aller au Mât de Céret. Là, ils retrouvent le Mât de Céret incendié par leurs collègues de la division Brandenburg. Ils vont envoyer des patrouilles un peu partout. Et l'une des patrouilles arrive ici au hameau des Crottes. Le maquis a été prévenu la veille que les Allemands arrivaient, qu'ils allaient bientôt être attaqués, et ils sont partis. Mais ils ont laissé malheureusement dans la grange un casque et une cantine militaire, notamment. Les Allemands arrivent, ils trouvent des objets militaires dans la grange, ils en déduisent que les paysans ont aidé la résistance, ou même qu'ils font partie de la résistance. Dans les auditions du lieutenant dont je vous parlais, je vais vous montrer après, en fait, lui explique qu'ils ont jugé et fusillé des terroristes. C'est-à-dire qu'ils vont juger les habitants, les paysans d'ici, comme s'ils étaient des terroristes. Donc ils les ont réunis dans une ferme, ils ont amenés au champ où on va aller ensuite, et ils les ont tous fusillés à cet endroit-là.
4: Dans ce fameux hameau se trouvait donc un groupe de résistants qui se faisait appeler Bir Hakeim, groupe créé par deux résistants, André Chaban et Gaël Pascoe. Ce sont des résistants nomades qui ont été tués à la Bastide de Virac et plus précisément au hameau des Crottes. Plus tard, en 1944, les SS ont été prévenus de la présence de résistants dans ce hameau. Or, en vue de leur défaite à venir, l'armée allemande s'était retirée de certaines zones de France, notamment en Ardèche.
3: L'endroit comptait 15 habitants, mais 16 corps ont été retrouvés. Un seul corps demeure inconnu, retrouvé plus loin, sans qu'on ne sache pourquoi.
6: Boyer Lucien.
7: Mort pour la France.
6: Boyer Néprandé Ernestine.
7: Mort pour la France.
6: Boyer Georges.
7: Mort pour la France.
6: Brunel Louis.
7: Mort pour la France.
8: Chaque année, le village se réunissait autour des tombes des familles assassinées et de celles plus étroites, avec sa plaque de marbre gravée un inconnu. Quand le maire commençait à égrener les noms, que les habitants répondaient, j'avais du mal à retenir mes larmes. Quand à la fin, il appelait un inconnu, que le village murmurait mort pour la France, je ne pouvais plus les retenir. Elles roulaient. Cela me bouleversait, un village qui recueillait un inconnu, sans poser de questions.
4: Le journaliste Olivier Bertrand, en 2019, a résolu l'affaire au sujet de l'identité de ce cadavre inconnu. Il commence d'abord ses recherches sur Internet en se renseignant sur le hameau de Bir Hakeim.
3: Votre enquête a duré combien de temps?
8: Alors, c'est compliqué de répondre de façon très précise, parce que d'abord, j'ai fait beaucoup de choses depuis chez moi, tout ce que je pouvais faire sur Internet, lire tout ce qui avait été écrit sur Bir Hakeim, tout ça. On va dire qu'en gros, j'ai dû enquêter pendant 2 ans à peu près.
0: Quelles sont vos sources de recherche?
8: Alors, les sources de recherche, elles sont multiples. Sur une histoire comme celle qu'on a vue ce matin, à la fois je suis passé dans tous les villages où le maquis Bir Hakeim était passé, avait été caché, pour essayer de retrouver des anciens, des vieilles personnes, donc des témoins, ou des témoins directs. Souvent dans ces villages, on m'a donné des documents, des fois une lettre, des fois des photos, un dessin, vous voyez, des choses comme ça, qu'on avait gardées de l'époque. Ensuite, je suis allé à ce qu'on appelle les archives départementales. Il y en a dans tous les départements de France. C'est des endroits qui sont chargés de collecter la mémoire, de l'organiser, la classer et ensuite de la mettre mettre à disposition de la population. Tout le monde peut aller gratuitement aux archives départementales, rechercher un dossier. Il suffit de montrer sa pièce d'identité. Ensuite, je suis allé voir d'autres archives, archives nationales, archives de la défense, service historique de la défense et les archives de la justice militaire. Voilà pour l'essentiel. Archives de la justice militaire qui sont passionnantes et c'est l'endroit où j'ai retrouvé le dossier d'instruction du massacre des Crottes. Donc les auditions du lieutenant qui avait dirigé le peloton d'exécution, qui raconte la matinée, ce qui me permettait d'avoir le point de vue des Allemands, le témoignage côté allemand ce jour-là. Voilà l'essentiel des sources.
9: Pourquoi prenez-vous ce temps pour expliquer cette période aux adolescents ?
8: C'est une excellente question, c'est une très belle question. Parce que je pense que c'est très important de transmettre. Moi, je connais des hommes qui ont appartenu à la résistance. Je connais encore un monsieur qui a appartenu au maquis Birakeim, par exemple. Il va avoir 100 ans dans quelques jours. Bientôt, malheureusement, Jean ne sera plus là. Et donc, il faudra continuer de transmettre toute cette histoire, notre histoire. Quand j'ai commencé à travailler, plus personne ne savait rien sur cette histoire de Birakeim, sur ce massacre. Il y avait plein d'erreurs qui étaient communiquées. Pourquoi ? Parce qu'à un moment, on a arrêté de transmettre. Si on arrête de raconter, on perd les histoires. Moi, je pense essentiel de raconter, de transmettre la mémoire. Et donc, c'est le travail que je mène. Et par ailleurs, il y a une autre raison qui est importante pour moi, c'est que j'aime ça. J'aime raconter, j'aime être avec des adolescents pour leur raconter notre histoire commune. Et donc, je prends vraiment plaisir à le faire.
10: Votre livre a-t-il eu beaucoup de succès ?
8: De nos jours, le succès d'un livre en littérature, malheureusement, c'est pas tant de livres que ça. Donc, pour mon éditeur, c'est un vrai succès. C'est-à-dire que le livre a dû se vendre à peu près à 7000 exemplaires. Moi j'ai l'impression que c'est pas beaucoup, j'aimerais qu'il y ait beaucoup plus de gens qui lisent mon livre, mais mon éditeur est quand même très content de ça. Surtout il a été édité en poche, où là il continue à se vendre beaucoup, donc oui. Et puis on peut mesurer le succès au nombre de livres qu'on vend, on peut aussi le mesurer aux articles qui sont écrits sur votre travail, il y a eu des très beaux articles décrits sur mon livre, et puis on peut le mesurer tout simplement à des journées comme aujourd'hui, où à partir du travail qu'on a fait pour un livre, on continue de transmettre, on continue de raconter, on garde l'histoire vivante en fait. Et ça pour moi c'est essentiel, que l'histoire soit vivante, qu'on la transmette, qu'on continue à rechercher. Tu vois ?
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4: Merci de nous avoir écoutés et si vous voulez plus d'informations à ce sujet, vous pouvez vous procurer le livre d'Olivier Bertrand, Les Imprudents, en format original mais aussi en format poche.
15: Ce projet a pu voir le jour dans le cadre du parcours d'éducation artistique et culturelle Les Chemins de la Libération, porté par la communauté de communes des Gorges de l'Ardèche dans le cadre du 80e anniversaire de la Libération.
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2: Quand les lycéens se confrontent au réel de la solidarité, cela donne des rencontres. Le projet Ce qui compte a permis à une classe de terminale Sapat d'aller à la rencontre des acteurs d'une recyclerie ardéchoise. De là est née une série de portraits. On écoute tout de suite l'un d'entre eux.
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6: Kauter a 34 ans. D'origine tunisienne, elle s'est installée en Ardèche par amour afin de rejoindre son mari. Avant, elle travaillait comme vendeuse à Madia, en Tunisie. Elle aimait conseiller les clients et les aider à faire les bons choix. Depuis novembre 2024, elle travaille à la ressourcerie Le Trimaran à Privas, qu'elle a connue grâce à Pôle emploi. Elle y trie les vêtements selon leur qualité et leur état, avant de les ranger dans des caisses pour la mise en magasin. Cela lui convient bien, à elle qui est de nature organisée. Elle est mère de 3 enfants, 2 jumelles de 6 ans et un petit garçon de 5 ans. Kauter se consacre à sa famille et au ménage. Elle aime faire du shopping et sortir se balader, surtout quand le temps est agréable. À l'inverse, elle n'aime pas trop les briefs. Ses amis sont importants pour elle et la motivent beaucoup, en particulier Marina, sa collègue ukrainienne du Trimaran. Sa routine en France est différente de celle qu'elle avait en Tunisie, où elle sortait et voyait plus souvent sa famille, qui lui manque énormément. Avant d'emménager ici, elle était déjà venue en France. Mariée depuis 2018, elle a rencontré son mari à Madia et leur relation a commencé en 2016. Son mari étant d'origine italienne, il passe tous les mois d'août en Italie et retourne chaque année en Tunisie, en décembre. La destination des vacances idéales de Kauter est également l'Italie, et sa maison de rêve serait en montagne, loin des villes. Elle a trouvé réconfort auprès des collines ardéchoises. Kauter aime la cuisine italienne, même si elle préfère le couscous tunisien. Elle se décrit comme une personne très gentille, calme et extrêmement souriante. Son défaut est d'être colérique, surtout envers ses enfants. Elle n'aime pas la présence d'animaux chez elle. Elle est toujours bien apprêtée, se maquille et soigne ses ongles. Elle choisit ses tenues en fonction de ses activités. Elle préfère les couleurs bleues, marron et noir. Et elle aime porter des montres, des lunettes et des parfums de marque. Ses préférés sont Trésor de Lancôme, Idole de Dior et Scandale de Jean-Paul Gaultier. Kauter a fait un baccalauréat littéraire pendant 2 ans, de 2011 à 2012. Elle sait lire et écrire le français et l'anglais. Le printemps est sa saison préférée parce qu'elle aime voir les fleurs éclore. Ses préférés sont le jasmin, la lavande et les fleurs rouges. Elle a déjà voyagé en Libye, au Maroc, à Monaco, en Suisse et en Italie. Pendant que nous parlions, j'ai remarqué qu'elle avait un peu de mal à comprendre le français à l'oral et qu'elle semblait gênée ou mal à l'aise lorsqu'elle répondait aux questions. Comme elle parle avec un fort accent tunisien, elle a parfois du mal à se faire comprendre, mais elle s'exprime avec une voix calme et posée et reste malgré tout très souriante.
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4: Et le soleil a rencontré la lune, c'est le gros titre du Dauphiné libéré de ce jeudi 13 août. L'éclipse solaire a ébloui tout le monde. En France, des millions de personnes ont contemplé le ciel pour profiter d'un spectacle exceptionnel, titre le journal Le Dauphiné libéré de ce jour. Libération, quant à lui, titre éclipse à la prochaine. À la une de Libération également aujourd'hui, arnaque financière en immersion avec les traqueurs d'escrocs. De plus en plus de Français sont piégés par de faux investissements pour un montant qui dépasse largement les 500 millions d'euros chaque année. Libération a suivi une association qui débusque les fraudes et aide les victimes. Les élus locaux face au déclin démographique, à la une du journal Le Monde, la baisse de la natalité et le vieillissement de la population constituent de redoutables défis pour les collectivités locales françaises. Beaucoup de communes rurales ou situées dans les territoires désindustrialisés cherchent à enrayer le recul du nombre de leurs habitants, attirer les jeunes ménages qui vivent ailleurs. Tous les élus y pensent, mais cette politique se fait parfois au détriment des personnes âgées sur place. L'éducation est un enjeu décisif, les effectifs baissent et les classes ferment. La situation est observée de près par les régions chargées des lycées. L'hiver démographique sera long, prévient Clément Baume, haut commissaire à la stratégie et au plan. Dans Mediapart, en ce jeudi, les pompiers en colère montent au front syndical, inédit face au ministre de l'Intérieur, exaspéré par l'inaction du gouvernement. Les 9 organisations représentatives de la profession ont déposé un préavis de grève pour le jeudi 13 août. Elles organisent une conférence de presse en pleine rue, à 2 pas de la place Beauvau. Laurent Nunez a annoncé les recevoir. Merci d'être à l'écoute des programmes d'InfoRC. On écoute Les Fils du Facteur. Le titre s'appelle Encore là.
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2: Direction Meyras, en Ardèche, où se cache un petit musée, pas comme les autres. Au détour d'une rue médiévale, on découvre le musée du train d'André Rouy, surnommé affectueusement dans le pays Dédé l'Ardéchois. Fils de cheminot et passionné de train depuis près de 50 ans, André a consacré une grande partie de sa vie à faire connaître l'histoire ferroviaire de l'Ardèche. Et cette histoire est particulière. L'Ardèche est le seul département français à ne plus avoir de train de voyageurs depuis le 9 mars 1969. Mais André Rouy refuse de laisser cette histoire disparaître. Après avoir consacré un livre au chemin de fer en Ardèche méridionale, puis organisé une exposition pour les 50 ans de la disparition du dernier train de voyageurs, il décide de transformer son propre local en véritable musée. On y trouve des objets parfois très étonnants, des jouets datant des années 1930, des anciens guichets, des chariots de gare datant de 1910, des archives, des maquettes réalisé par lui-même, mais aussi des objets liés à l'arrivée du train en Ardèche en 1862. Le musée permet même de suivre le parcours du chemin de fer ardéchois et de découvrir les reproductions d'anciens tramways ainsi que des réseaux miniatures animés. Au fond, ce musée est bien plus qu'une collection de vieux objets. C'est un lieu de mémoire créé par un passionné qui souhaite transmettre une partie de l'histoire de son département aux générations futures. Alors si vous aimez les trains, l'histoire ou tout simplement les lieux insolites, vous avez peut-être trouvé votre prochaine destination, le musée du train d'André Rouy à Meyras.
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2: On écoute Going Shopping des Strokes.

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Une dissonance cognitive entre leurs discours et leurs actes. 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
2: À Pont d'Aubenas, l'association solidaire SAMSAP vous accueille du mardi au samedi de 10h à 12h et de 14h à 18h30. La friperie de SAMSAP est un lieu d'échange et de convivialité. Et elle vous propose un grand espace de vente où sont mis à disposition de nombreux vêtements triés avec soin à prix modique. Vous y retrouverez également un espace de détente bibliothèque, un lieu à votre disposition. Puis si vous avez des vêtements à vous débarrasser, que vous souhaitez en faire don, qu'il s'agisse de textiles ou de maroquinerie, de chaussures, de sacs, s'ils ne sont plus utilisés et qu'ils prennent trop de place dans votre armoire, pensez aussi à déposer vos vêtements chez SAMSAP. Après votre don, les vêtements seront triés, mis en vente, transformés ou recyclés de différentes manières, puisque l'association SAMSAP, c'est aussi des ateliers couture et des locations de vêtements, des formations en couture qui sont proposées tout au long de l'année. N'hésitez pas à vous renseigner. L'association est située quai de l'Ardèche à Pont d'Aubenas. Et si vous voulez envoyer un petit mail, c'est sur contact@sam-sap.26. On continue en musique tout de suite sur Info RC avec, on va écouter Meriem Abou tout de suite.

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2: Les états généraux du film documentaire de l'USAS, c'est du 16 au 22 août. L'événement ouvrira ses portes ce dimanche à 20h30 pour une soirée d'inauguration en plein air avec la projection du film Gabin de Maxence Voiseau.
3: Pourquoi on a choisi Gabin? Alors déjà, la soirée d'ouverture, c'est à peu près 1000 personnes, hein, et dont en effet beaucoup de gens qui viennent mais qui découvrent un peu le cinéma documentaire. C'est un entrée libre, donc c'est un vrai pari pour nous d'avoir un film sans doute un peu plus grand public que ce qu'on peut parfois attendre de certains films documentaires. Et c'est un film qui nous a touchés pour plein de raisons. Évidemment, son sujet, entre guillemets, c'est un jeune garçon qui grandit et qui est tiraillé entre l'injonction paternelle de reprendre la boucherie et lui, son envie de plutôt aider sa mère à sauver la ferme. Donc, évidemment, de par l'endroit où on est, etc., on trouvait que c'était un très beau film pour ouvrir ce festival. Et l'autre chose, je pense, qui nous a beaucoup touchés dans le film, c'est à quel point il raconte, de la même manière que la clôture, comme le disait Caroline, raconte... illustre une manière de faire du cinéma et d'à quoi peut servir le cinéma. Gabin, c'est vraiment un exemple assez magnifique de ce qu'est le cinéma documentaire, c'est-à-dire que Maxence Voiseau, il a suivi ce jeune garçon de l'âge de 8 ans à l'âge de plus de 20 ans. Donc c'est aussi ça, le cinéma documentaire, c'est prendre du temps, aller à la rencontre de l'autre et parfois consacrer 10-15 ans de sa vie à filmer quelqu'un, à filmer une famille. Et c'est ce qui permet la rencontre, parfois aussi.
2: La projection du film Gabin sera précédée d'un film d'étudiante en Master 2 de l'école documentaire de l'USAS. Et la soirée se prolongera autour d'un verre. Si vous souhaitez en savoir plus sur l'ensemble de la programmation des états généraux du film documentaire de l'USAS, Caroline Châtelet et Fabienne Enclos, que l'on vient d'entendre à l'instant, sont les invités de Colline dans notre magazine La Vagabonde, à retrouver sur nos fréquences. Et puis vous pourrez retrouver tout le programme complet, il est téléchargeable sur le site de ardècheimage.org. Gabriel Saglio, ici en compagnie de Bonga, sur le titre Loua.

0: en ce moment au cinéma.
1: Et si vous n'aviez qu'une seule nuit pour trouver l'amour, ou au moins quelqu'un avec qui la passer? Imaginez un monde où les relations sexuelles avant le mariage sont interdites, sauf pendant une seule nuit, une fois par an, une nuit où tout le monde est donc à la recherche de quelqu'un avec qui passer ce moment très particulier. C'est le point de départ, complètement décalé, de Juste pour une nuit, la nouvelle comédie romantique de Will Gluck.
2: Trouver l'amour, c'est déjà pas facile. Alors je vous dis pas comme c'est galère pendant le seul soir de l'année où les célibs ont le droit de coucher ensemble. Je déteste cette soirée. Maman, je vais rester ici.
3: Mais non, tu devrais sortir. Tous les ans, c'est le même délire. Tout ce que je veux, c'est trouver quelqu'un de gentil.
4: À notre quête du grand amour, pendant la nuit la moins romantique de l'année.
3: On va prendre notre temps.
4: Et on va prendre de bonnes décisions.
3: Ali, je te présente Tijan.
5: Salut.
4: On s'est rencontrés devant les toilettes.
3: T'es sérieuse?
4: Ouais.
3: Non, non. Un whisky, s'il vous plaît. Comment on est censé créer un lien profond avec quelqu'un pendant une soirée comme celle-là? Oh, désolé.
2: Je m'appelle Owen.
3: Ali.
2: Et nous, alors?
1: C'est dans cet univers que l'on retrouve Owen et Ali. Lui vient de vivre une rupture, elle croit encore au grand amour. Ils vont chacun se lancer à la recherche de la personne idéale pour cette fameuse nuit, sans se douter qu'ils pourraient finalement rechercher exactement la même chose, une véritable histoire d'amour. Avec Juste pour une nuit, le réalisateur Will Gluck nous propose une comédie romantique qui mélange rencontres, quiproquos et courses contre la montre. Le film est projeté en VO ce soir à 20h45 au cinéma Le Navire. Les autres films à voir ce soir, La Patte Patrouille, c'est programmé à 20h30, La Fin d'Oak Street à 20h30 également, Juste pour une nuit, donc à 20h45 en VO. Spider-Man, ce sera en version originale également, sous-titré en français à 20h30. Vous pourrez voir Les Gendarmes à 20h45 et Backroom à 20h45. Et dans le cadre du dispositif Cinéma sous les étoiles, le dispositif mettra à l'honneur ce jeudi en plein air à 21h30 le film Compostelle à Sanilhac, sur la place de l'école, une comédie de Yann Samuel avec à l'affiche Alexandra Lamy, Julien Lebert et Mélanie Douté, qui suit deux personnages au parcours de vie différents, qui, sans se connaître, réunis par une association, entreprennent ensemble le pèlerinage de Saint-Jacques de Compostelle, un film qui sera ensuite à découvrir à Loubarès, sur la place de la Fontaine Rondec, ce vendredi à 21h30, puis à Bourg-Saint-Andéol, au parc Pradel, à 21h15 ce dimanche, et mercredi, la semaine prochaine, il sera également projeté à Vauguet, sur le parvis du château, à 21h15. Si vous voulez avoir tous les rendez-vous, connaître tous les rendez-vous proposés dans le cadre de ce dispositif Cinéma sous les étoiles, rendez-vous sur maisonimage.eu.
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1: Et toute cette semaine, on vous fait découvrir Pose Printemps, l'album de Teenage Bed. Malgré son titre qui évoque le retour des beaux jours, le disque garde une part d'ombre, de nostalgie et de réflexion. Teenage Bed joue justement avec ses contrastes, la lumière, la mélancolie, la douceur et l'incertitude. Aujourd'hui, on revient au début de l'album avec le titre « Décembre », un morceau qui donne le ton dès les premières minutes, une écriture intime, une ambiance feutrée et cette impression d'être invité dans un univers très personnel, un titre qui rappelle que la musique peut aussi être un refuge. « Décembre » donc de Teenage Bed.

0: Conflit au Moyen-Orient, les prix s'envolent au canal de Panama. Un navire-citerne a payé 4 millions de dollars, c'est un record, pour franchir le passage. Et puis la sécheresse frappe une partie de l'Europe, dont la France. Presque tout le territoire manque d'eau et cela pèse sur l'agriculture. Rien ne va plus à bord de l'USS Lincoln. Pénurie, menace de suicide, les conditions de vie à bord de ce porte-avions, en mer depuis 200 jours, sont dénoncées par les familles. Des marins et des élus ont demandé à la marine, ainsi qu'au ministre de la Défense, de rendre des comptes et aux consciences.
1: Oui, le sénateur démocrate Ruben Gallego a appelé à enquêter sur les conditions alarmantes qui ont été signalées à bord de l'USS Abraham Lincoln. Le porte-avions a quitté la Californie le 21 novembre 2025 pour une mission en mer de Chine méridionale avant d'être redirigé vers le Moyen-Orient peu avant le déclenchement de la guerre en Iran. Ses 5000 membres d'équipage n'ont pas posé le pied sur la terre ferme pendant plus de 6 mois et ont cumulé 200 jours consécutifs en mer, un record. À bord, des rapports font état de pénurie de nourriture et de produits de première nécessité, de toilettes hors d'usage, d'eau chaude sporadique et de rythmes de travail infernaux avec de lourdes conséquences sur la santé mentale de l'équipage. Dans la revue Navy Times, la femme de l'un des marins raconte comment son mari a tenté de se jeter par-dessus bord avant d'en être empêché par ses camarades, une tentative de suicide qui ne serait pas un cas isolé. La fin de la mission prévue fin mai a été repoussée à plusieurs reprises sur fond de guerre en Iran au point de provoquer l'indignation des familles et de plusieurs élus au Congrès.
0: Théo Conscience du service international de RFI, merci à vous. Au Liban, 800 000 personnes déplacées par la guerre sont rentrées dans leur région d'origine depuis le mois de juin, chiffre récemment communiqué par l'ONU. 800 000 sur plus d'un million de Libanais ayant dû fuir les attaques et les destructions israéliennes, principalement dans le sud du pays. Mais ces retours se font dans un contexte précaire. L'armée de l'État hébreu continue de frapper au Liban et les zones dans lesquelles on observe des retours manquent de tout en raison du niveau de destruction des habitations et des infrastructures civiles. Nicolas Falaise.
2: Responsable de l'ONG Première Urgence Liban, Kevin Charbel s'est rendu récemment dans plusieurs villages du Sud. Il a pu y observer le retour de nombreux habitants, mais dans un paysage de destruction et de très grande incertitude.
3: C'est pas juste que les gens reviennent dans un contexte de conflit, un contexte où leurs maisons souvent ont été détruites, mais leur centre de santé, leur école, leur mosquée, leur centre d'eau aussi ont été détruits. Et donc revenir de un est très compliqué et évidemment ça coûte de l'argent pour revenir, pour pouvoir importer l'eau, tout ce qu'il y a besoin pour pouvoir vivre dans cette zone. C'est pas tout le monde qui peut le faire malheureusement. Et donc il y a beaucoup de familles qui sont en train de s'endetter pour pouvoir vivre dans ces zones de nouveau et vivre chez eux.
2: Le responsable d'ONG redoute de voir ces situations s'installer dans la durée au détriment de populations du sud Liban qui restent exposées aux frappes de l'armée israélienne.
0: Les précisions de Nicolas Falaise. Une visite inacceptable, ce sont les mots de la première ministre japonaise alors que Tokyo a convoqué l'ambassadeur russe en réaction à la visite de Vladimir Poutine dans les îles Kouril, cet archipel d'une quarantaine d'îles volcaniques est revendiqué à la fois par la Russie et par le Japon depuis la fin de la Seconde Guerre mondiale. Et c'est la première fois que le président russe se rend dans ces îles, une visite contre laquelle Tokyo proteste, je cite, vigoureusement et qui empire l'opinion de la population japonaise à l'égard de Moscou, déjà mise à mal par la guerre en Ukraine. Un conflit qui a fait de nouvelles victimes, deux cheminots tués dans une attaque de drones russes contre un train de passagers dans la région d'Odessa. Ils viennent s'ajouter à la longue liste de civils ukrainiens tués durant le mois de juillet. Ils sont au moins 437, un nombre au plus haut depuis le mois de mai 2022, au début du conflit, déclare l'ONU. 5h04 à Bogota, en Colombie, encore sonné par le terrible séisme qui a frappé l'ouest du pays. Et maintenant que la barre des 72 heures après la catastrophe est franchie, les opérations de secours entrent dans une phase décisive, car il devient rare de retrouver des survivants parmi les décombres. Un nouveau bilan évoque 265 morts, près de 500 disparus et plusieurs milliers de blessés. En plus d'un deuil national de 3 jours, le nouveau président d'extrême droite, tout juste élu, a décrété l'urgence économique, ce qui lui permet de lever des impôts et de modifier le budget sans passer par le Parlement. Nouveau record de prix pour franchir le canal de Panama, 4 millions de dollars, c'est le prix qu'un navire-citerne a déboursé ce mardi aux enchères pour obtenir un droit de passage rapide par le canal. Ce mois d'août, les prix des transits attribués via un système d'enchères explosent. Une forte demande due à la guerre en Moyen-Orient et ainsi qu'au phénomène El Niño qui réduit le niveau d'eau, Myriam Berber.
4: Les enchères quotidiennes pour transiter sur le canal ont atteint en moyenne plus $1 million depuis le début du mois d'août. C'est 16 fois plus que le prix pour la même période.

0: L'an dernier, selon l'autorité du canal de Panama. Long de 80 km, ce passage qui relie l'océan Atlantique à l'océan Pacifique concentre près de 6% du commerce mondial. Il tourne à plein régime depuis que le détroit d'Ormuz est sous tension avec la guerre au Moyen-Orient. Des grands importateurs asiatiques comme la Chine, le Japon et la Corée du Sud s'approvisionnent désormais en pétrole et en gaz naturel liquéfié aux États-Unis. Un changement d'itinéraire qui se traduit par une hausse du trafic sur le canal. Aujourd'hui, une quarantaine de navires y passent chaque jour contre une trentaine l'an dernier. Une seconde raison explique cette hausse des prix. C'est la baisse du niveau de l'eau des lacs artificiels alimentant le canal dû à El Niño, ce phénomène de réchauffement de l'océan Pacifique. El Niño réduit la capacité du canal et donc le nombre de passages de navires.
1: Myriam Berber, autre phénomène causé par le réchauffement climatique, la nouvelle vague de canicule qui se poursuit en Europe. Les températures devraient dépasser 35 degrés Celsius pour plus de 135 millions de personnes à travers le continent ce jeudi. Et la France est particulièrement touchée. 80 départements sont en vigilance orange. C'est quasiment tout le territoire et le mercure va grimper jusqu'à 40 degrés ce jeudi par endroit. Et ces canicules à répétition, elles ont un coût, 10 à 15 milliards d'euros pour l'État français selon la ministre de la Transition écologique. Ainsi qu'à la chaleur s'ajoute un autre problème, celui de la sécheresse. Il concerne quasiment tout le pays. Un manque d'eau partout et pour tout le monde, notamment pour les maraîchers de la moitié nord de la France qui n'ont pas l'habitude de ces conditions météo. Reportage de Stéphane Genest auprès de l'un d'eux à Bièvre, à une dizaine de kilomètres de la capitale.
2: Qu'importe l'endroit où Nicolas Revol met les pieds, la terre est sèche et ça se voit.
3: C'est dur comme du béton. Même la plante, elle a du mal à faire ses racines parce que c'est vraiment sec, sec, sec.
2: Ce maraîcher installé au sud de Paris depuis 5 ans garde le sourire, mais les dégâts sont visibles.
3: Sur ce bouquet là, on a 3 tomates qui vont arriver et là on aurait dû en avoir 1, 2, 3 de plus. Donc là on récolte moins que d'habitude en termes de mûrissement. Et les tomates, elles vont aussi être plus petites, donc moins lourdes. Et comme ça se vend au kilo, c'est aussi une perte de ce niveau-là, quoi.
2: Et derrière la serre, pour les oignons blancs, c'est pire. 80% de la production n'a pas survécu.
3: On voit à peu près les oignons blancs là, qui essayent de sortir de terre, mais ils sont sortis et ils sont plutôt retombés. Là. Du coup, même si on les arrose souvent, la chaleur a raison d'eux.
2: 3 mois qu'il n'a pas plu, la cuve de récupération d'eau de pluie est vide. Pareil pour la réserve. Nicolas Revol n'a donc pas d'autre choix que d'utiliser l'eau du robinet pour arroser ses légumes.
3: Si on le fait pas, tous nos légumes vont mourir. Du coup, pour nous, c'est tout le revenu de la ferme qui en dépend, quoi. Pour une ferme comme nous, ça va être sans doute entre 3 et 5 000 euros. C'est une charge en plus qui est significative. C'est aussi un gros enjeu parce que c'est maintenant que se joue l'hiver. On a toujours une saison d'avance.
2: Car aujourd'hui, ce sont les légumes d'hiver qui sont plantés. Et si cette situation continue, ils subiront le même sort que ceux d'été.
1: Un reportage de Stéphane Genest. Et le problème de l'eau présent ailleurs en Europe, le fleuve du Danube est si bas que la Roumanie arrête sa seule centrale nucléaire car le niveau du fleuve ne permet plus de la refroidir. C'est la première fois que cela arrive depuis la canicule de 2003. Plus au sud, en Bulgarie, la ville de Bourjas, sur les rives de la mer Noire, a reçu une bonne nouvelle puisqu'elle va accueillir le concours de l'Eurovision en 2027, un concours de chant suivi chaque année par des dizaines de millions de téléspectateurs à travers l'Europe. Et même au-delà, et aussi très suivi sur les réseaux sociaux notamment. De la culture au sport, voilà une nouvelle qui va ravir les nostalgiques de 98 en France après l'arrivée de Zinedine Zidane au poste de sélectionneur de l'équipe de France de football. C'est un autre champion du monde et son coéquipier pendant le mondial de 98 qui rejoint l'encadrement. Fabien Barthez, ancien portier tricolore aux 87 sélections, s'occupera notamment de l'entraînement spécifique des gardiens des Bleus. C'est la fin de cette édition. Merci à vous de l'avoir suivi. 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Il est 12h et presque 10 minutes à Paris, 10h10 en temps universel.
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2: Bienvenue à l'écoute de cet agenda local et culturel. C'est votre édition du jeudi 13 août sur InfoRC. Les rendez-vous sur Aubenas pour débuter cet agenda. Le Catoc Festival, c'est le concert de clôture ce soir. Une soirée sous le signe de la musique classique à partir de 20h. Ça se passe au Château, centre d'art contemporain et patrimonial. Les quartiers d'été du centre social et culturel au fil de l'eau à Pont d'Aubenas. Ce soir, c'est une soirée conte avec la compagnie Livre de Conte qui vous est proposée à partir de 20h30. Et à la Cantina, rendez-vous avec les jeudis musicaux de la Cantina sur la place du Château. Ce soir, le bar-restaurant La Cantina de Païs reprendra ses concerts gratuits hebdomadaires avec à l'affiche le bal Hachnikov et ses chansons festives à découvrir en terrasse et en live en début de soirée.

à Saint-Alban d'Auriol entre histoire intime et mythologie ce jeudi au Mas d'Odet. La 10e édition du festival du Mas d'Odet se poursuit avec deux belles propositions autour du spectacle vivant. À partir de 20h, vous pourrez découvrir la pièce entre intime et humour, Cabosse ou La particularité. C'est du théâtre tout public à voir dès 8 ans. Proposé par la compagnie Les Affamés. Un seul en scène, deux et avec la comédienne Fanny Corbasson. Ensuite, c'est avec la comédie mythologique Odyssée que le public aura rendez-vous à 21h30. Un spectacle de la compagnie Plop, écrit, mis en scène et interprété par Camille Prioul. La soirée sera lancée en entrée libre à partir de 19h par une scène ouverte. Les infos sur le festival du Mas d'Odet, c'est sur le site de la compagnie Les Affamés, donc compagnieslesaffamés.com. À Saint-Andéol-de-Val, ce jeudi à 21h à la salle polyvalente, conférence de Jean-Luc Boissel, enseignant, chercheur en astrophysique, sur les phénomènes astronomiques observables. Il reviendra sur l'éclipse de soleil, mais également la visibilité des planètes, le rythme des saisons, le cycle des marées, la fréquence des étoiles filantes. La conférence dure environ une heure, elle sera suivie d'une observation sous la voûte étoilée. C'est pour tout public. Et c'est une soirée offerte par la municipalité de Saint-Andéol-de-Vals, proposée par la Commission Culture. On part à la Blassène, à la Blachère maintenant. La salle de spectacle La Blassène propose les 13 et 14 août deux spectacles. Un pour le jeune public à voir de 1 à 6 ans et de 3 à 10 ans. Il y a deux lectures de ce spectacle-là. Pour les 1-6 ans, c'est plutôt le matin à 11h. Pour les 3-10 ans à 15h. Ce spectacle jeune public s'appelle Arigato Mission Japon. Il raconte l'histoire de Stanley et Elisabeth, deux aventuriers qui découvrent le Japon mystérieux et coloré, surprises et péripéties au programme. Et puis le deuxième spectacle, c'est un spectacle adulte qui s'appelle Daron en PLS, le père qui n'a pas vraiment appris à l'être, un ado en forme qui enchaîne les bêtises. Franck et son fils Mathis vont devoir réapprendre à se parler. C'est une comédie qui rappellera que l'amour, c'est aussi savoir s'écouter sans se comprendre. Donc les deux spectacles sont proposés les jeudis et vendredis. Pour le premier, c'est en journée pour le jeune public et en soirée à 20h30 pour le spectacle plus adulte familial. On continue avec des rendez-vous pour vendredi à Saint-Étienne-de-Lugdarès. C'est la foire agricole ce vendredi et à Eusclade et Riotor. Une balade géologique est proposée au Suc de Boson, accompagnée par Catel, qui est accompagnatrice en montagne. Elle vous propose de découvrir le caractère volcanique du Suc de Boson. C'est sur réservation. Rendez-vous devant le pub du volcan. C'est à partir de 9h45 jusqu'à 12h, donc demain matin. C'est gratuit. À Aubenas, demain soir, concert sur la place de l'Hôtel de Ville avec Polo Wind, je ne sais pas comment on le dit. C'est le groupe Polo Wind donc, qui sera à l'honneur sur la place de l'Hôtel de Ville en début de soirée. Un concert qui s'inscrit dans le cadre des rendez-vous musicaux hebdomadaires à retrouver gratuitement chaque vendredi soir de l'été à l'initiative des 12 commerces de bouche qui sont situés sur la place. À l'affiche ensuite, le vendredi 21 août, donc la semaine prochaine, ce sera le Quatuor Zebra et son savoureux mélange de notre entre rock, chanson, folk et jazz que l'on pourra retrouver. Allez, un dernier rendez-vous pour demain à Aubenas, à la découverte des savoir-faire du 18A ce vendredi 14 août. De 19h à 22h ce vendredi, le public pourra découvrir dans la cour intérieure du 18A, en entrée libre, les différents et multiples savoir-faire parfois surprenants ou oubliés, dont le travail du bois brûlé, ainsi que des ateliers autour de la bijouterie, de la coutellerie, de la broderie d'art, du modelage, de la couture, de la création de zines, c'est un genre littéraire, des portraits dessinés et bien d'autres surprises. Une occasion de rencontrer le temps de moments convivial et festifs, ceux qui font vivre ce lieu, les artisans, les créateurs,
de cet endroit un peu à part, composé à la fois d'ateliers ainsi que d'une boutique. Et côté musique, c'est la radio associative Fréquence 7 qui aura carte blanche pour mettre en rythme et en ambiance via des DJ sets autour des musiques actuelles cette soirée qui mixe à la fois découverte, curiosité, rencontre et ludique. Et puis le public pourra également se laisser séduire par quelques airs bien sentis du trompettiste Pierre Lafrenet, accompagné de son comparse, le guitariste Antoine Bresson, pour un concert d'un jazz acoustique ou voire même qui a le swing. Donc c'est en entrée libre au 18A Métiers d'Art, la Maison des Métiers d'Art, ce vendredi soir à Aubenas. Vous pouvez avoir toutes les infos sur le site d'I18A. Merci d'avoir suivi avec nous l'agenda local et culturel d'Info RC à retrouver comme chaque jour en page d'accueil de notre site internet. Voilà, vous pouvez retrouver toutes ces infos sur inforc.fr. The Dead South maintenant.

0: Et on retrouve maintenant Blanche Gardin qui nous parle à sa façon des réfugiés climatiques.
1: On ne peut pas rire des mêmes choses partout. Hein, et au sein de chaque pays, il y a des frontières qui ne sont pas les mêmes dans tous les pays. Par exemple, en France, les Roumains, ce n'est pas une frontière du tout. Hein. Non, en France, les Roumains, c'est très marrant. C'est très marrant. Hein. Des mecs sans bras, sans jambes, qui font la manche en plein hiver avec des bébés, c'est super marrant. Hein. C'est vraiment n'importe quel humoriste, il arrive à placer dans son spectacle « Donnez-moi !» Il cartonne, le mec. Hein. Il cartonne. Non, c'est vrai. En ce moment, parce que c'est les Roumains, en ce moment. Mais il y a une question de temps aussi, de rire sur quoi. Parce que ça, c'est la loi des derniers arrivés sur le territoire. Les derniers arrivés sur le territoire sont toujours plus cons, plus sales, plus bêtes et plus, voilà, plus dégueux que les autres. En ce moment, c'est les Roumains. C'est eux qui s'en prennent plein la gueule. Jusqu'à la prochaine vague d'immigration, en fait. C'est comme ça que ça marche. Hein. Les prochains, ce sera les réfugiés climatiques. Ça va être eux. Oui. Je veux dire, une fois que la glace aura fini de fondre au pôle Nord, il y a toute la banquise qui va débarquer, quand même. Il faut le savoir. Hein. Non, mais ça va arriver vite. Là, pour l'instant, on fait semblant de s'émouvoir parce qu'il y a deux ou trois ours polaires qui se noient, mais parce qu'on ne veut pas voir qu'il y a des villages entiers d'Esquimaux qui survivent en dos crôlé depuis 10 ans. Mais je veux dire, on a tort, parce qu'ils vont arriver, ils vont être vénères, les mecs, vraiment. Et évidemment, ils vont demander le statut de réfugié, parce que c'est sûr qu'a priori, les Esquimaux ne vont pas rentrer dans le cadre de l'immigration choisie. Hein. On va leur demander, alors, qu'est-ce que vous pourriez nous apporter? Qu'est-ce que vous savez faire? Des maisons en glaçons? Ça dégage, hein. On va les mettre dans des camps, et puis voilà. Ouais. Médecins du Monde va leur filer des anti-glous, ça leur rappellera le pays. Non, mais heureusement qu'il y a les anti-glous, hein, pour les clochards, c'est une belle initiative. Non, c'est pratique quand même. Hein, je veux dire, le SDF, il meurt dans sa tente, les éboueurs, ils passent, ils ont plus qu'à ramasser le sac poubelle. Non, c'est pratique. Et donc, une fois que les Esquimaux seront là, on ne pourra plus en mettre plein la gueule des Roumains. Hein. C'est ça, ce sera terminé. Parce qu'il y aura un glissement de catégorie, justement, par cette loi du dernier arrivé. C'est-à-dire que les Roumains vont gagner le statut de Chinois, hein, eux. Les Chinois, eux aussi, vont grimper dans l'échelle sociale. Hein. Les Chinois vont devenir des Arabes. Les Arabes, oui, alors, petite exception française, les Arabes resteront des Arabes encore sur 2 ou 3 générations, le temps qu'ils se calment vraiment. Hein. Et les Français resteront des Belges. Et s'en donneront à cœur joie donc, sur les Esquimaux. Hein. C'est comme ça. Qui seront dégoûtés d'ailleurs qu'on les appelle des Esquimaux. Hein. Bien sûr, les mecs, ils vont dire « Mais arrêtez, on n'est pas des Esquimaux, on est des Inuits. C'est Inuit, notre nom, c'est beau en plus, Inuit, ça veut dire être humain. Ça veut dire qu'on est tous des Inuits. » Pardon ? Écoute-moi bien, Mr. Freeze. On ne se ressemble pas et on ne se ressemblera jamais, d'accord ? Moi, je suis normale. Toi, avec ta capuche pleine de poils et tes grosses lèvres, on dirait mon cul quand j'ai bouffé indien, d'accord ? Donc si ça me fait marrer de t'appeler Miko, je t'appellerai Miko. Je suis pressée qu'on les accueille, les Esquimaux. Merci de m'avoir écouté. Bonsoir. Merci beaucoup.
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1: Bonjour et bienvenue sur Info RC. Nous nous retrouvons pour l'instant Mytho, votre émission consacrée aux mythes et légendes de l'Antiquité. Cette émission est proposée par les 5e du collège La Ségalière à L'Argentière.
2: Jupiter, de son nom grec Zeus, est le dieu de la foudre, du ciel et le roi des dieux. Ses attributs traditionnels sont l'égide, un bouclier, le sceptre, le trône, la foudre, le chêne et l'aigle. Zeus Jupiter est le fils de Rhea et de Cronos, chef des titans. Cronos dévorait tous ses enfants dès qu'il naissait, car son père Ouranos lui avait prédit que l'un de ses enfants le chasserait de son trône.
3: Comme lui-même l'avait détrôné, Rhea cacha son dernier fils Zeus en Crète dans une grotte du mont Ida, où il fut élevé par les nymphes Ida et Adrastré. Il est nourri du lait de la chèvre Amalthée. Rhea enroba une pierre dans des draps et la donna à Cronos, qui l'avala, croyant que c'était Zeus. Devenu grand, Zeus voulut venger ses frères et sœurs.
4: Il donna à Cronos un breuvage qui lui fit tout vomir. Il entre ensuite en guerre avec ses frères et sœurs contre les titans, donc contre son père. C'est la guerre des titans. Il gagne avec l'aide des cyclopes qui lui offrent la foudre, et des hécatonchires qui font des ravages avec leurs 50 têtes et leurs 100 bras. À la fin de la guerre, Zeus devient roi des dieux et tous s'installèrent sur le mont Olympe.
1: C'était l'Instant Mytho, une émission sur les mythes et légendes de l'Antiquité proposée par les élèves du collège La Ségalière de L'Argentière.
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2: Bonjour à toutes, bonjour à tous et bienvenue dans ce nouvel épisode hors-série de Pop Collection, un hors-série entièrement consacré à des tubes des années 90. On redécouvrira sous un autre jour le Under the Bridge des Red Hot Chili Peppers, on se régalera avec Joan Osborne et son titre One of Us, Fool's Garden également dans cette émission et le mythique Lemon Tree, les Cardigans aussi avec Love Fool. Et tout de suite, pour commencer, un des plus grands tubes des années 90, Oasis et Wonderwall.

position tout de même. Elle a été classée 3e meilleure chanson britannique de tous les temps en 2010. Elle a été sélectionnée par le Rock and Roll Hall of Fame pour faire partie de la liste des chansons qui ont façonné le rock and roll également. Autant vous dire que ce titre est un incontournable. Pour la petite histoire, l'album Wonderwall Music de George Harrison, sorti en 1968, a inspiré le nom de cette chanson. Un album qui était en fait la bande originale du film Wonderwall, mais ce film est resté peu connu du grand public. Le titre original de la chanson était Wishing Stone. Il a souvent été dit que Wonderwall avait été écrite pour Meg Matthews, la petite amie de Noel Gallagher, chanteur du groupe, qu'il a épousé en 1997 et dont il a divorcé pour la petite histoire 4 ans plus tard. Celui-ci déclare aujourd'hui que cette chanson ne parlait pas du tout de Meg, mais il s'était senti obligé de donner crédit à la rumeur à l'époque. Je le cite, « La signification de cette chanson m'a été volée par les médias. Comment expliquer à votre petite amie que la chanson ne parle pas d'elle une fois qu'elle a lu partout que c'était le cas ? Une chanson qui parle d'un ami imaginaire qui va arriver pour vous sauver de vous-même. » Fin de citation. Il est clair que Noël Gallagher était un petit peu dans l'embarras suite aux interprétations médiatiques. En tout cas aujourd'hui, eh bien, le sens de la chanson ne fait plus aucun doute et son passage à la postérité non plus.

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1: Un titre qui reste le plus grand succès du groupe The Cardigans, le morceau Love Fool. Un groupe qui s'est formé en Suède au début des années 90 et qui s'est rapidement distingué par la voix envoûtante de sa chanteuse Nina Persson et par un style musical éclectique. Le groupe a commencé à composer pour son troisième album intitulé First Band on the Moon alors qu'il était encore en tournée pour l'album Life sorti en 1995. Et c'est donc dans un aéroport que le guitariste Peter Svensson a joué la chanson pour la première fois à ses acolytes. Il avait déjà en tête le début du refrain « love me, say that you love me ». Personne trouvait la chanson un peu trop mielleuse et a donc improvisé avec « fool me, go on and fool me ». Il explique la genèse de ses paroles, je le cite. « C'est une chanson qui parle de la propension humaine à se plier en quatre pour obtenir de l'amour. Le personnage est très calculateur, conscient que ce qu'il va obtenir n'est pas réel, mais que c'est mieux que rien. » Fin de citation. La popularité de la chanson a explosé lorsque le réalisateur Baz Luhrmann a contacté le groupe. Il cherchait en effet la chanson pop idéale pour sa version moderne de Roméo et Juliette, intitulée Roméo plus Juliette, et le titre Love Fool a retenu son attention. Dès l'apparition du titre dans le film, les Cardigans ont connu une ascension fulgurante. Le titre Love Fool suggère la dualité de la chanson. La narratrice est manifestement amoureuse de celui à qui elle s'adresse, mais elle sent qu'il s'éloigne. Pour traduire une partie des paroles, on pourrait dire en français, je cite « Chérie, je crains que nous ayons un problème. Tu ne m'aimes plus, je le sais. » Fin de citation, c'est l'introduction. Mais elle explique ensuite qu'elle peut se bercer d'illusions tant que son amoureux reste à ses côtés. Je la cite encore « Peu m'importe que tu t'en soucies ou non, tant que tu ne pars pas. » Fin de citation. Le mieux pour s'imprégner de cette chanson qui a marqué l'histoire de la pop, ça reste encore de l'écouter, The Cardigans, avec Love Fool.

Lemon Tree de l'anglais signifiant littéralement citronnier. Et cette chanson pop que vous connaissez forcément, écrite, composée et interprétée en 1995 par le groupe allemand Fool's Garden. C'était sur leur deuxième album, Dish of the Day. Première de leurs chansons à être remarquée, elle devint un succès majeur l'année suivante, en 1996, grâce à son riff électronique et touchant, ainsi que grâce à sa mélodie. Le chanteur et auteur Peter Frundenthaler a déclaré avoir écrit le texte un dimanche après-midi dans sa chambre alors qu'il attendait sa petite amie. Il s'ennuyait et il avait l'image d'un citronnier en tête, un lemon tree. La sonorité des mots correspondait bien à la mélodie qu'il jouait sur son piano. La chanson a été faite en 20 minutes. Le single s'est très très bien classé au Royaume-Uni. Il est resté numéro 1 durant de nombreuses semaines en Allemagne, dans les trois premiers très longtemps en France également. En Irlande, il a été aussi numéro 1. Bref, c'est une chanson qui a marqué une génération entière en Europe.

Et même si le titre n'atteint que la 13e place, ce qui est déjà pas mal, aux États-Unis lors de sa sortie, eh bien il reste un des morceaux emblématiques de l'œuvre pop allemande. Et je vous propose tout de suite d'écouter Lemon Tree et Fool's Garden dans leur intégralité.

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1: One of Us est une chanson écrite par Eric Bazilian du groupe Les Hooters et chantée par Joan Osborne. Elle est sortie en tant que deuxième single de son premier album studio, l'album Relish. La chanson est sortie le 21 février 1995. Joan Osborne a accepté immédiatement d'interpréter ce titre qui aborde le thème de la croyance en Dieu, une chanson qui a été plusieurs fois nommée aux Grammy Awards et qui a été à de nombreuses reprises utilisée dans les médias, notamment au cinéma. De nombreuses reprises et parodies ont été réalisées aussi. Lors d'une interview, Eric Bazilian a parlé de la chanson en ces termes. Je le cite, « J'ai écrit cette chanson une nuit, la chanson la plus rapide que j'ai jamais écrite, pour impressionner une fille, ce qui a marché puisque nous sommes mariés et nous avons deux enfants. Une fois que Joanne a accepté de l'interpréter et que nous avons fait un premier enregistrement, je suis retourné à ma voiture, j'ai mis la cassette dans l'autoradio et j'ai commencé à m'entraîner pour le discours que j'allais devoir faire pour les Grammy. » Fin de citation. La chanson s'intéresse à plusieurs aspects de la croyance en Dieu en invitant chacun à se poser des questions sur leur relation avec Dieu, telles que « Would you call to his face ?»« Lanceriez-vous le nom de Dieu à sa figure ?» ou « Would you want to see God's face if seeing means that you would have to believe in things like heaven and in Jesus and the saints and all the prophets ?» Est-ce que vous voudriez voir le visage de Dieu si le voir signifiait devoir croire en des choses telles que le paradis et Jésus et les saints et tous les prophètes ? Le titre de la chanson provient du refrain « What if God was one of us ?» et si Dieu était l'un de nous. La version de l'album commence avec quatre lignes d'un gospel, « The Heavenly Aeroplane ».« Oh, one of these nights at about 12 o'clock, this whole earth is gonna reel and rock. Saints will tremble and cry for pain, for the Lord's gonna come in his heaven airplane. » J'espère que vous pourrez traduire mon anglais approximatif. En tout cas, je laisse la place à Joan Osborne et à ce très beau titre, One of Us, qu'on écoute tout de suite

Under the Bridge est une chanson du groupe de rock américain les Red Hot Chili Peppers, extraite de leur cinquième album studio, Blood Sugar Sex Magic, et sortie en single le 10 mars 1992. Le parolier et chanteur du groupe, Anthony Kiedis, écrit l'intégralité des textes de la chanson qui traite de son sentiment de solitude par rapport aux autres membres du groupe, de son amour pour la ville de Los Angeles et des conséquences des stupéfiants sur sa vie. Is the city I live in, the city of angel. Initialement un poème, Anthony Kiedis ne souhaite pas que Under the Bridge figure au répertoire des Red Hot Chili Peppers, mais le producteur du groupe, Rick Rubin, finit par le convaincre du contraire. Le reste du groupe compose la musique de la chanson qui mêle des influences rock alternatif et pop rock. Celle-ci remporte, on le sait, un immense succès auprès des critiques et du public, se hissant même à la deuxième place du classement américain et en étant certifié disque de platine très rapidement. À sa sortie, Under the Bridge est accompagné d'un clip vidéo réalisé par Monsieur Gus Van Sant, diffusé régulièrement sur les chaînes de télévision américaines, ce qui bien sûr contribue aussi au succès du titre. La chanson, elle, contribue à l'explosion de la popularité des Red Hot Chili Peppers sur la scène internationale, ce qui entraîne par la suite le départ du guitariste John Frusciante. Le morceau devient une source d'inspiration pour de nombreux artistes et demeure une référence du rock alternatif et de la pop des années 90, une référence qu'on ne se lasse pas d'écouter.

0: Associative en milieu scolaire.
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2: On commence par une offre d'ouvriers spécialisés dans la production d'arbres fruitiers. Pépinière spécialisée dans la production et la commercialisation d'arbres fruitiers. Cocher Frédéric recherche donc un ouvrier spécialisé. Il s'agit d'un travail saisonnier de 6 mois renouvelable tous les ans, de septembre-octobre à mai. L'arrachage des plantes en début de saison est au programme de vos activités, ainsi que le tri, le calibrage, la mise en jauge des plantes, la préparation des expéditions, l'emballage des végétaux, la plantation et la multiplication des plantes. C'est un travail en extérieur avec parfois une météo difficile, donc il faut une capacité et une habilitation pour conduire également le tracteur et la pelle. C'est un CDD de 6 mois à 35 heures par semaine en journée. Le salaire est de 12,31 € pour ce poste.
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2: On continue avec une offre de conseiller en insertion sociale et professionnelle. C'est la mission locale qui recherche pour un CDD de 12 mois à temps partiel à 32 heures par semaine en journée. Donc son conseiller en insertion sociale placé sous la responsabilité de la directrice de la mission locale Ardèche méridionale. Vous accueillerez, informerez, orienterez, accompagnerez les jeunes de 16 à 25 ans dans leur démarche d'insertion sociale et professionnelle.
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2: Et on finit par une offre d'aide de cuisine. C'est Sushi d'Or à Aubenas qui recherche pour travailler dans son restaurant à volonté avec buffet chinois japonais. Une aide de cuisine donc pour la préparation des salades, les planchas, les plats, les brochettes et l'entretien de l'espace de travail. La salle compte environ 100 places. C'est un CDD de 3 mois à 39 heures par semaine avec travail le week-end et jours fériés.
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1: 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RFI Midi, ça continue avec le grand journal de la mi-journée. Bonjour Antoine Galen.
2: Bonjour Paul, bonjour à tous.
1: À la une de votre journal, l'ambassadeur américain en Israël qui dénonce un acte de terreur.
2: Plusieurs maisons ont été assiégées par des colons près de Naplouse. L'armée israélienne a mobilisé des troupes et a bouclé la zone. On y revient en début de journal.
1: En Colombie, les secouristes continuent de fouiller les décombres.
2: 265 morts, plus de 3500 blessés et 500 disparus après le séisme qui a frappé le pays lundi. Les dégâts sont considérables et dans certaines villes, comme à Buenaventura, les habitants sont en colère. Ils pointent du doigt le manque d'aide internationale.
1: Les États-Unis empruntent avec des taux d'intérêt records.
2: 4,68% sont plus haut niveau depuis la crise financière de 2007. Cela devrait peser sur le déficit américain qui atteint déjà des niveaux records.
1: On sera aussi aux Philippines où Manille est complètement inondée.
2: Et conséquence de 9 jours de pluie torrentielle sur la capitale, une catastrophe qui a tué 16 heures.

0: mobiliser des troupes et à boucler la zone. Le porte-parole assure qu'il s'agit de protéger les habitants du village. Il ajoute que ces derniers sont autorisés à rester chez eux. Une mise au point alors que certains témoignages évoquaient ce matin des ordres d'expulsion de maisons palestiniennes et notamment de celles qui sont assiégées. Les colons, eux, seraient toujours sur place. On retrouve Frédéric Misselin en direct de Jérusalem. Frédéric, les États-Unis ont réagi à cette affaire par la voix de son ambassadeur dans des termes très inhabituels.
1: Oui, Mike Huckabee n'a jamais été aussi virulent vis-à-vis des colons israéliens. Assiéger cette famille palestinienne est un acte de terreur. Rien ne justifie ce comportement de voyou, dit l'ambassadeur américain à Jérusalem. Il parle même de terroristes israéliens. D'ordinaire, le diplomate chrétien évangélique soutient plutôt la colonisation. Cette fois, il demande que l'armée israélienne intervienne. Il faut dire qu'une des maisons assiégées appartient à un Palestinien qui est aussi citoyen américain. Depuis 4 jours, Louis Ridi regarde depuis l'Ohio ce qui se passe autour de chez lui. Grâce aux caméras de surveillance, son frère et sa famille occupent sa maison à Kousra. Ce sont eux qui sont bloqués, piégés par les colons. Et le propriétaire installé aux États-Unis depuis plus de 20 ans s'inquiète pour ses proches. Ils sont retranchés dans le logement sans approvisionnement, entourés de colons violents. L'armée a tenté une évacuation ce matin, mais une habitante bloquée témoigne. Si leurs affaires ne sont plus là, les colons, eux, sont encore sur la colline voisine.
0: Merci Frédéric Misselin en direct de Jérusalem.
2: L'Iran annonce contrôler le détroit d'Ormuz.
0: Déclaration d'un haut responsable iranien, tandis que Donald Trump a revendiqué la veille le contrôle de ce détroit stratégique. Le trafic maritime est au plus bas depuis une semaine. Téhéran a prévenu, le passage restera verrouillé tant que les États-Unis n'auront pas accepté toutes les conditions iraniennes. De son côté, Washington maintient son blocus pour tenter d'affaiblir les gardiens de la révolution.
2: En Colombie, 3 jours après le séisme, le pays est en deuil national.
0: Le dernier bilan fait état de 265 morts, plus de 3500 blessés et 500 disparus. La Colombie secouée par une polémique. Le président Abelardo de la Esprilla a refusé l'aide internationale, notamment l'arrivée d'équipes de secours étrangères sur le sol colombien. Il est finalement revenu sur sa décision, mais en la réservant seulement aux pays alliés. Même si une équipe mexicaine a pu entrer sans attendre l'invitation formelle des autorités colombiennes. Sur le terrain, c'est l'incompréhension et parfois la colère, comme à Buenaventura, près de Cali. Notre correspondante en Colombie, Najed Benrabah, a pu joindre la directrice d'une association culturelle de la ville.
3: Dans une vidéo transmise par la directrice du club de lecture Mariposas de Amor, on découvre des maisons effondrées les unes sur les autres, comme une rangée de dominos. Des habitations en bois, en tôle de zinc, parfois en briques, entièrement détruites sur plusieurs centaines de mètres. Maria Isabel Hurtado, Carabali.
4: Nous vivons donc d'une manière déplorable dans des refuges sans matelas, sans draps. Les gens vivent à l'extérieur devant l'hôpital, sans tente, sans eau, sous le soleil, sans médicaments. Les hôpitaux ne sont pas adaptés aux soins. Il y a beaucoup de disparus, des personnes encore coincées sous les gravats. Il n'y a pas de machine pour pouvoir soulever les décombres.
3: Plus de 200 familles sont accompagnées et soutenues par l'association de Maria Isabel durant l'année, avec notamment des activités culturelles. Beaucoup se retrouvent sans domicile.
4: Ce que nous attendons du gouvernement, c'est qu'il nous aide avec les infrastructures. Les secours sont assurés par des civils, puisqu'il n'y a pas de secouristes. Il n'y a que 3 ou 4 pompiers. Il y a des soupes populaires, mais elles sont très loin des bénéficiaires que nous aidons, qui sont déjà des familles très vulnérables.
3: À ces conditions de sauvetage déjà difficiles, s'ajoute un autre problème. Depuis mardi, Buenaventura est coupée du monde. Des glissements de terrain ont bloqué l'unique route menant à la ville. Najed Benrabah, Medellin, RFI.
0: Et ce matin, le président colombien Abelardo de la Esprilla a décrété l'état d'urgence économique, mesure qui l'autorise à lever des impôts et modifier le budget sans passer par le Parlement.
2: L'actualité de ce jeudi 13 août, c'est aussi la Zambie.
0: Près de 9 millions d'électeurs sont appelés aux urnes pour élire leur président et leurs députés. Ce double scrutin intervient tandis que le président Hagainde Hichilema brigue un deuxième mandat. Le chef de l'État fait face à 13 autres candidats.
2: Direction les États-Unis à présent. Washington emprunte de l'argent avec des taux d'intérêt de plus en plus élevés.
0: Hier, le gouvernement américain a emprunté sur le marché à 10 ans et le taux d'intérêt stratosphérique, 4,68% son plus haut niveau depuis la crise financière de 2007. Cela devrait peser sur le déficit américain qui atteint déjà des niveaux records. Explication d'Aurélien Lux, analyste financier chez Galilée Asset Management.

0: management.
1: un taux de 4,68% et un taux d'intérêt qui est très élevé et qui va nécessiter justement de payer une charge d'intérêt de la dette qui est de plus en plus importante chaque année. Ce qu'on a connu en 2026, c'est le retour de la guerre donc au Moyen-Orient, donc l'augmentation à nouveau du prix du pétrole, avec un prix du pétrole qui a pu dépasser les $100 le baril, ce qui a conduit à une augmentation du prix de l'énergie et à un retour de l'inflation, notamment aux États-Unis, et ce qui a justement conduit les banques centrales à se positionner autrement dans leur politique monétaire et à ne plus baisser les taux d'intérêt, mais au contraire à les remonter. Donc si la Fed, la Banque centrale américaine, continue de monter ses taux d'intérêt encore ces prochains mois, l'environnement obligataire aux États-Unis sera de plus en plus complexe, avec des taux qui devraient se maintenir à des niveaux supérieurs à 4,5%.
0: L'analyste financier Aurélien Lux, interrogé par Antoine Camara.
2: En Ukraine, le nombre de civils tués en juillet est au plus haut depuis mai 2022.
0: Un rapport de l'ONU fait état d'au moins 437 civils tués et 2610 blessés, une hausse de 30% par rapport à juin et de 70% par rapport à juillet 2025. Pendant ce temps, une attaque ukrainienne à Sébastopol a fait 5 morts ce jeudi. Au Japon, la visite de Vladimir Poutine aux îles Kuril ne passe pas. Le Japon a convoqué l'ambassadeur de Russie. Une visite inacceptable pour la première ministre japonaise Sanae Takaichi. Le président russe s'est rendu pour la première fois sur ce territoire revendiqué par le Japon, archipel qui fait partie de la Russie depuis 1945.
2: Aux Philippines, Manille et ses environs sont complètement inondés.
0: La conséquence de 9 jours de pluie torrentielle sur la capitale, une catastrophe qui a tué 16 personnes selon un dernier bilan. Manille est aussi recouverte de déchets, et ce n'est pas nouveau. Chaque année, lors de la mousson, une mer de déchets se forme dans les rues du pays. Le gouvernement met en place des opérations de nettoyage, mais Thaïs Moreau, la priorité, c'est surtout la gestion des déchets plastiques.
3: Sur les réseaux sociaux, les images montrent un fleuve à Manille entièrement recouvert de déchets, étouffé principalement par des sachets plastiques de supermarché.
2: On croule sous les déchets.
3: Carlo Ritt, responsable communication chez Greenpeace Philippines.
4: It roots from the overproduction of non-recyclable materials,
5: especially. La raison est la surproduction de plastique non recyclable. La pluie a emmené tous ces déchets qui se trouvaient auparavant dans la mer. Ce n'est pas la première fois que les déchets de la ville bloquent nos cours d'eau et causent des inondations. Et jusqu'ici, la seule stratégie du gouvernement est d'organiser le nettoyage.
3: Mais pour l'ONG, nettoyer ne suffit pas. Une loi sur la gestion écologique des déchets solides existe déjà dans le pays, mais n'interdit pas les sachets plastiques à usage unique.
5: Cette situation doit servir de signal d'alarme au gouvernement pour enfin agir. Nous espérons que le gouvernement trouve des emballages alternatifs qui soient moins nocifs et aident à réduire les déchets que nous produisons.
3: Carlo Ritt l'assure, chaque année, à la mousson, la marée de déchets accumulés ne fait qu'augmenter.
0: Thaïs Moreau.
2: L'Europe confrontée à une nouvelle vague de chaleur.
0: Aujourd'hui, les températures devraient dépasser 35 degrés pour plus de 135 millions de personnes. La Roumanie est forcée de mettre à l'arrêt sa centrale nucléaire de Cernavoda. Le niveau de l'eau du Danube est désormais trop bas pour rafraîchir la centrale. En France, 80 départements sont en vigilance orange, troisième vague de chaleur selon Météo France.
2: Et dans ce contexte, les pompiers professionnels français sont en grève aujourd'hui.
0: Un mouvement très fort, symboliquement, au milieu d'un été brûlant qui a vu plus de 116 000 hectares de végétation partir en fumée. On retrouve Marius Lafont en direct du ministère de l'Intérieur. Marius, les représentants des principaux syndicats de la profession ont été conviés ce midi pour des discussions.
6: Et oui, tout à fait. La réunion vient de se terminer au ministère. Donc les représentants de l'intersyndicale viennent de sortir et on lit sur leur visage la déception. Des mots sont durs aussi contre Laurent Nunez, qualifié de pas à la hauteur. Les pompiers ici m'ont fait part en fait de leur mal-être dans les casernes pour des raisons que l'on retrouve dans beaucoup de branches du service public. D'abord un manque de moyens pour remplacer le matériel qui s'use évidemment. Et puis aussi pour le renforcer ce matériel, un des pompiers pompiers a sorti tout à l'heure une cagoule qui l'a pu montrer aux journalistes présents, une simple cagoule en tissu, évidemment pas suffisante pour filtrer les fumées. D'ailleurs, la question de la protection, de la sécurité des pompiers en mission était centrale aussi lors de cette rencontre. On rappelle que 4 pompiers sont morts depuis le début des incendies de cet été. Les autres questions abordées, le recrutement de pompiers professionnels supplémentaires, la reconnaissance d'autres maladies professionnelles. Tous ici, en tout cas, s'accordent à dire une chose, ils ne veulent pas de médaille ni de statut de héros, mais des conditions de travail décentes. On le rappelle, l'année dernière, en 2025, les pompiers sont intervenus sur plus de 4 millions d'interventions.
0: Marius Lafont, en direct du ministère de l'Intérieur.
2: Toujours en France, à 8 mois de la présidentielle, les candidats brandissent le référendum comme une arme de campagne démocratique.
0: Donner le choix aux citoyens des grandes orientations sociétales, interdire le port du voile dans l'espace public pour l'ERN ou réduire l'immigration chez les Républicains. Marine Keogh, autant de réformes clés de leur campagne, mais le référendum est-il vraiment envisageable d'un point de vue constitutionnel ?
7: Marine Le Pen, Édouard Philippe ou encore Bruno Retailleau, ces candidats à la présidentielle se retrouvent tous en un point. Ils proposent de changer le système par référendum. Benjamin Morel, professeur en droit constitutionnel à Paris Panthéon Assas, l'analyse comme une stratégie de campagne.
8: Ça donne le sentiment que vous êtes proche du peuple parce que vous allez l'interroger. Et puis, il y a une idée d'efficacité. Comment est-ce que je renverse la table ? Comment est-ce que je renverse le système par un appel direct au peuple.
7: Mais la subtilité, c'est qu'on ne peut pas poser n'importe quelle question aux citoyens.
8: Pour Édouard Philippe, les référendums sont a priori possibles. Hein.
7: Le candidat Horizon propose des réformes sur le déficit public et les retraites, qui par les deux biais utilisés sont constitutionnels.
8: Il apparaît plus difficile d'envisager un référendum sur l'interdiction du voile. Pour Marine Le Pen, c'est plus compliqué parce que ça touche le champ pénal.
7: Les propositions portant sur le pénal et le civil ne peuvent pas être soumises au référendum.
8: Pour Bruno Retailleau, à ce stade, il est trop tôt encore pour juger de la faisabilité.
7: Si les candidats à la présidentielle l'ont tous à la bouche, c'est davantage une arme politique que de réelles mesures pour Benjamin Morel.
8: On adore en faire des arguments de campagne. Force est de constater qu'entre la théorie et la pratique, il y a quand même un gouffre.
7: Un référendum qui remporterait une majorité de non pourrait même s'avérer dangereux pour la légitimité d'un président.
0: Marine Keogh.
2: Et puis cet été, les cinémas français font carton plein.
0: Depuis le début de la saison estivale, les salles obscures ne désemplissent pas. Plus 20% de la fréquentation par rapport à l'année passée. Léa Boutin-Rivière, c'est grâce à plusieurs circonstances favorables.
9: Premier point positif, la chaleur. Les canicules sont mauvaises pour la santé, c'est vrai, mais ce n'est pas le cas des cinémas. Tous les acteurs de terrain l'admettent, les fortes chaleurs ont probablement tiré vers le haut la fréquentation des salles obscures, très souvent climatisées. Ces dernières ont aussi profité d'un embouteillage de blockbusters sur l'autoroute des vacances. David Obadia, délégué général de l'Association française des cinémas d'art et d'essai.
10: Quand l'offre de films est là, les spectateurs répondent présents. C'est vrai que quand il y a un film tel que Spider-Man ou l'Odyssée, tout le monde en parle, tout le monde veut le voir, donc tout le monde va en salle et ça profite évidemment au cinéma.
9: La force de cette saison, c'est aussi que les blockbusters programmés visent plusieurs types de publics. L'Odyssée et la bataille de Gaulle pour les plus grands, Spider-Man pour toute la famille et la Pat Patrouille ou Toy Story 5 pour les plus jeunes, avec un petit bémol tout de même.
10: Il a manqué cet été de films importants à réessayer, même s'il y a eu quelques succès qui fonctionnent bien, mais quand même, c'est vrai qu'il nous a manqué notre Spider-Man à nous. Quoi.
9: Malgré tout, l'année semble bien lancée. La Fédération Nationale des Cinémas Français table ainsi sur 185 millions d'entrées d'ici la fin de l'année, un niveau jamais atteint depuis le Covid.
0: Léa Boutin-Rivière
2: et Antoine Galen pour le journal. Tout de suite, les sports. Bonjour Antoine Grenier.
11: Bonjour Paul.
2: On commence par le football et c'est presque une tradition. À la fin de chaque Coupe du Monde, la valse des sélectionneurs continue.
11: Et les Pays-Bas n'ont pas dérogé à la règle. Xavi, l'ancien milieu du Barça, remplace Ronald Koeman. Un gros coup pour la fédération néerlandaise, Pauline Guillou.
12: À première vue, le choix semble étonnant vu le palmarès d'entraîneur de Xavi et l'ambition des Pays-Bas. Hormis des titres décrochés au Qatar, l'ancienne gloire du Camp Nou n'a pas vraiment réussi à s'imposer dans son ancien club, le FC Barcelone. Un championnat et une Supercoupe d'Espagne seulement en 2023, alors que le Barça misait gros sur lui. Mais avec les Pays-Bas, c'est peut-être le mariage parfait pour que le football néerlandais retrouve son ADN. Même s'il a tout gagné avec l'Espagne et en Catalogne, Xavi dit être un fils du football néerlandais. Formé dans les années 80 à la Masia, il est bercé par le football total de la légende néerlandaise Johan Cruyff. 1992, Xavi a 11 ans et vient d'entrer au centre de formation du Barça quand il voit son club décrocher enfin sa première Coupe d'Europe. Aux commandes, Johan Cruyff et l'ADN néerlandais qui ont voyagé jusqu'en Catalogne. Le jeu collectif, l'occupation de l'espace, la polyvalence des joueurs, en bref, le football selon Cruyff est un art et Xavi en deviendra l'un des symboles. Avec les Oranges, il va donc devoir remettre un peu d'ordre dans une sélection talentueuse mais qui a pris la fâcheuse habitude de s'égarer lors des grandes compétitions.
11: Pauline Guillou, premier pas pour Xavi avec les Pays-Bas, ça sera la Ligue des Nations à la rentrée.
2: Du côté des Bleus, Antoine, c'est sa première composition en tant que nouveau sélectionneur. Zinedine Zidane a en effet choisi son banc de touche avec un autre grand nom dans le nouvel encadrement tricolore.
11: Le fameux staff en bon français. Comme attendu, Zidane, officiellement en place depuis le 28 juillet dernier, a fait confiance comme adjoint à celui qui l'a accompagné dans ses grands succès d'entraîneur au Real, David Bettoni. Un petit peu plus bling-bling, en tout cas plus connu, Fabien Barthez, champion du monde 98 et d'Europe 2000 avec Zidane, devient son nouvel entraîneur des gardiens.
2: Sur le terrain, Paris débute sa collecte de trophées cette saison avec la Super Coupe d'Europe remportée hier soir.
11: Victoire 2-1 face à Aston Villa, ouverture du score signé Kvaratskhelia, égalisation anglaise par Brian Maggio avant que Désiré Doué n'offre la Super Coupe au PSG. Déjà un trophée pour Paris cette saison qui affrontera Lens dimanche pour le trophée des champions.
2: Et puis de la natation pour conclure avec la suite des championnats d'Europe à Paris.
11: Et les séries au programme ce matin, le jeune sauveur Cristofini, 16 ans, s'est facilement qualifié pour les demi-finales du 200 mètres nage libre. Retour dans les bassins cet après-midi, notamment pour Maxime Grousset, double médaillé avec l'or sur le 4x100 mètres 4 nage mixte et l'argent sur le 50 mètres papillon. Le Néo-Calédonien s'attaque à son épreuve fétiche, le 100 mètres papillon, avec hier le troisième temps des demi-finales. Derrière le Suisse Noé Ponty et le Hongrois Christophe Milak, Grousset, champion du monde de la spécialité, passe sans trembler malgré une fin de course plus délicate.
13: Je me suis senti assez bien, je voulais faire le même 50 que le matin. Après, Noé fournit son effort dans la deuxième coulée. Moi, j'ai essayé quand même de faire une bonne deuxième coulée aussi. Je pense que je peux le tenir. Honnêtement, c'est juste que là, il faut vraiment faire l'effort de faire 50-0 ou voilà 50.2 comme il a fait. Et je ne me voyais pas le faire ce soir, tout simplement. Voilà, crescendo. Je préfère faire crescendo que ce que j'ai fait au 50 où j'ai tout mis dès le premier et après, je faisais pas de moins en moins bien, mais... Voilà, je préfère améliorer certaines choses.
11: Maxime Grousset avec Christophe Diremzi en finale du 100 mètres papillon ce jeudi, 16h30, temps universel.
2: C'était le journal des sports. Merci beaucoup Antoine Grenier. Sa carcasse s'enfonce lentement dans la mer d'Arabie depuis un mois et demi maintenant, laissant échapper des millions de litres de pétrole. Le Caroline Bezengi, un pétrolier appartenant à la flotte fantôme russe, s'est échoué fin juin sur une île omanaise et la nappe d'hydrocarbures qui s'en est échappée ne fait que s'étendre depuis jusqu'à atteindre désormais les côtes d'Oman. Et pour en parler, nous sommes en ligne avec Franck Galland. Bonjour.
14: Bonjour.
2: Vous êtes chercheur associé à la Fondation pour la recherche stratégique, spécialiste des questions sécuritaires liées aux ressources en eau. Franck Galland, est-ce qu'on connaît aujourd'hui l'étendue exacte de la zone menacée ?
14: Bien, le problème depuis le naufrage de ce bâtiment le 8 juin dernier, cette nappe ne fait que s'étendre. Fin juillet, on estimait qu'elle était d'environ 45 km². On parle aujourd'hui de 400 km². Donc multiplié quasiment par 10. On a affaire à effectivement un navire échoué, un navire qui s'enfonce et des cargaisons de fuel, donc polluant qui va rester à la surface de la mer d'Arabie, bah, qui s'étendent et qui menacent aujourd'hui une zone maritime protégée, tout un écosystème et au-delà de ça, les côtes omanaises.
2: Vous avez cité ce chiffre de 400 km², ça c'est le chiffre mentionné par Oman. Il y a certains analystes qui mentionnent, en citant des images satellites, une nappe qui s'étendrait sur 2000 km². Comment est-ce qu'un tel delta est-il possible ?
14: Je ne peux pas me l'expliquer. Moi, je m'en tiens aux déclarations des autorités d'Oman. Je sais que quelques ONG, dont Greenpeace, ont parlé de 800 km². Vous voyez, aujourd'hui, je pense qu'il faut raison garder. On a une nappe de fuel lourd qui dérive et qui menace les côtes et des réserves maritimes. C'est un processus de réponse collective qu'il va falloir mettre en œuvre avec l'appui des autorités internationales pour aider le sultanat d'Oman à gérer cette pollution. Il va falloir suivre cette pollution, la qualifier en termes de polluants chimiques, la modéliser pour savoir quand exactement elle va toucher les côtes et puis tout mettre en œuvre en termes de protection physique. Donc là, on parle de barrages, à jupe lestée, on parle d'absorbant, on parle de capacité d'absorption, donc ça va être un travail mobilisant une coalition publique-privée, à mon sens, assez inédite dans cette zone. Et là, on risque d'avoir des expertises françaises qui vont être mobilisées. Je pense notamment aux expertises du CEDRE à Brest, qui est un centre international éminemment reconnu en matière de réponse aux pollutions plan d'eau, rivière et aux pollutions maritimes, et qui est fréquemment sollicité quand on a des pollutions de ce type sur nos côtes, bien évidemment, puisque c'était créé au lendemain de la MOCO Cadix, mais également à l'international.
2: Et justement, pourquoi est-ce que jusqu'à présent, il n'y a eu aucune intervention sur le navire pour tenter de limiter la marée noire ?
14: Alors c'est très, très, très compliqué, hein, ce type de pollution à gérer. En plus, je crois savoir qu'il y a eu des conditions climatiques pas très bonnes. On est en pleine période de mousson sur zone. En tout cas, il est évident que les autorités omanaises ont suivi, comme le lait sur le feu, l'évolution de cette pollution qui, rappelons-le, est arrivée de manière a priori accidentelle. En tout cas, on ne connaît pas exactement l'origine de l'explosion. Il y a une explosion à bord sur un navire de la flotte fantôme russe, mais c'était au large du Yémen. Ce navire a dérivé, ce navire s'est échoué, aujourd'hui s'enfonce. Et donc, les autorités omanaises ont suivi ça de très très près. Et elles ont un plan de réponse national en matière de pollution marine. Elles mettront tout en œuvre, notamment pour protéger les stations de dessalement qui alimentent en eau le sultanat d'Oman, et en particulier celle de la région du Dhofar, qui est la région omanaise la plus proche du territoire yéménite, et en particulier celle de la ville de Salalah.
2: Vous l'avez rappelé, le pétrolier qui a été touché appartient à la flotte fantôme russe. Est-ce que le fait que ce soit un pétrolier de la flotte fantôme russe, ça complique encore la gestion de ce cas particulier ?
14: Je pense que ça complique encore plus, parce que quand on a un accident, un échouage, ou même si cet ouvrage, ce navire avait fait l'objet d'un ciblage dans le cadre du conflit de haute intensité qui sévit dans la région, on aurait forcément un armateur, on aurait forcément des gens responsables qui conduisaient et qui avaient prêté ce navire, et c'est pas du tout le cas aujourd'hui. Donc oui, ça vient encore un peu plus compliquer les opérations de remédiation.
2: Et le fait aussi que ce soit des bateaux qui sont régulièrement pointés du doigt par les experts comme étant vétustes, il y a une possibilité que ça se reproduise, du coup, si ces pétroliers de la flotte fantôme russe venaient à être de nouveau atteints par des avaries.
14: À l'évidence, ce sont des navires qui circulent dans des conditions absolument pas satisfaisantes et qui se font en toute illégalité internationale. Donc malheureusement, ce type d'avarie peut survenir ailleurs dans le Golfe, mais en Baltique et en Méditerranée. Donc on a affaire vraiment à de la grande délinquance, si je puis dire, avec des impacts environnementaux qui vont être très très lourds. Et c'est pour ça qu'il faut une coalition internationale très forte, avec des expertises notamment françaises, qui vont permettre de répondre à ce challenge environnemental très très important pour le sultanat d'Oman, qui est un partenaire stratégique pour la France.
2: Et en quelques secondes, Franck Galland, dans cette région, évidemment confrontée à un conflit, il y a des risques de menaces d'autres marées noires ?
14: Écoutez, vous savez, en juin dernier, l'Organisation Maritime Internationale avait recensé 45 navires qui avaient été ciblés directement ou indirectement par le conflit d'eau haute intensité qui sévit depuis février sur la zone du Golfe, entre Iran d'un côté et États-Unis et État d'Israël de l'autre.
2: Donc c'est une zone.
14: Heureusement, il n'y a pas eu de pollution. Il n'y a pas eu de pollution. Il faut le souligner.
2: Mais c'est un risque qui peut arriver très très fréquemment. Merci beaucoup, Franck Galland. Malheureusement, on n'a plus beaucoup de temps. Merci d'être intervenu sur RFI. Si la cure de jouvence était un pays, sa capitale pourrait être Westport en Irlande. C'est là que le géant américain Allergan a installé sa célèbre usine de Botox il y a près de 50 ans. Sauf que paradoxalement, en Irlande, une tendance a commencé à émerger, portée par les réseaux sociaux, ces injections hors des sentiers battus, réalisées parfois par des personnes non qualifiées. Clémence Pénard.
15: Petit aperçu du résultat juste après mon rendez-vous. Si vous voulez savoir ce que je me fais injecter, laissez simplement un commentaire. Je vous mettrai en contact avec la clinique qui me suit.
16: Quand vous dites aux gens que vous faites du Botox, ils vous répondent « Oh, mais tu n'en as pas besoin. Si j'ai l'air de ne pas en avoir besoin, c'est parce que j'en fais. »
17: Les créatrices de contenu irlandaises exposent désormais sans filtre leur recours au Botox. Et sur les réseaux sociaux, les bons plans défilent, des offres alléchantes qui séduisent surtout les jeunes, comme Rochelle, jolie brune aux yeux bleus, 26 ans seulement.
18: On voit ça partout sur les réseaux, c'est devenu tendance presque. Des influenceurs vont dans différentes cliniques et c'est comme ça qu'on découvre des endroits. Sur Instagram, on voit des pubs partout, des gens sont payés pour en parler, c'est complètement normalisé aujourd'hui.
17: Alors on s'y met de plus en plus tôt, Rochelle, elle, a franchi le pas des 22 ans.
18: Je me fais injecter au niveau du front, j'en ai aussi autour des yeux et au-dessus de la bouche pour relever ma lèvre. Tout le monde autour de moi le faisait. Et j'ai lu que c'était mieux de commencer jeune plutôt que d'attendre la trentaine.
17: Le problème, c'est que la tendance gagne aussi les mineurs. Dr. Katrina Kieran est à la tête d'une clinique esthétique à Dublin.
19: Quand j'avais 16 ans, on se faisait percer les oreilles. Aujourd'hui, à cet âge-là, les jeunes vont plutôt se faire injecter entre copines.
17: Car contrairement au Royaume-Uni, en Irlande, aucune loi n'interdit ces injections chez les moins de 18 ans. Mais quand le prix paraît trop beau pour être vrai, c'est qu'il l'est. Katrina Kieran a récemment dû intervenir en urgence sur une patiente de 15 ans pour éviter une occlusion de sa lèvre quand le sang ne circule plus.
19: Elle avait payé 60 euros pour une injection des lèvres. Rien que pour moi, acheter les produits que j'utilise, ça coûte bien plus de 60 euros. Et malgré tout, la personne qui a injecté cette jeune fille a fait un bénéfice. Alors imaginez la qualité du produit utilisé au départ. J'ai réussi à en dissoudre une partie, mais j'ai finalement dû ouvrir l'arrière de sa lèvre pour tout retirer. Aujourd'hui, sa lèvre est déformée et c'est irréversible.
17: L'essor d'un marché noir du Botox inquiète les professionnels de santé, comme Cassie Maher, présidente de l'Union des pharmaciens irlandais.
20: Ces personnes qui proposent leurs services sur les réseaux sociaux n'ont pas accès au circuit officiel parce que ce ne sont pas des médecins ou des pharmaciens, donc ils doivent se fournir au marché noir. Résultat, ces personnes injectent des produits dont elles ignorent la composition.
17: Les députés travaillistes irlandais veulent légiférer sans attendre. Ils voudraient d'abord imposer l'affichage obligatoire d'une licence et prévoir des sanctions claires en cas de mise en danger des patients. Clémence Pénard, Dublin, RFI.
2: Un reportage à retrouver, à réécouter quand vous le voulez sur RFI.fr. 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Toute l'actualité africaine, Afrique Midi, arrive dans tout juste une minute. On va parler de la présidentielle en Zambie.
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24: Restez avec nous tout de suite, on vous propose 30 minutes de musique en continu.

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3: Moi, j'ai grandi dans des cités de la banlieue parisienne. Mais on passait toutes nos vacances en Ardèche, dans un village qui s'appelle la Bastide de Virac. Toute l'année en classe, je pensais aux odeurs de mon village, aux pierres des maisons, au bal du 14 juillet. Je me disais Ardéchois.
4: Bonjour. Lundi 20 janvier, nous sommes allés voir le spectacle d'Olivier Bertrand au sujet de son livre « Les imprudents » sorti en mars 2019, qui parle d'un maquis en Ardèche avec les classes de 3e B et D. Ce spectacle parle plus précisément d'un hameau de la Bastide de Virac. Les élèves sont allés voir ce spectacle car cela entre dans leur programme d'histoire-géographie.
5: Ça m'a fait penser déjà à des choses du chapitre du cours d'histoire du prof Monsieur Spinel. Et puis ça aussi m'a fait penser à une histoire, un roman que j'aurais pu lire.
6: Alors moi ça me fait penser au cours de Monsieur Spinel, le cours sur la Seconde Guerre mondiale. Et ça me fait aussi penser à un film que j'avais vu sur la Seconde Guerre mondiale, ou un documentaire, c'était sur la 7.
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0: Je suis allé voir cette personne qui m'a proposé ensuite un stage dans ce journal. Donc j'ai fait un premier stage, ça m'a beaucoup plu. Et ensuite, du coup, j'ai décidé de faire des études de journaliste. Voilà, j'ai fait l'Institut français de presse qui est à l'Université Paris 2 à Paris.
1: Vos études ont duré combien de temps ?
0: Alors, mes études ont duré en tout 5 ans. J'avais fait déjà des études d'esthétique, ça veut dire en gros philosophie de l'art. Et ensuite, j'ai donc fait d'abord, on va dire que j'ai fait en tout ensuite 3 ans pour avoir un DESS de journalisme.
1: Il a fait des études de journalisme et a créé ce spectacle car la Bastide de Virac est son village d'origine. Son père avait l'habitude de lui raconter l'histoire de ce maquis et lui expliquer à quel point ce massacre l'a touché.
2: Olivier Bertrand parle de résistance française, notamment en Ardèche, et du mystère autour d'un corps non identifié retrouvé aux alentours d'une ferme incendiée, proche d'un hameau qui lui tient à cœur, celui des crottes.
3: J'étais très jeune quand mon père m'a amené pour la première fois au hameau des crottes. Cela veut dire les grottes en provençal. Il était abandonné. Plus personne n'y venait. On le disait maudit. Mon père m'a raconté l'histoire. Le 3 mars 1944, les soldats allemands sont arrivés à l'aube. Et ils ont tué tous les habitants. Les femmes, les hommes, les enfants, parce qu'ils avaient caché les résistants. C'est l'un des innombrables petits massacres oubliés l'hiver 43-44. Sauf que dans ce hameau-là, il y avait 15 habitants et on a retrouvé 16 corps.
2: Qu'est-ce que t'as pensé du spectacle ?
4: Je l'ai trouvé hyper intéressant. J'en ai appris sur ma ville parce que j'habite là-bas. J'ai aimé l'histoire, c'était émouvant. Et si c'est à refaire et à réécouter une de ces histoires, c'est sans problème.
5: Alors j'ai bien aimé le spectacle parce que j'ai bien aimé le fait que ce soit illustré avec des images, comme ça nous permet de bien se projeter et c'était très bien expliqué.
6: J'ai trouvé que c'était très bien et qu'Olivier racontait très bien l'histoire. Vu qu'il y avait des images, ça permettait de mieux comprendre. C'est vrai que même, vu qu'il faisait des pauses des fois, c'était mieux compréhensible.
7: Nous avons eu la chance d'être guidés par Olivier Bertrand sur les lieux mêmes de la Bastide de Virac en Ardèche.
1: Cette visite a rendu l'histoire plus immersive et vivante encore.
2: En effet, le journaliste nous raconte l'épisode de l'incendie dans une ferme attaquée par les Allemands durant la Seconde Guerre mondiale, qui ont tué des résistants d'un même hameau. Il s'agit d'un génocide appelé le Petit Oradour-sur-Glane par les Français et personnes locales.
0: Comme le Matséret est incendié, on les amène au hameau des Crottes, où il y a une ferme, une grange qui est abandonnée, et c'est cette grange que vous avez derrière vous là. Et donc Birakem s'installe là dans la grange. Est-ce que vous voyez tous les petits trous dans l'enduit, dans le vieil enduit ? Partout, il y a des impacts là. C'est des traces de balles du combat avec les Allemands. Donc Birakem s'installe là. C'est un petit groupe qui s'installe là, donc le 26 février au soir. Il va y rester que quelques jours. Parce qu'au moment où Birakem s'installe là dans la grange, il y a une division allemande, une colonne allemande qui va partir de Nîmes, ça je vous l'avais raconté, qui est une division beaucoup plus redoutable que celle qui avait attaqué le Matséret. C'est une colonne SS, elle s'appelle Hohenstaufen. Elle arrive le 2 mars à la Bastide. Dans un premier temps, ils vont aller au Matséret. Parce que visiblement, en fait, la division Hohenstaufen ne sait pas que le Matséret a déjà été attaqué. Dans les auditions que j'ai retrouvées, moi, du lieutenant qui a dirigé le peloton d'exécution, il dit qu'il recherchait un centre d'entraînement de la résistance qui avait été dénoncé par un Français. Donc, ils vont aller au Matséret. Là, ils retrouvent le Matséret incendié par leurs collègues de la division Brandenburg. Ils vont envoyer des patrouilles un peu partout. Et l'une des patrouilles arrive ici au hameau des Crottes. Le maquis a été prévenu la veille que les Allemands arrivaient, qu'ils allaient bientôt être attaqués, et ils sont partis. Mais ils ont laissé malheureusement dans la grange un casque et une cantine militaire, notamment. Les Allemands arrivent, ils trouvent des objets militaires dans la grange, ils en déduisent que les paysans ont aidé la résistance, ou même qu'ils font partie de la résistance. Dans les auditions du lieutenant dont je vous parlais, que je vais vous montrer après, en fait, lui explique qu'ils ont jugé et fusillé des terroristes. C'est-à-dire qu'ils vont juger les habitants, les paysans d'ici, comme s'ils étaient des terroristes. Donc ils les ont réunis dans une ferme, ils les ont amenés au champ où on va aller ensuite, et ils les ont tous fusillés à cet endroit-là.
2: Dans ce fameux hameau se trouvait donc un groupe de résistants qui se faisait appeler Birakem, groupe créé par deux résistants, André Chaban et Gaël Pascoe. Ce sont des résistants nomades qui ont été tués à la Bastide de Virac, et plus précisément au hameau des Crottes.

0: Plus tard, en 1944, les SS ont été prévenus de la présence de résistants dans ce hameau. Or, en vue de leur défaite à venir, l'armée allemande s'était retirée de certaines zones de France, notamment en Ardèche.
1: L'endroit comptait 15 habitants, mais 16 corps ont été retrouvés. Un seul corps demeure inconnu, retrouvé plus loin, sans qu'on ne sache pourquoi.
2: Boyer Lucien.
3: Mort pour la France.
2: Boyer Né Pradier Ernestine.
3: Mort pour la France.
2: Boyer Georges.
3: Mort pour la France.
2: Brunel Louis.
3: Mort pour la France.
4: Brunel. Chaque année, le village se réunissait autour des tombes des familles assassinées et de celles plus étroites, avec sa plaque de marbre gravée un inconnu. Quand le maire commençait à égrener les noms, que les habitants répondaient, j'avais du mal à retenir mes larmes. Quand à la fin il appelait un inconnu, que le village murmurait mort pour la France, je ne pouvais plus les retenir. Elles roulaient. Cela me bouleversait, un village qui recueillait un inconnu, sans poser de questions.
0: Le journaliste Olivier Bertrand, en 2019, a résolu l'affaire au sujet de l'identité de ce cadavre inconnu. Il commence d'abord ses recherches sur Internet en se renseignant sur le hameau de Birakeim.
5: Votre enquête a duré combien de temps ?
6: Alors, c'est compliqué de répondre de façon très précise parce que d'abord, j'ai fait beaucoup de choses depuis chez moi, tout ce que je pouvais faire sur Internet, lire tout ce qui avait été écrit sur Birakeim, tout ça. On va dire qu'en gros, j'ai dû enquêter pendant 2 ans à peu près.
7: Quelles sont vos sources de recherche ?
6: Alors, les sources de recherche, elles sont multiples. Sur une histoire comme celle qu'on a vue ce matin, à la fois je suis passé dans tous les villages où le maquis Birakeim était passé, avait été caché, pour essayer de retrouver des anciens, des vieilles personnes, donc des témoins, ou des témoins indirects. Souvent dans ces villages, on m'a donné des documents, des fois une lettre, des fois des photos, un dessin, vous voyez, des choses comme ça, qu'on avait gardées de l'époque. Ensuite, je suis allé à ce qu'on appelle les archives départementales. Il y en a dans tous les départements de France. C'est des endroits qui sont chargés de collecter la mémoire, de l'organiser, la classer et ensuite de la mettre à disposition de la population. Tout le monde peut aller gratuitement aux archives départementales, rechercher un dossier. Il suffit de montrer sa pièce d'identité. Ensuite, je suis allé voir d'autres archives, archives nationales, archives de la défense, service historique de la défense et les archives de la justice militaire. Voilà pour l'essentiel. Archives de la justice militaire qui sont passionnantes et c'est l'endroit où j'ai retrouvé le dossier d'instruction du massacre des Crottes. Donc les auditions du lieutenant qui avait dirigé le peloton d'exécution, qui raconte la matinée, ce qui me permettait d'avoir le point de vue des Allemands, le témoignage côté allemand ce jour-là. Voilà l'essentiel des sources.
7: Pourquoi prenez-vous ce temps pour expliquer cette période aux adolescents ?
6: C'est une excellente question, c'est une très belle question. Parce que je pense que c'est très important de transmettre. Bientôt, moi je connais des hommes qui ont appartenu à la résistance. Je connais encore un monsieur qui a appartenu au maquis Birakeim par exemple. Il va avoir 100 ans dans quelques jours. Bientôt, malheureusement, Jean ne sera plus là. Et donc, il faudra continuer à transmettre toute cette histoire, notre histoire. Quand j'ai commencé à travailler, plus personne ne savait rien sur cette histoire de Birakeim, sur ce massacre. Il y avait plein d'erreurs qui étaient communiquées. Pourquoi ? Parce qu'à un moment, on a arrêté de transmettre. Si on arrête de raconter, on perd les histoires. Moi, je pense essentiel de raconter, de transmettre la mémoire. Et donc, c'est le travail que je mène. Et par ailleurs, il y a une autre raison qui est importante pour moi, c'est que j'aime ça. J'aime raconter, j'aime être avec des adolescents pour leur raconter notre histoire commune. Et donc, je prends vraiment plaisir à le faire.
5: Votre livre a-t-il eu beaucoup de succès ?
6: De nos jours, le succès d'un livre en littérature, malheureusement, c'est pas tant de livres que ça. Donc, pour mon éditeur, c'est un vrai succès. C'est-à-dire que le livre a dû se vendre à peu près à 7000 exemplaires. Moi j'ai l'impression que c'est pas beaucoup, j'aimerais qu'il y ait beaucoup plus de gens qui lisent mon livre, mais mon éditeur est quand même très content de ça. Surtout il a été édité en poche, où là il continue à se vendre beaucoup, donc oui. Et puis on peut mesurer le succès au nombre de livres qu'on vend, on peut aussi le mesurer aux articles qui sont écrits sur votre travail, il y a eu des très beaux articles décrits sur mon livre, et puis on peut le mesurer tout simplement à des journées comme aujourd'hui, où à partir du travail qu'on a fait pour un livre, on continue de transmettre, on continue de raconter, on garde l'histoire vivante en fait. Et ça pour moi c'est essentiel, que l'histoire soit vivante, qu'on la transmette, qu'on continue à rechercher. Tu vois ?
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0: Merci de nous avoir écoutés et si vous voulez plus d'informations à ce sujet, vous pouvez vous procurer le livre d'Olivier Bertrand, Les Imprudents. en format original mais aussi en format poche.
9: Ce projet a pu voir le jour dans le cadre du parcours d'éducation artistique et culturelle Les Chemins de la Libération, porté par la communauté de communes des Gorges de l'Ardèche dans le cadre du 80e anniversaire de la Libération.
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1: Quand les lycéens se confrontent au réel de la solidarité, cela donne des rencontres. Le projet Ce qui compte a permis à une classe de terminale Sapat d'aller à la rencontre des acteurs d'une recyclerie ardéchoise. De là est née une série de portraits. On écoute tout de suite l'un d'entre eux.
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5: Kauter a 34 ans. D'origine tunisienne, elle s'est installée en Ardèche par amour afin de rejoindre son mari. Avant, elle travaillait comme vendeuse à Madia, en Tunisie. Elle aimait conseiller les clients et les aider à faire les bons choix. Depuis novembre 2024, elle travaille à la ressourcerie Le Trimaran à Privas, qu'elle a connue grâce à Pôle emploi. Elle y trie les vêtements selon leur qualité et leur état, avant de les ranger dans des caisses pour la mise en magasin. Cela lui convient bien, à elle qui est de nature organisée. Elle est mère de 3 enfants, 2 jumelles de 6 ans et un petit garçon de 5 ans. Kauter se consacre à sa famille et au ménage. Elle aime faire du shopping et sortir se balader, surtout quand le temps est agréable. A l'inverse, elle n'aime pas trop les bruits forts. Ses amis sont importants pour elle et la motivent beaucoup, en particulier Marina, sa collègue ukrainienne du Trimaran. Sa routine en France est différente de celle qu'elle avait en Tunisie, où elle sortait et voyait plus souvent sa famille, qui lui manque énormément. Avant d'emménager ici, elle était déjà venue en France. Mariée depuis 2018, elle a rencontré son mari à Madia et leur relation a commencé en 2016. Son mari étant d'origine italienne, il passe tous les mois d'août en Italie et retourne chaque année en Tunisie, en décembre. La destination des vacances idéales de Kauter est également l'Italie, et sa maison de rêve serait en montagne, loin des villes. Elle a trouvé réconfort auprès des collines ardéchoises. Kauter aime la cuisine italienne, même si elle préfère le couscous tunisien. Elle se décrit comme une personne très gentille, calme et extrêmement souriante. Son défaut est d'être colérique, surtout envers ses enfants. Elle n'aime pas la présence d'animaux chez elle. Elle est toujours bien apprêtée, se maquille et soigne ses ongles. Elle choisit cette tenue en fonction de ses activités. Elle préfère les couleurs bleues, marron et noir. Et elle aime porter des montres, des lunettes et des parfums de marque. Ses préférés sont Trésor de Lancôme, Idole de Dior et Scandale de Jean-Paul Gaultier. Kauter a fait un baccalauréat littéraire pendant 2 ans, de 2011 à 2012. Elle sait lire et écrire le français et l'anglais. Le printemps est sa saison préférée parce qu'elle aime voir les fleurs éclore. Ses préférés sont le jasmin, la lavande et les fleurs rouges. Elle a déjà voyagé en Libye, au Maroc, à Monaco, en Suisse et en Italie. Pendant que nous parlions, j'ai remarqué qu'elle avait un peu de mal à comprendre le français à l'oral et qu'elle semblait gênée ou mal à l'aise lorsqu'elle répondait aux questions. Comme elle parle avec un fort accent tunisien, elle a parfois du mal à se faire comprendre, mais elle s'exprime avec une voix calme et posée et reste malgré tout très souriante.
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3: Les états généraux du film documentaire de l'UFAS, c'est du 16 au 22 août. L'événement ouvrira ses portes ce dimanche à 20h30 pour une soirée d'inauguration en plein air avec la projection du film Gabin de Maxence Voiseau.
2: Pourquoi on a choisi Gabin? Alors déjà, la soirée d'ouverture, c'est à peu près 1000 personnes, hein, et dont en effet beaucoup de gens qui viennent mais qui découvrent un peu le cinéma documentaire. C'est un entrée libre, donc c'est un vrai pari pour nous d'avoir un film sans doute un peu plus grand public que ce qu'on peut parfois attendre de certains films documentaires. Et c'est un film qui nous a touchés pour plein de raisons. Évidemment, son sujet, entre guillemets, c'est un jeune garçon qui grandit et qui est tiraillé entre l'injonction paternelle de reprendre la boucherie et lui, son envie de plutôt aider sa mère à sauver la ferme. Donc, évidemment, de par l'endroit où on est, etc., on trouvait que c'était un très beau film pour ouvrir ce festival. Et l'autre chose, je pense, qui nous a beaucoup touchés dans le film, c'est à quel point il raconte, de la même manière que la clôture, comme le disait Caroline, raconte... illustre une manière de faire du cinéma et d'à quoi peut servir le cinéma. Gabin, c'est vraiment un exemple assez magnifique de ce qu'est le cinéma documentaire, c'est-à-dire que Maxence Voiseux, il a suivi ce jeune garçon de l'âge de 8 ans à l'âge de plus de 20 ans. Donc c'est aussi ça, le cinéma documentaire, c'est prendre du temps, aller à la rencontre de l'autre et parfois consacrer 10-15 ans de sa vie à filmer quelqu'un, à filmer une famille. Et c'est ce qui permet la rencontre, parfois aussi.
3: La projection du film Gabin sera précédée d'un film d'étudiante en Master 2 de l'école documentaire de l'USAS. Et la soirée se prolongera autour d'un verre. Si vous souhaitez en savoir plus sur l'ensemble de la programmation des états généraux du film documentaire de l'USAS, Caroline Châtelet et Fabienne Enclos, que l'on vient d'entendre à l'instant, sont les invités de Colline dans notre magazine La Vagabonde, à retrouver sur nos fréquences. Et puis vous pourrez retrouver tout le programme,

0: en ce moment au cinéma.
1: Et si vous n'aviez qu'une seule nuit pour trouver l'amour, ou au moins quelqu'un avec qui la passer? Imaginez un monde où les relations sexuelles avant le mariage sont interdites, sauf pendant une seule nuit, une fois par an, une nuit où tout le monde est donc à la recherche de quelqu'un avec qui passer ce moment très particulier. C'est le point de départ complètement décalé de Juste pour une nuit, la nouvelle comédie romantique de Will Gluck.
2: Trouver l'amour, c'est déjà pas facile. Alors je vous dis pas comme c'est galère pendant le seul soir de l'année où les célibes ont le droit de coucher ensemble. Je déteste cette soirée. Maman, je vais rester ici.
3: Mais non, tu devrais sortir. Tous les ans, c'est le même délire. Tout ce que je veux, c'est trouver quelqu'un de gentil.
4: À notre quête du grand amour, pendant la nuit la moins romantique de l'année, on va prendre notre temps et on va prendre de bonnes décisions.
5: Ali, je te présente Tijan.
6: Salut.
5: On s'est rencontrés devant les toilettes.
3: T'es sérieuse?
5: Oui.
3: Non, non. Un whisky, s'il vous plaît. Comment on est censé créer un lien profond avec quelqu'un pendant une soirée comme celle-là? Oh, désolé.
6: Je m'appelle Owen.
5: Ali.
6: Et nous, alors?
1: C'est dans cet univers que l'on retrouve Owen et Ali. Lui vient de vivre une rupture, elle croit encore au grand amour. Ils vont chacun se lancer à la recherche de la personne idéale pour cette fameuse nuit, sans se douter qu'ils pourraient finalement rechercher exactement la même chose, une véritable histoire d'amour. Avec Juste pour une nuit, le réalisateur Will Gluck nous propose

0: une comédie romantique qui mélange rencontres, quiproquos et courses contre la montre. Le film est projeté en VO ce soir à 20h45 au cinéma Le Navire. Les autres films à voir ce soir, La Patte Patrouille, c'est programmé à 20h30, La Fin d'Oak Street à 20h30 également, Juste pour une nuit, donc à 20h45 en VO. Spider-Man, ce sera en version originale également, sous-titré en français à 20h30. Vous pourrez voir Les Gendarmes à 20h45 et Backroom à 20h45. Et dans le cadre du dispositif cinéma sous les étoiles, le dispositif mettra à l'honneur ce jeudi en plein air à 21h30 le film Compostelle à Sanilhac, sur la place de l'école, une comédie de Yann Samuel avec à l'affiche Alexandra Lamy, Julien Lebert et Mélanie Douté, qui suit deux personnages au parcours de vie différents qui, sans se connaître, réunis par une association, entreprennent ensemble le pèlerinage de Saint-Jacques-de-Compostelle, un film qui sera ensuite à découvrir à Loubarès, sur la place de la Fontaine Rondec, ce vendredi à 21h30, puis à Bourg-Saint-Andéol, au parc Pradel, à 21h15 ce dimanche, et mercredi, la semaine prochaine, il sera également projeté à Vauguet, sur le parvis du château, à 21h15. Si vous voulez avoir tous les rendez-vous, connaître tous les rendez-vous proposés dans le cadre de ce dispositif cinéma sous les étoiles, rendez-vous sur maisonimage.eu.
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0: Et toute cette semaine, on vous fait découvrir Pause Printemps, l'album de Teenage Bed. Malgré son titre qui évoque le retour des beaux jours, le disque garde une part d'ombre, de nostalgie et de réflexion. Teenage Bed joue justement avec ses contrastes, la lumière, la mélancolie, la douceur et l'incertitude. Aujourd'hui, on revient au début de l'album avec le titre « Décembre », un morceau qui donne le ton dès les premières minutes, une écriture intime, une ambiance feutrée et cette impression d'être invité dans un univers très personnel, un titre qui rappelle que la musique peut aussi être un refuge. « Décembre » donc, de Teenage Bed.

0: musicienne Madina, c'est pareil, c'est nos mains, c'est nos ciels.
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0: Merci Alain Nengay.
1: Merci Fredo. Vive les hommes de Barbac. Merci Fredo.
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3: Bienvenue à l'écoute de cet agenda local et culturel. C'est votre édition du jeudi 13 août sur InfoRC. Les rendez-vous sur Aubenas pour débuter cet agenda. Le Catoc Festival, c'est le concert de clôture ce soir. Une soirée sous le signe de la musique classique. À partir de 20h, ça se passe au Château, centre d'art contemporain et patrimonial. Les quartiers d'été du centre social et culturel au fil de l'eau à Pont d'Aubenas. Ce soir, c'est une soirée conte avec la compagnie Livre de Contes qui vous est proposée à partir de 20h30. Et à la Cantina, rendez-vous avec les jeudis musicaux de la Cantina sur la place du Château. Ce soir, le bar-restaurant La Cantina de Païs reprendra ses concerts gratuits hebdomadaires avec à l'affiche le bal Hachnikov et ses chansons festives à découvrir en terrasse et en live en début de soirée.

à Saint-Alban d'Auriol entre histoire intime et mythologie ce jeudi au Mas d'Odet. La 10e édition du festival du Mas d'Odet se poursuit avec deux belles propositions autour du spectacle vivant. À partir de 20h, vous pourrez découvrir la pièce entre intime et humour, Cabosse, où la particularité, c'est du théâtre tout public à voir dès 8 ans. Proposé par la compagnie Les Affamés. Un seul en scène, deux et avec la comédienne Fanny Corbasson. Ensuite, c'est avec la comédie mythologique Odyssée que le public aura rendez-vous à 21h30. Un spectacle de la compagnie Plop, écrit, mis en scène et interprété par Camille Prioul. La soirée sera lancée en entrée libre à partir de 19h par une scène ouverte. Les infos sur le festival du Mas d'Odet, c'est sur le site de la compagnie Les Affamés, donc compagnieslesaffamés.com. À Saint-Andéol-de-Val, ce jeudi à 21h à la salle polyvalente, conférence de Jean-Luc Boissel, enseignant, chercheur en astrophysique, sur les phénomènes astronomiques observables. Il reviendra sur l'éclipse de soleil, mais également la visibilité des planètes, le rythme des saisons, le cycle des marées, la fréquence des étoiles filantes. La conférence dure environ une heure, elle sera suivie d'une observation sous la voûte étoilée. C'est pour tout public. Et c'est une soirée offerte par la municipalité de Saint-Andéol-de-Val, proposée par la commission culture. On part à la Blassène, à la Blachère maintenant. La salle de spectacle La Blassène propose les 13 et 14 août deux spectacles. Un pour le jeune public à voir de 1 à 6 ans et de 3 à 10 ans. Il y a deux lectures de ce spectacle-là. Pour les 1-6 ans, c'est plutôt le matin à 11h. Pour les 3-10 ans à 15h, ce spectacle jeune public s'appelle Arigato Mission Japon. Il raconte l'histoire de Stanley et Elisabeth, deux aventuriers qui découvrent le Japon mystérieux et coloré, surprise et péripétie au programme. Et puis le deuxième spectacle, c'est un spectacle adulte qui s'appelle Daron en PLS, le père qui n'a pas vraiment appris à l'être, un ado en forme qui enchaîne les bêtises. Franck et son fils Mathis vont devoir réapprendre à se parler. C'est une comédie qui rappellera que l'amour, c'est aussi savoir s'écouter sans se comprendre. Donc les deux spectacles sont proposés les jeudis et vendredis. Pour le premier, c'est en journée pour le jeune public et en soirée à 20h30 pour le spectacle plus adulte familial. On continue avec des rendez-vous pour vendredi à Saint-Étienne-de-Lugdarès. C'est la foire agricole ce vendredi et à Eusclade et Riotor. Une balade géologique est proposée au Suc de Boson, accompagnée par Catel, qui est accompagnatrice en montagne. Elle vous propose de découvrir le caractère volcanique du Suc de Boson. C'est sur réservation. Rendez-vous devant le pub du volcan. C'est à partir de 9h45 jusqu'à 12h, donc demain matin. C'est gratuit. À Aubenas, demain soir, concert sur la place de l'Hôtel de Ville avec Polo Wind, je ne sais pas comment on le dit. C'est le groupe Polo Wind donc, qui sera à l'honneur sur la place de l'Hôtel de Ville en début de soirée. Un concert qui s'inscrit dans le cadre des rendez-vous musicaux hebdomadaires à retrouver gratuitement chaque vendredi soir de l'été à l'initiative des 12 commerces de bouche qui sont situés sur la place. À l'affiche ensuite, le vendredi 21 août, donc la semaine prochaine, ce sera le Quatuor Zebra et son savoureux mélange de notre entre rock, chanson, folk et jazz que l'on pourra retrouver. Allez, un dernier rendez-vous pour demain à Aubenas, à la découverte des savoir-faire du 18A ce vendredi 14 août. De 19h à 22h ce vendredi, le public pourra découvrir dans la cour intérieure du 18A en entrée libre les différents et multiples savoir-faire parfois surprenants ou oubliés, dont le travail du bois brûlé, ainsi que des ateliers autour de la bijouterie, de la coutellerie, de la broderie d'art, du modelage, de la couture, de la création de zines, c'est un genre littéraire, des portraits dessinés et bien d'autres surprises. Une occasion de rencontrer le temps de moments convivial et festifs, ceux qui font vivre ce lieu,
les artisans, les créateurs de cet endroit un peu à part, composé à la fois d'ateliers ainsi que d'une boutique. Et côté musique, c'est la radio associative Fréquence 7 qui aura carte blanche pour mettre en rythme et en ambiance via des DJ sets autour des musiques actuelles cette soirée qui mixe à la fois découverte, curiosité, rencontre et ludique. Et puis le public pourra également se laisser séduire par quelques airs bien sentis du trompettiste Pierre Lafrenay, accompagné de son comparse, le guitariste Antoine Bresson, pour un concert d'un jazz acoustique ou voire même qui a le swing. Donc c'est en entrée libre au 18A Métiers d'Art, la Maison des Métiers d'Art, ce vendredi soir à Aubenas. Vous pouvez avoir toutes les infos sur le site dit 18A. Merci d'avoir suivi avec nous l'agenda local et culturel d'Info RC à retrouver comme chaque jour en page d'accueil de notre site internet. Voilà, vous pouvez retrouver toutes ces infos sur inforc.fr. The Dead South maintenant.

0: Et on retrouve maintenant Blanche Gardin qui nous parle à sa façon des réfugiés climatiques.
1: On ne peut pas rire des mêmes choses partout. Hein, et au sein de chaque pays, il y a des frontières qui ne sont pas les mêmes dans tous les pays. Par exemple, en France, les Roumains, ce n'est pas une frontière du tout. Hein. Non, en France, les Roumains, c'est très marrant. C'est très marrant. Hein. Des mecs sans bras, sans jambes, qui font la manche en plein hiver avec des bébés, c'est super marrant. Hein. C'est vraiment n'importe quel humoriste, il arrive à placer dans son spectacle, « Donnez-moi !» Il cartonne, le mec. Hein. Il cartonne. Non, c'est vrai. En ce moment, parce que c'est les Roumains, en ce moment. Mais il y a une question de temps aussi, de rire sur quoi. Parce que ça, c'est la loi des derniers arrivés sur le territoire. Les derniers arrivés sur le territoire sont toujours plus cons, plus sales, plus bêtes et plus, voilà, plus dégueux que les autres. En ce moment, c'est les Roumains. C'est eux qui s'en prennent plein la gueule. Jusqu'à la prochaine vague d'immigration, en fait. C'est comme ça que ça marche. Hein. Les prochains, ce sera les réfugiés climatiques. Ça va être eux. Oui. Je veux dire, une fois que la glace aura fini de fondre au pôle Nord, il y a toute la banquise qui va débarquer, quand même. Il faut le savoir. Hein. Non, mais ça va arriver vite. Là, pour l'instant, on fait semblant de s'émouvoir parce qu'il y a deux ou trois ours polaires qui se noient, mais parce qu'on veut pas voir qu'il y a des villages entiers d'Esquimaux qui survivent en dos crôlé depuis 10 ans. Mais je veux dire, on a tort, parce qu'ils vont arriver, ils vont être vénères, les mecs, vraiment. Et évidemment, ils vont demander statut de réfugié, parce que c'est sûr qu'a priori, les Esquimaux vont pas rentrer dans le cadre de l'immigration choisie. Hein. On va leur demander, alors, qu'est-ce que vous pourriez nous apporter? Qu'est-ce que vous savez faire? Des maisons en glaçon? Ça dégage, hein. On va les mettre dans des camps, et puis voilà. Ouais. Médecins du Monde va leur filer des antiglous, ça leur rappellera le pays. Non, mais heureusement qu'il y a les tentiglous, hein, pour les clochards, c'est une belle initiative. Non, c'est pratique quand même. Hein, je veux dire, le SDF, il meurt dans sa tente, les éboueurs, ils passent, ils n'ont plus qu'à ramasser le sac poubelle. Non, c'est pratique. Et donc, une fois que les Esquimaux seront là, on ne pourra plus en mettre plein la gueule des Roumains. Hein. C'est ça, ce sera terminé, parce qu'il y aura un glissement de catégorie, justement, par cette loi du dernier arrivé. C'est-à-dire que les Roumains vont gagner le statut de Chinois. Hein, eux. Les Chinois, eux aussi, vont grimper dans l'échelle sociale. Hein. Les Chinois vont devenir des Arabes. Les Arabes, oui, alors petite exception française, les Arabes resteront des Arabes encore sur 2 ou 3 générations, le temps qu'ils se calment vraiment. Hein. Et les Français, resteront des Belges. Et s'en donneront à cœur joie donc, sur les Esquimaux. Hein. C'est comme ça. Qui seront dégoûtés d'ailleurs qu'on les appelle des Esquimaux. Hein. Bien sûr, les mecs, ils vont dire « Mais arrêtez, on n'est pas des Esquimaux, on est des Inuits. C'est Inuit, notre nom, c'est beau en plus Inuit, ça veut dire être humain, ça veut dire qu'on est tous des Inuits. » Pardon ? Écoute-moi bien, Mr. Freeze. On se ressemble pas et on se ressemblera jamais, d'accord ? Moi, je suis normale. Toi, avec ta capuche pleine de poils et tes grosses lèvres, on dirait mon cul quand j'ai bouffé indien, d'accord ? Donc si ça me fait marrer de t'appeler Miko, je t'appellerai Miko. Je suis pressée qu'on les accueille, les Esquimaux. Merci de m'avoir écouté. Bonsoir. Merci beaucoup.
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7: Cette semaine, on vous fait découvrir une création sonore réalisée au printemps 2026 par Shana, en service civique au sein de la web radio Allô la planète, et par Noémie et Federica, elles-mêmes en service civique et européen à L'Art d'Enfer, école de cirque à Joyeuse. Ensemble, elles ont créé cette émission pour faire entendre les voix des jeunes qui ont participé au dispositif Passerelle Jeune cette année.

0: La passerelle jeune, c'est un dispositif qui est porté dans le cadre d'un partenariat entre l'Art d'Enfer, qui est une école de cirque social à Joyeuse, et la mission locale d'Ardèche méridionale. Ensemble, les deux structures, elles vont mettre en place des parcours ou des actions permettant à des jeunes de regagner confiance en eux, de sociabiliser, de se réinsérer socialement et ou professionnellement via des stages qui vont leur permettre de découvrir un certain milieu professionnel. C'est un moment pour eux de convivialité, de découverte, de partage, d'écoute, d'entraide, valorisant leurs compétences et valorisant le milieu rural dans lequel ils vivent aussi.
1: Bah, moi, je trouve que ça donne vraiment une bonne opportunité à des gens qui du coup, bah, peuvent galérer avec voir des gens, faire des choses même avec leur corps. Et du coup, je trouve ça vraiment bien de rallier tout ça avec un stage et tout. Je trouve ça vraiment complet comme exercice pour les participants. Et je trouve ça vraiment bien. Ouais.
2: Tu te recroises.
3: Ah, ça fait du bien. Ah, de pouvoir faire ce que je veux là, de courir et de sauter comme ça. J'osais pas le faire, mais ça me démangeait.
4: C'est être avec les gens. Ici, du coup, c'est faire du cirque, des acrobaties. Et c'est de l'écoute aussi. On doit écouter pour aussi bien le faire, je crois. C'est ça que je veux dire aussi.
5: Tu vas faire des grands mouvements. Et voilà. Il suffit juste que tu allonges. En fait, tu fais tout petit. Donc, allonge. Vas-y, agrandis. Vas-y, t'as la chance. Vas-y, t'as les grands bras. Ouais. Allez, plus lentement.
0: Qu'est-ce qui t'amène à faire la passerelle? Est-ce que t'avais envie de venir?
6: J'ai pas envie de venir au début.
0: Okay.
6: Au début, non, pas du tout. Il y a d'autres jeunes, surtout pas. Je suis phobique sociale. Une phobie sociale et

0: personne.
1: Ouais, t'avais envie de venir.
0: Ah
1: C'était
0: oui,
1: le
0: de
1: 2 samedi de
0: fou.
1: novembre en
0: Bah, le
1: plus.
0: matin, quand je me lève, je suis contente parce que je me dis que bah, je vais voir les gens, les autres, ceux qui sont avec nous d'habitude, parce que bah, c'est une bonne ambiance, puis c'est agréable de bah, d'être avec vous et bah, d'être avec vous tout simplement, c'est agréable. C'est un baume au cœur.
2: Bah dans la passerelle, bah ça dure 4 semaines. Il y a des semaines où on fait des activités, comme on a fait l'escalade. Apparemment, ils ont eu des ateliers CV. Il y a eu aussi, ils sont allés à la maison saisonnière, donc pour trouver peut-être un petit emploi pour ceux qui veulent l'été et tout ça. Et après, il y a des semaines où bah c'est quand même la thématique cirque. Donc il y aura 2 semaines de cirque, quoi. Et après, il y a une semaine stage pour la découverte d'un futur travail ou juste découvrir.

0: Est-ce que tu peux nous dire c'était quoi ton stage et qu'est-ce que t'en retiens?
1: C'était mécanique auto à Autopia. Okay. Et j'en retiens déjà que c'est un très bon garage et que je vais y retourner parce que c'était trop chouette. Que j'ai appris un tas de trucs. Genre vraiment beaucoup de trucs. Je pensais pas ressortir avec autant de savoir de mécanique. Et ce que j'ai beaucoup aimé faire, c'était comprendre ce qui se passait dans la voiture et savoir quoi faire, quoi changer.
2: C'est impeccable.
1: Mais ouais, c'est génial.
2: Bienvenue à Autopia.
1: Bienvenue à Autopia.
2: Ouais.
1: Tu sais comment ça s'appelle déjà le truc qu'il utilise là pour serrer?
2: Le truc qu'il utilise pour serrer. Ah, un arrache-rotule, ça.
1: Ah oui, arrache-rotule, voilà.
2: Arrache-rotule, ce que tu vois là, c'est un vérin de fosse.
3: En fait, c'était un peu comme des puzzles et en même temps du bricolage. J'aime les deux, donc ça fait un super combo.
4: Alors, on avait combien? 108. Ouais,
5: bah, à la base, j'avais choisi jardinerie et tout ça. Et c'était trop loin, alors on m'a mis en cuisine. Et bah, j'ai bien aimé. J'ai appris à faire quelques recettes. Et voilà. Il y avait du contact et c'était bien.
6: Bah, j'ai fait un stage au Polino avec bah, la couture, la machine 3D. Et ce que j'en retiens, c'est qu'il y a beaucoup de types de machines pour faire plein de choses à la fois. Okay. Alors, la machine à broderie, la machine 3D, le flocage. Il y a plein d'autres choses que j'ai découvert et c'était incroyable, franchement. Pas mal.
1: Elles étaient impressionnantes, ces machines.
6: Ah ouais, de fou. Ah mais vraiment, j'ai vu une machine 3D, mais une grande, hein.
0: Qu'est-ce que t'as préféré du stage? C'était quoi ton truc préféré?
7: C'était ça, la vie de... Mais aussi quand on a décoré la jardinette au jardin.
0: Vous avez décoré la jardinerie?
7: Oui.
0: Trop stylé, vous avez décoré avec quoi?
7: On a pris un bois, on a cassé un... triangle.
8: On a coupé des triangles.
7: On a coupé des triangles et puis on l'a bien gratté le triangle et du coup on a pris des peintures, on a décoré, on a peinté et c'était trop magnifique.

0: Bah, c'est un endroit de confiance où tu peux être toi-même. T'as des gens qui sont là pour t'écouter, tu fais des connaissances, tu peux découvrir des choses que tu ne savais pas de toi-même, que tu étais capable avant. Je sais pas trop si c'est français. Puis c'est bien parce qu'on fait plein de choses différentes et du coup ça permet de découvrir bah, le cirque par exemple, des activités de confiance en soi aussi, c'est bien. Et bah, c'est incroyable. C'est tout ce que j'ai à dire, c'est incroyable.
1: J'ai eu une bonne envie au niveau du théâtre d'en faire, parce que je voulais pas du tout, mes parents me tannaient à vouloir y aller, et moi j'avais peur.

0: donc je voulais pas y aller, mais là, ça m'a plus donné envie d'en faire.
1: C'est génial. C'est beaucoup de découvertes dans tous les sens du terme. Découverte de soi, découverte du cirque, des autres. C'est un moment de bien-être. Beaucoup de compréhension. Et genre de... d'unisson, quoi.
0: J'ai appris à mieux m'intégrer socialement vis-à-vis des autres, ce qui était dur avant. Et moi, ce que j'en ai retenu, c'est que je me suis beaucoup amusé, quoi. Voilà.
2: Si les gens font rien dans la vie, ils ont qu'à faire une passerelle. Citation de Nathan Gricourt. Voilà.
3: Merci à toutes les personnes que l'on entend dans cette émission et qui ont participé à ce dispositif Passerelle. C'est un projet porté par L'Art d'Enfer, école de cirque à Joyeuse, et la mission locale d'Ardèche méridionale. Federica et Noémie, en service européen et civique à L'Art d'Enfer, ont créé cette émission avec l'aide de Shana, en service civique au sein de la web radio Allô la planète. Et cette semaine, on le diffuse sur le 88.6. Expression plurielle. Une action soutenue par la préfecture politique de la ville, le département de l'Ardèche, la commune d'Aubenas et la caisse d'allocation familiale.
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Je m'appelle Thierry. C'est le soleil qui me réveille. Vive le soleil. Il monte dans le ciel jusqu'à midi. Redescend toute l'après-midi. On dit qu'il va se coucher de l'autre côté, mais je sais déjà qu'il ne se couche pas. Le soleil éclaire l'autre côté de la terre. Là-bas, c'est le jour. Ici, c'est la nuit. Bonne nuit.

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2: Les états généraux du film documentaire de l'USAS, c'est du 16 au 22 août. L'événement ouvrira ses portes ce dimanche à 20h30 pour une soirée d'inauguration en plein air avec la projection du film Gabin de Maxence Voiseau.
1: Pourquoi on a choisi Gabin? Alors déjà, la soirée d'ouverture, c'est à peu près 1000 personnes, hein, et dont en effet beaucoup de gens qui viennent mais qui découvrent un peu le cinéma documentaire. C'est un entrée libre, donc c'est un vrai pari pour nous d'avoir un film sans doute un peu plus grand public que ce qu'on peut parfois attendre de certains films documentaires. Et c'est un film qui nous a touchés pour plein de raisons. Évidemment, son sujet, entre guillemets, c'est un jeune garçon qui grandit et qui est tiraillé entre l'injonction paternelle de reprendre la boucherie et lui, son envie de plutôt aider sa mère à sauver la ferme. Donc, évidemment, de par l'endroit où on est, etc., on trouvait que c'était un très beau film pour ouvrir ce festival. Et l'autre chose, je pense, qui nous a beaucoup touchés dans le film, c'est à quel point il raconte, de la même manière que la clôture, comme le disait Caroline, raconte... illustre une manière de faire du cinéma et d'à quoi peut servir le cinéma. Gabin, c'est vraiment un exemple assez magnifique de ce qu'est le cinéma documentaire, c'est-à-dire que Maxence Voiseau, il a suivi ce jeune garçon de l'âge de 8 ans à l'âge de plus de 20 ans. Donc c'est aussi ça, le cinéma documentaire, c'est prendre du temps, aller à la rencontre de l'autre et parfois consacrer 10-15 ans de sa vie à filmer quelqu'un, à filmer une famille. Et c'est ce qui permet la rencontre, parfois aussi.
2: La projection du film Gabin sera précédée d'un film d'étudiante en Master 2 de l'école documentaire de l'USAS. Et la soirée se prolongera autour d'un verre. Si vous souhaitez en savoir plus sur l'ensemble de la programmation des états généraux du film documentaire de l'USAS, Caroline Châtelet et Fabienne Enclos, que l'on vient d'entendre à l'instant, sont les invités de Colline dans notre magazine La Vagabonde, à retrouver sur nos fréquences. Et puis vous pourrez retrouver tout le programme complet, il est téléchargeable sur le site de ardècheimage.org. Gabriel Saglio, ici en compagnie de Bonga, sur le titre Loua.

0: en ce moment au cinéma.
1: Et si vous n'aviez qu'une seule nuit pour trouver l'amour, ou au moins quelqu'un avec qui la passer? Imaginez un monde où les relations sexuelles avant le mariage sont interdites, sauf pendant une seule nuit, une fois par an, une nuit où tout le monde est donc à la recherche de quelqu'un avec qui passer ce moment très particulier. C'est le point de départ, complètement décalé, de Juste pour une nuit, la nouvelle comédie romantique de Will Gluck.
2: Trouver l'amour, c'est déjà pas facile. Alors je vous dis pas comme c'est galère pendant le seul soir de l'année où les célibes ont le droit de coucher ensemble. Je déteste cette soirée. Maman, je vais rester ici.
3: Mais non, tu devrais sortir. Tous les ans, c'est le même délire. Tout ce que je veux, c'est trouver quelqu'un de gentil.
4: À notre quête du grand amour, pendant la nuit la moins romantique de l'année.
3: On va prendre notre temps.
4: Et on va prendre de bonnes décisions.
5: Ali, je te présente Tijan.
6: Salut.
5: On s'est rencontrés devant les toilettes.
3: T'es sérieuse?
5: Oui.
3: Non, non. Un whisky, s'il vous plaît. Comment on est censé créer un lien profond avec quelqu'un pendant une soirée comme celle-là? Oh, désolé.
2: Je m'appelle Owen.
5: Ali.
2: Et nous, alors?
1: C'est dans cet univers que l'on retrouve Owen et Ali. Lui vient de vivre une rupture, elle croit encore au grand amour. Ils vont chacun se lancer à la recherche de la personne idéale pour cette fameuse nuit, sans se douter qu'ils pourraient finalement rechercher exactement la même chose, une véritable histoire d'amour. Avec Juste pour une nuit, le réalisateur Will Gluck nous propose une comédie romantique qui mélange rencontres, quiproquos et courses contre la montre. Le film est projeté en VO ce soir à 20h45 au cinéma Le Navire. Les autres films à voir ce soir, La Patte Patrouille, c'est programmé à 20h30, La Fin d'Oak Street à 20h30 également, Juste pour une nuit, donc à 20h45 en VO. Spider-Man, ce sera en version originale également, sous-titré en français à 20h30. Vous pourrez voir Les Gendarmes à 20h45 et Backroom à 20h45. Et dans le cadre du dispositif Cinéma sous les étoiles, le dispositif mettra à l'honneur ce jeudi en plein air à 21h30 le film Compostelle à Sanilhac, sur la place de l'école, une comédie de Yann Samuel avec à l'affiche Alexandra Lamy, Julien Lebert et Mélanie Douté, qui suit deux personnages au parcours de vie différents, qui, sans se connaître, réunis par une association, entreprennent ensemble le pèlerinage de Saint-Jacques-de-Compostelle, un film qui sera ensuite à découvrir à Loubarès, sur la place de la Fontaine Rondec, ce vendredi à 21h30, puis à Bourg-Saint-Andéol, au parc Pradel, à 21h15 ce dimanche, et mercredi, la semaine prochaine, il sera également projeté à Vauguet, sur le parvis du château, à 21h15. Si vous voulez avoir tous les rendez-vous, connaître tous les rendez-vous proposés dans le cadre de ce dispositif Cinéma sous les étoiles, rendez-vous sur maisonimage.eu.
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1: Et toute cette semaine, on vous fait découvrir Pause Printemps, l'album de Teenage Bed. Malgré son titre qui évoque le retour des beaux jours, le disque garde une part d'ombre, de nostalgie et de réflexion. Teenage Bed joue justement avec ses contrastes, la lumière, la mélancolie, la douceur et l'incertitude. Aujourd'hui, on revient au début de l'album avec le titre « Décembre », un morceau qui donne le ton dès les premières minutes, une écriture intime, une ambiance feutrée et cette impression d'être invité dans un univers très personnel, un titre qui rappelle que la musique peut aussi être un refuge. « Décembre » donc, de Teenage Bed.

0: Tout de suite sur notre antenne, il est temps de retrouver les journalistes de la Radio du Monde, Radio France Internationale, pour notre décrochage quotidien.
1: Merci d'écouter RFI, il est 18h à Paris, 16h en temps universel, 11h à Medellin.
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3: Charlotte de Rouen.
1: Bonjour à tous. En Colombie, les secours continuent de rechercher des survivants, mais les chances de trouver des rescapés diminuent 3 jours après le séisme. La colère monte dans la population. Au Liban, 800 000 personnes déplacées par la guerre sont rentrées dans leur région d'origine depuis le mois de juin, mais elles font face à de nombreuses destructions dans le sud du pays. La sécheresse touche presque toute la France et une bonne partie de l'Europe. Et elle a de lourdes conséquences pour les producteurs de fruits et légumes. En Colombie, 3 jours après le séisme, le pays est en deuil. Le dernier bilan fait état de 265 morts, près de 3500 blessés et 500 disparus. Et le nouveau président, Abelardo de la Espriella, fait face à une polémique, car il a d'abord refusé l'aide internationale, l'arrivée d'équipes de secours étrangères sur le sol colombien. Il a finalement revu sa décision en acceptant seulement l'aide de pays alliés, de quoi susciter la colère et l'incompréhension des habitants comme à Buenaventura, sur la côte pacifique à une centaine de kilomètres de Cali, Najat Benrabah.
4: Dans une vidéo transmise par la directrice du club de lecture Mariposas de Amor, on découvre des maisons effondrées les unes sur les autres, comme une rangée de dominos. Des habitations en bois, en tôle de zinc, parfois en briques, entièrement détruites sur plusieurs centaines de mètres. Maria Isabel Hurtado, Carabali.
5: Nous vivons donc d'une manière déplorable dans des refuges sans matelas, sans draps. Les gens vivent à l'extérieur devant l'hôpital, sans tente, sans eau, sous le soleil, sans médicaments. Les hôpitaux ne sont pas adaptés aux soins. Il y a beaucoup de disparus, des personnes encore coincées sous les gravats. Il n'y a pas de machine pour pouvoir soulever les décombres.
4: Plus de 200 familles sont accompagnées et soutenues par l'association de Maria Isabel durant l'année, avec notamment des activités culturelles. Beaucoup se retrouvent sans domicile.
5: Ce que nous attendons du gouvernement, c'est qu'il nous aide avec les infrastructures. Les secours sont assurés par des civils, puisqu'il n'y a pas de secouristes. Il n'y a que 3 ou 4 pompiers. Il y a des soupes populaires, mais elles sont très loin des bénéficiaires que nous aidons, qui sont déjà des familles très vulnérables.
4: À ces conditions de sauvetage déjà difficiles s'ajoute un autre problème. Depuis mardi, Buenaventura est coupé du monde. Des glissements de terrain ont bloqué l'unique route menant à la ville. Najat Benrabah, Medellin, RFI.
1: À Gaza, 2 Palestiniens ont été tués dans 2 frappes israéliennes distinctes ce jeudi. L'un d'eux était le chef de la police de la ville de Gaza, Jamal Abu Kamil. Le ministère gazaoui de l'Intérieur a confirmé sa mort. Dans l'autre territoire palestinien, en Cisjordanie occupée, des colons israéliens bloquent toujours l'accès à des maisons palestiniennes dans le village de Kousra, près de Naplouse. L'une de ces maisons appartient à un citoyen palestino-américain. Dans une déclaration assez inhabituelle, l'ambassadeur américain en Israël a dénoncé des actions de terreur

0: par l'ONU. 800 000 personnes sur plus d'un million de Libanais qui avaient fui les combats. Mais les déplacés manquent de tout. De nombreux bâtiments et infrastructures ont été détruits, Nicolas Falaise.
1: Responsable de l'ONG Première Urgence Liban, Kevin Charbel s'est rendu récemment dans plusieurs villages du Sud. Il a pu y observer le retour de nombreux habitants, mais dans un paysage de destruction et de très grande incertitude.
2: C'est pas juste que les gens reviennent dans un contexte de conflit, un contexte où leurs maisons souvent ont été détruites, mais leur centre de santé, leur école, leur mosquée, leur centre d'eau aussi ont été détruits. Et donc revenir de un est très compliqué et évidemment ça coûte de l'argent pour revenir, pour pouvoir importer l'eau, tout ce qu'il y a besoin pour pouvoir vivre dans cette zone. C'est pas tout le monde qui peut le faire malheureusement. Et donc il y a beaucoup de familles qui sont en train de s'endetter pour pouvoir vivre dans ces zones de nouveau et vivre chez eux.
1: Le responsable d'ONG redoute de voir ces situations s'installer dans la durée au détriment de populations du Sud-Liban qui restent exposées aux frappes de l'armée israélienne.
0: Nicolas Falaise, RFI 16h05 à Bamako. Le Mali gracie un agent des services de renseignement français qui avait été condamné à 20 ans de prison. L'homme travaillait sous statut diplomatique à Bamako, la capitale. Les autorités maliennes avaient donc connaissance de son activité car il était officiellement affecté à l'ambassade de France à Bamako. Il avait été arrêté en août de l'année dernière, accusé de conspiration contre les institutions maliennes. Il avait été condamné en juin dernier à 20 ans de prison. En France, presque tout le territoire est concerné par la sécheresse, un manque d'eau partout qui a de lourdes conséquences pour les agriculteurs et notamment pour les maraîchers de la moitié nord du pays qui n'ont pas l'habitude de ces conditions météo. Reportage de Stéphane Geneste à Bièvre, à une dizaine de kilomètres de Paris.
3: Qu'importe l'endroit où Nicolas Revol met les pieds, la terre est sèche et ça se voit.
4: C'est dur comme du béton. Même la plante, elle a du mal à faire ses racines parce que c'est vraiment sec, sec, sec.
3: Ce maraîcher installé au sud de Paris depuis 5 ans garde le sourire mais les dégâts sont visibles.
4: Sur ce bouquet là, on a 3 tomates qui vont arriver et là on aurait dû en avoir 1, 2, 3 de plus. Donc là on récolte moins que d'habitude en termes de mûrissement. Et les tomates, elles vont aussi être plus petites, donc moins lourdes. Et comme ça se vend au kilo, c'est aussi une perte de ce niveau-là.
3: Et derrière la serre, pour les oignons blancs, c'est pire. 80% de la production n'a pas survécu.
4: On voit à peu près les oignons blancs là, qui essayent de sortir de terre, mais ils sont sortis et ils sont plutôt retombés. Là. Du coup, même si on les arrose souvent, la chaleur a raison d'eux.
3: 3 mois qu'il n'a pas plu, la cuve de récupération d'eau de pluie est vide. Pareil pour la réserve. Nicolas Revol n'a donc pas d'autre choix que d'utiliser l'eau du robinet pour arroser ses légumes.
4: Si on le fait pas, tous nos légumes vont mourir. Du coup, pour nous, c'est tout le revenu de la ferme qui en dépend, quoi. Pour une ferme comme nous, ça va être sans doute entre 3 et 5 000 euros. C'est une charge en plus qui est significative. C'est aussi un gros enjeu parce que c'est maintenant que se joue l'hiver. On a toujours une saison d'avance.
3: Car aujourd'hui, ce sont les légumes d'hiver qui sont plantés. Et si cette situation continue, ils subiront le même sort que ceux d'été.
0: Stéphane Geneste, en Roumanie, la sécheresse met l'unique centrale nucléaire du pays à l'arrêt. Une mesure exceptionnelle prise car il n'y a pas d'eau pour refroidir la centrale. Le débit du Danube, le fleuve à proximité, est trop faible à cause justement de la sécheresse et de la chaleur. Au Royaume-Uni, le chef du parti anti-immigration réforme UK, Nigel Farage, espère être largement réélu ce jeudi lors d'une élection législative partielle. Élection qu'il a lui-même provoquée en démissionnant le mois dernier de son mandat de député de la circonscription de Clacton. Il fait face à un nombre record de candidats, plus d'une trentaine, et parmi eux, Jonathan Harvey, un candidat fantaisiste, plus connu sous le nom de tête de poubelle, comme l'explique Aurélien Antoine, professeur à la faculté de droit de l'université Jean Monnet.
5: Jonathan Harvey s'est présenté à des élections municipales de Londres, s'est notamment présenté à l'élection partielle qui a vu l'élection de Dundee Burnham il y a quelques mois, sous le nom donc de Green Face, hein, qui est en fait la tête de poubelle. Hein. Aux élections, il y a des personnalités, donc Boris Johnson, Theresa May, Rishi Sunak, les anciens premiers ministres, Dundee Burnham, comme je vous l'ai dit, des élections visibles pour, par l'humour, pointer du doigt les défaillances du système avec des propositions qui sont parfois complètement farfelues.

0: comme plafonner le prix des crèmes glacées ou en revanche des propositions beaucoup plus sérieuses comme renforcer le financement des services publics par exemple.
1: Aurélien Antoine, professeur à la faculté de droit de l'université Jean Monnet. Un mot de football, Fabien Barthez, l'ancien gardien français, champion du monde en 1998, va travailler aux côtés du nouveau sélectionneur de l'équipe de France, Zinedine Zidane. Fabien Barthez va s'occuper de l'entraînement spécifique des gardiens de but. Merci d'avoir écouté ce journal en français facile. Il est 18h et bientôt 10 minutes. À Paris.
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1: Bienvenue à l'écoute de cet agenda local et culturel. C'est votre édition du jeudi 13 août sur InfoRC. Les rendez-vous sur Aubenas pour débuter cet agenda. Le Catoc Festival, c'est le concert de clôture ce soir. Une soirée sous le signe de la musique classique à partir de 20h. Ça se passe au Château, centre d'art contemporain et patrimonial. Les quartiers d'été du centre social et culturel au fil de l'eau à Pont-d'Aubenas. Ce soir, c'est une soirée conte avec la compagnie Livre de Contes qui vous est proposée à partir de 20h30. Et à la Cantina, rendez-vous avec les jeudis musicaux de la Cantina sur la place du Château. Ce soir, le bar-restaurant La Cantina de Païs reprendra ses concerts gratuits hebdomadaires avec à l'affiche le bal Hachnikov et ses chansons festives à découvrir en terrasse et en live en début de soirée.

à Saint-Alban-d'Auriol entre histoire intime et mythologie ce jeudi au Mas d'Odet. La 10e édition du festival du Mas d'Odet se poursuit avec deux belles propositions autour du spectacle vivant. À partir de 20h, vous pourrez découvrir la pièce entre intime et humour, Cabosse, où la particularité, c'est du théâtre tout public à voir dès 8 ans, proposé par la compagnie Les Affamés. Un seul en scène, deux et avec la comédienne Fanny Corbasson. Ensuite, c'est avec la comédie mythologique Odyssée que le public aura rendez-vous à 21h30. Un spectacle de la compagnie Plop, écrit, mis en scène et interprété par Camille Prioul. La soirée sera lancée en entrée libre à partir de 19h par une scène ouverte. Les infos sur le festival du Mas d'Odet, c'est sur le site de la compagnie Les Affamés, donc compagnieslesaffamés.com. À Saint-Andéol-de-Val, ce jeudi à 21h à la salle polyvalente, conférence de Jean-Luc Boissel, enseignant, chercheur en astrophysique, sur les phénomènes astronomiques observables. Il reviendra sur l'éclipse de soleil, mais également la visibilité des planètes, le rythme des saisons, le cycle des marées, la fréquence des étoiles filantes. La conférence dure environ une heure, elle sera suivie d'une observation sous la voûte étoilée. C'est pour tout public. Et c'est une soirée offerte par la municipalité de Saint-Andéol-de-Vals, proposée par la commission culture. On part à la Blassène, à la Blachère maintenant. La salle de spectacle La Blassène propose les 13 et 14 août deux spectacles. Un pour le jeune public à voir de 1 à 6 ans et de 3 à 10 ans. Il y a deux lectures de ce spectacle-là. Pour les 1-6 ans, c'est plutôt le matin à 11h. Pour les 3-10 ans à 15h, ce spectacle jeune public s'appelle Arigato Mission Japon. Il raconte l'histoire de Stanley et Elisabeth, deux aventuriers qui découvrent le Japon mystérieux et coloré, surprises et péripéties au programme. Et puis le deuxième spectacle, c'est un spectacle adulte qui s'appelle Daron en PLS, le père qui n'a pas vraiment appris à l'être, un ado en forme qui enchaîne les bêtises. Franck et son fils Mathis vont devoir réapprendre à se parler. C'est une comédie qui rappellera que l'amour, c'est aussi savoir s'écouter sans se comprendre. Donc les deux spectacles sont proposés les jeudis et vendredis. Pour le premier, c'est en journée pour le jeune public et en soirée à 20h30 pour le spectacle plus adulte familial. On continue avec des rendez-vous pour vendredi à Saint-Étienne de Luc d'Arès. C'est la foire agricole ce vendredi et à Eusclade et Riotor. Une balade géologique est proposée au Suc de Boson, accompagnée par Catel, qui est accompagnatrice en montagne. Elle vous propose de découvrir le caractère volcanique du Suc de Boson. C'est sur réservation. Rendez-vous devant le pub du volcan. C'est à partir de 9h45 jusqu'à 12h, donc demain matin. C'est gratuit. À Aubenas, demain soir, concert sur la place de l'Hôtel de Ville avec Polo Wind, je ne sais pas comment on le dit. C'est le groupe Polo Wind, donc il sera à l'honneur sur la place de l'Hôtel de Ville en début de soirée. Un concert qui s'inscrit dans le cadre des rendez-vous musicaux hebdomadaires à retrouver gratuitement chaque vendredi soir de l'été à l'initiative des 12 commerces de bouche qui sont situés sur la place. À l'affiche ensuite, le vendredi 21 août, donc la semaine prochaine, ce sera le Quatuor Zebra et son savoureux mélange de notre entre rock, chanson, folk et jazz que l'on pourra retrouver. Allez, un dernier rendez-vous pour demain à Aubenas, à la découverte des savoir-faire du 18A ce vendredi 14 août. De 19h à 22h ce vendredi, le public pourra découvrir dans la cour intérieure du 18A, en entrée libre, les différents et multiples savoir-faire parfois surprenants ou oubliés, dont le travail du bois brûlé, ainsi que des ateliers autour de la bijouterie, de la coutellerie, de la broderie d'art, du modelage, de la couture, de la création de zines, c'est un genre littéraire, des portraits dessinés et bien d'autres surprises. Une occasion de rencontrer le temps de moments convivial et festif, ceux qui font vivre ce lieu,
les artisans, les créateurs de cet endroit un peu à part, composé à la fois d'ateliers ainsi que d'une boutique. Et côté musique, c'est la radio associative Fréquence 7 qui aura carte blanche pour mettre en rythme et en ambiance via des DJ sets autour des musiques actuelles cette soirée qui mixe à la fois découverte, curiosité, rencontre et ludique. Et puis le public pourra également se laisser séduire par quelques airs bien sentis du trompettiste Pierre Lafrenet, accompagné de son comparse, le guitariste Antoine Bresson, pour un concert d'un jazz acoustique ou voire même qui a le swing. Donc c'est en entrée libre au 18A Métiers d'Art, la Maison des Métiers d'Art, ce vendredi soir à Aubenas. Vous pouvez avoir toutes les infos sur le site d'I18A. Merci d'avoir suivi avec nous l'agenda local et culturel d'Info RC à retrouver comme chaque jour en page d'accueil de notre site internet. Voilà, vous pouvez retrouver toutes ces infos sur inforc.fr. The Dead South maintenant.

0: Et on retrouve maintenant Blanche Gardin qui nous parle à sa façon des réfugiés climatiques.
1: On ne peut pas rire des mêmes choses partout. Hein, et au sein de chaque pays, il y a des frontières qui ne sont pas les mêmes dans tous les pays. Par exemple, en France, les Roumains, ce n'est pas une frontière du tout. Hein. Non, en France, les Roumains, c'est très marrant. C'est très marrant. Hein. Des mecs sans bras, sans jambes, qui font la manche en plein hiver avec des bébés, c'est super marrant. Hein. C'est vraiment n'importe quel humoriste, il arrive à placer dans son spectacle « Donnez-moi !» Il cartonne, le mec. Hein. Il cartonne. Non, c'est vrai. En ce moment, parce que c'est les Roumains, en ce moment. Mais il y a une question de temps aussi, de rire sur quoi. Parce que ça, c'est la loi des derniers arrivés sur le territoire. Les derniers arrivés sur le territoire sont toujours plus cons, plus sales, plus bêtes et plus, voilà, plus dégueux que les autres. En ce moment, c'est les Roumains. C'est eux qui s'en prennent plein la gueule. Jusqu'à la prochaine vague d'immigration, en fait. C'est comme ça que ça marche. Hein. Les prochains, ce sera les réfugiés climatiques. Ça va être eux. Oui. Je veux dire, une fois que la glace aura fini de fondre au pôle Nord, il y a toute la banquise qui va débarquer, quand même. Il faut le savoir. Hein. Non, mais ça va arriver vite. Là, pour l'instant, on fait semblant de s'émouvoir parce qu'il y a deux ou trois ours polaires qui se noient, mais parce qu'on veut pas voir qu'il y a des villages entiers d'Esquimaux qui survivent en dos crôlé depuis 10 ans. Mais je veux dire, on a tort, parce qu'ils vont arriver, ils vont être vénères, les mecs, vraiment. Et évidemment, ils vont demander statut de réfugié, parce que c'est sûr qu'a priori, les Esquimaux vont pas rentrer dans le cadre de l'immigration choisie. Hein. On va leur demander, alors, qu'est-ce que vous pourriez nous apporter? Qu'est-ce que vous savez faire? Des maisons en glaçons? Ça dégage, hein. On va les mettre dans des camps, et puis voilà. Ouais. Médecins du Monde va leur filer des tantiglous, ça leur rappellera le pays. Non, mais heureusement qu'il y a les tantiglous, hein. Pour les clochards, c'est une belle initiative. Non, c'est pratique quand même. Hein. Je veux dire, le SDF, il meurt dans sa tente, les éboueurs, ils passent, ils n'ont plus qu'à ramasser le sac poubelle. Non, c'est pratique. Et donc, une fois que les Esquimaux seront là, on pourra plus en mettre plein la gueule des Roumains. Hein. C'est ça, ce sera terminé. Parce qu'il y aura un glissement de catégorie, justement, par cette loi du dernier arrivé. C'est-à-dire que les Roumains vont gagner le statut de Chinois, hein, eux. Les Chinois, eux aussi, vont grimper dans l'échelle sociale. Hein. Les Chinois vont devenir des Arabes. Les Arabes, oui, alors, petite exception française, les Arabes resteront des Arabes encore sur 2 ou 3 générations, le temps qu'ils se calment vraiment. Hein. Et les Français, resteront des Belges. Et s'en donneront à cœur joie donc, sur les Esquimaux. Hein. C'est comme ça. Qui seront dégoûtés d'ailleurs qu'on les appelle des Esquimaux. Hein. Bien sûr, les mecs, ils vont dire « Mais arrêtez, on n'est pas des Esquimaux, on est des Inuits. C'est Inuit, notre nom, c'est beau en plus, Inuit, ça veut dire être humain, ça veut dire qu'on est tous des Inuits. » Pardon ? Écoute-moi bien, Mr. Freeze. On ne se ressemble pas et on ne se ressemblera jamais, d'accord ? Moi, je suis normale. Toi, avec ta capuche pleine de poils et tes grosses lèvres, on dirait mon cul quand j'ai bouffé indien, d'accord ? Donc si ça me fait marrer de t'appeler Miko, je t'appellerai Miko. Je suis pressée qu'on les accueille, les Esquimaux. Merci de m'avoir écouté. Bonsoir. Merci beaucoup.
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2: Peut-être utilisez-vous de l'origan dans vos pizzas et sauces tomates. Alors, n'en achetez plus, l'origan sauvage est disponible gratuitement en bas de chez nous. L'origan commun, Origanum vulgare, est une plante de la même famille que les menthes, les sauges, le thym et le romarin. Certaines personnes l'appellent marjolaine. Il s'agit de la famille des lamiacées, anciennement labiées, car ce sont des plantes dont les fleurs sont pourvues de deux lèvres, une inférieure et une supérieure. La corolle des fleurs de l'origan est rose et sa lèvre inférieure est divisée en trois lobes. L'inflorescence donne pourtant un aspect violet, ce qui provient des bractées, c'est-à-dire les folioles qui se trouvent en dessous et qui sont violettes. Les fleurs sont regroupées en haut des tiges. Les tiges de 30 à 50 cm d'eau sont rougeâtres, droites et assez rigides. Elles portent les feuilles qui sont disposées de façon opposées sur la tige. Les feuilles sont petites, ovales, entières ou légèrement dentées et velues. L'origan pousse dans des endroits rocailleux. Il n'a pas besoin de beaucoup de sol pour se développer. D'ailleurs, son nom viendrait du grec origanon qui signifie « qui se plaît sur la montagne ». Là, justement, où l'on trouve plus de rocailles que de sol. Il aime le climat chaud et ensoleillé. Plus on va vers le sud, plus il va développer ses substances aromatiques. L'origan s'emploie frais ou alors séché. Vous pouvez étaler ces jolis bouquets sur un torchon pour faire sécher votre récolte. Le parfum est présent, autant dans les feuilles que dans les fleurs de l'origan. Vous pouvez tout garder. On va l'utiliser cru ou cuit, en infusion, dans des sauces tomates, sur les pizzas, bien sûr, ou encore dans des gratins. L'origan est aussi bon pour la santé. Il est digestif, carminatif, c'est-à-dire qu'il chasse les gaz intestinaux, antispasmodique pour les crampes d'estomac par exemple, antibactérien, antitussif et expectorant pour les infections pulmonaires et immunostimulant. Pas mal, hein? C'était

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1: 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Pour ce concert, le public pourra redécouvrir les grands classiques de la chanson française et de la variété à travers un répertoire de reprises incontournables, avec au programme des titres emblématiques d'artistes tels que Jean-Jacques Goldman, Francis Cabrel, France Gall et bien d'autres. 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Pour cette occasion, le snack et la buvette du jardin des trains Ardéchois seront ouverts. 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
1: T'as une petite araignée?
2: Ah non, toi c'est pas une araignée par contre. Ta camarade elle sait ce que c'est qui est en face de toi là.
3: Un perce-oreille?
2: Ah, c'est un perce-oreille, très bien.
4: Il est où le perce-oreille?
1: Là. Dans la boîte.
0: Découverte des petites bêtes du sol à l'école maternelle de Vinevac.
2: Alors ce que je vous propose maintenant, avant que je vous montre moi comment j'ai fait pour ramasser des petites bêtes et que je vous montre ce que j'ai ramené, c'est que vous partiez un petit peu à la recherche des petites bêtes et qu'on en attrape. Attendez. Je vais vous donner des consignes quand même. Si ça a beaucoup de pattes, vous essayez de ne pas les toucher avec les doigts. D'accord ? Parce qu'il y en a certains, je peux vous montrer à quoi ça ressemble. Si ça ressemble à ça. Est-ce qu'il y a beaucoup de pattes ou pas beaucoup de pattes là ?
3: Beaucoup.
2: Non, il y a beaucoup de pattes, d'accord ? C'est ce que vous appelez des
3: mais
2: mille pattes.
3: Mais si c'est des fosses, on peut les toucher.
2: Oui, mais j'en ai pas ramené des fosses comme ça. Et ben celui-là de mille pattes là, lui il pique un peu. Donc on fait attention de pas l'attraper directement avec ses doigts. Si vous je vous donnerai des petites boîtes comme ça, vous le poussez dedans en prenant une feuille ou un petit caillou et vous le faites tomber dedans et après on le regardera. D'accord ?
3: Mais il peut s'échapper ?
2: Alors non, normalement de là il pourra pas. Mais sinon, alors celle-là c'est la seule sans couvercle que j'ai pris, mais regardez, sinon il y a un petit couvercle, donc tu peux refermer derrière. Donc on va ramasser nous tout ce qui n'a pas d'ailes aujourd'hui. Si ça a des ailes, on le laisse tranquille parce qu'aujourd'hui on est dans les petites bêtes du sol. Très bien.
3: Si c'est un papillon, bah on touche pas.
2: Voilà, on le laisse tranquille. En plus c'est fragile et en plus ça a des ailes, donc nous comme c'est les bêtes du sol qui nous intéressent, est-ce qu'avoir des ailes dans le sol ça sert à quelque chose ?
3: Non.
2: Bah non, on peut pas voler dans le sol, donc ça sert à rien.

0: Des petites bêtes fait partie d'un projet plus global autour du jardinage, un projet soutenu par le parc naturel régional des Monts d'Ardèche et la région Auvergne-Rhône-Alpes.
1: Donc on est parti avec la classe des petits moyens sur un projet de jardinage.
0: Isabelle Bouquet, enseignante des moyens grands de l'école maternelle de Vinozac.
1: Et également des petites bêtes du sol, donc avec l'association Vie qui est venue en intervention à l'école. La mairie nous a prêté gracieusement un terrain et sur ce terrain qui avait déjà été travaillé il y a 2 ans, nous avons fait des plantations, nous avons regardé comment était le jardin avant qu'on arrive et puis on a planté et on a regardé évidemment les résultats des plantations.
2: On va où là les filles ?
3: Au jardin.
2: Il est où le jardin ?
3: Tout là-bas.
2: Tout là-bas, il faut traverser tout le village ?
3: Non.
4: Vous allez poser les arrosoirs ici au pied de l'arbre, parce qu'on arrosera après, d'accord ?
2: On est dans le jardin de Vinzac, là, on descend des petites marches et on arrive au jardin. Qu'est-ce qu'il y a à l'entrée du jardin ?
3: Des tulipes.
2: Des tulipes, ça ressemble à quoi les tulipes ?
5: C'est des fleurs. Il y a des sortes de tulipes où il y a un épice rouge dedans, où on peut le faire cuire au four. Et après, ça fait un épice.
2: C'est quoi ça ?
5: Une bulbe de tulipes.
2: Il y en a beaucoup des tulipes ?
5: Oui, très bien. Tout ça, tout le jardin.
2: C'est un jardin plein de couleurs. Il y a quoi comme couleur ?
5: Il y a violet, rose, et blanc, et jaune, et rouge.
2: C'est très beau.
5: Et aussi orange.
2: Et ça, c'est quoi, vous savez ?
5: On dirait de la

0: debout. Il faut mettre la tige vers le haut.
1: Après là, vous avez, comment on appelle ça là?
0: Des bacs de radis. Ça, c'est une ligne de radis.
1: Est-ce qu'on les voit? Est-ce qu'ils sont sortis les radis?
0: Oui.
1: Et ça ressemble à quoi les... ce qu'on voit là?
0: Ça ressemble à des petites fleurs, des nombrils de Vénus.
1: Alors pourquoi vous avez choisi un projet autour du jardinage?
2: Mais le terrain nous faisait envie. Bon, ma collègue avait déjà eu envie de travailler l'année dernière et puis elle avait eu des soucis de santé, donc elle ne l'avait pas fait. Et là, c'est vrai qu'on s'est dit, bon, on a quand même un terrain à notre disposition et qui avait déjà été travaillé. On s'est dit, c'est dommage de le laisser dormir. Et puis, en maternelle, c'est quand même très porteur de travailler sur les plantes, l'évolution, la croissance, les petites bêtes, tout ça, ça les passionne.
3: J'ai trouvé un carabée.
4: Aujourd'hui, on va parler de la vie du sol. On dit la vie du sol, c'est toutes les petites bêtes du sol. Mais est-ce que vous savez ce que c'est le sol?
3: Oui.
4: C'est quoi?
3: C'est ça.
4: Alors attendez, j'écoute votre caméra. Ah, c'est ça, c'est quoi ça alors?
3: Eh bien, c'est la terre.
4: Ah, vous appelez ça la terre et moi je vais appeler ça le sol. C'est ce qu'il y a en surface, c'est là où on marche tout le temps. Mais est-ce que c'est toujours pareil le sol?
3: Non.
4: Des fois c'est comment? Quand il pleut beaucoup, c'est comment le sol?
3: Eh bien, il est tout mouillé.
4: Il est tout mouillé, du coup c'est tout comment? C'est dur ou c'est mou?
3: C'est mou.
4: C'est tout mou. Et s'il a fait très chaud et qu'il a pas plu, il est dur ou il est mou le sol?
3: Il est dur.
4: Il est tout dur. Le sol il change.
5: Et si on est à la mer, il est en sable.
4: Oui, exactement, le sol il est en sable quand on est à la mer. Il y a plein de sortes de sols différents. Et il y aura des bêtes différentes en fonction du sol qu'on a. Alors regardez, je vous en ai ramené différents. Vous pouvez toucher aussi vos petits doigts là pour voir comment c'est. Alors celle-là, elle est un peu particulière. On va dire pourquoi vous pouvez toutes les toucher. Déjà, on voit qu'il y a des couleurs différentes.
3: C'est du béton. Mais sur le doigt, on
0: dirait non, mais c'est du béton.
4: C'est
5: ça, c'est du terreau.
4: Ah, presque.
3: Ça, c'est de la terre de
0: géant.
3: C'est
0: ça,
3: on dirait du béton la première.
4: Alors, vous voyez quoi comme couleur?
3: Gris,
4: celle-là.
3: Noir.
4: Celle-là.
3: Marron.
4: Alors, marron clair ou marron foncé?
3: Marron.
4: Foncé, on dirait même qu'elle va vers le rouge. Et celle-là?
3: Clair.
4: Marron clair. Et là?
3: Gris.
4: Gris. Et regardez, elles sont toutes les deux grises, mais est-ce qu'elles sont pareilles? Regardez.
3: Non.
4: En fait, toutes ces terres, je les ai mouillées, moi, il y a quelques jours. Mais est-ce qu'elles sont toutes mouillées, là?
3: Non.
4: Et celle-là?
3: Oui.
4: Eh bien, c'est parce que les sols, je vous ai dit, sont tous différents. Il y a plein de terres différentes. Et celle-là, on appelle ça de l'argile. C'est une terre qui va garder beaucoup, beaucoup, beaucoup l'eau. C'est comme de la pâte à modeler, l'argile. Ça fait que ça qu'on peut faire des assiettes, toutes les poteries,
3: moi,
4: les
3: pots. J'en ai chez moi.
4: Est-ce qu'elles sont toutes pareilles, sous les doigts?
3: Non.
4: Celle-là, elle est comment?
3: Noire.
4: Oui, et sous les doigts, ça fait quoi? C'est doux, c'est pas doux, c'est dur?
3: C'est dur.
4: Oui, c'est plutôt lisse, c'est plutôt tout doux. Et là, avec tous ces petits graviers, c'est tout doux?
3: Non.
0: Oui.
4: En tout cas, là, il y a plein de petits cailloux. Et vous avez vu, ça, c'est le sol. Il y en a des différents, il y en a plein de différents des sols.
1: Comment vous l'avez organisé dans l'année, le nombre d'interventions, le déroulement pédagogique? Qu'est-ce que vous avez prévu, en fait, tout au long de l'année?
2: Alors en fait, on a commencé à l'automne avec l'association Vie qui est venue. Alors comme ce n'était pas la bonne saison pour planter, on n'a pas planté beaucoup de choses au jardin. De l'ail, des plantes aromatiques qui pouvaient encore être plantées à ce moment-là et avoir une chance de pousser avec le froid. On a travaillé sur des haricots dans des petits sachets dans la classe. On a regardé l'évolution de la plante. On a fait des petits godets aussi pour voir sous quelles conditions les graines poussaient le mieux. Donc on en a mis au froid, qui avait du froid et de la lumière. Et on en a mis dans l'armoire, qui n'avait ni lumière ni eau. Et puis on en a mis aussi dans la classe, qui avait lumière, eau et chaleur. Et on a comparé selon les conditions comment ça avait poussé. Donc les élèves ont fait des dessins, on les a filmés pour qu'ils expliquent ce qui s'était passé, ce qu'ils avaient fait avec l'intervenant. Ils ont étudié la croissance de la plante. Donc l'intervenant leur a fait mimer en fait en motricité quoi, hein, comment pousser une plante. Donc ils ont beaucoup aimé ça aussi. Et puis on a bien sûr pris beaucoup de livres à la médiathèque sur le jardin. On a dit ce qui poussait en

0: cette saison, qu'est-ce qu'il fallait pour qu'une plante pousse bien, etc. Et puis, on a eu aussi une intervention de Brin de Jardin, Claire d'Étoile et Brin de Jardin. Et donc, l'intervenante est venue leur parler des phases de la Lune qui pouvaient être aussi, par certaines personnes, utilisées par certaines personnes et utiles pour le jardin. Donc du coup, elle en a profité pour travailler autour de la Terre, le Soleil, les rotations des planètes, les phases de la Lune, voilà. Donc ça nous a fait aussi tout un travail. Et puis là, bien sûr, quand le printemps revient, donc on est allé voir...
1: Retour au jardin.
0: Voilà, on a arrosé deux fois par semaine. On va voir l'évolution des plantes, les fleurs qui ont beaucoup poussé, le potager, etc.
1: Qu'est-ce que ça leur apporte aux enfants, le jardin ?
0: Beaucoup, je pense. Alors, il y en a qui ont l'habitude de jardiner avec les parents, donc qui connaissent plein de choses, qui apportent aussi des connaissances aux autres, qui savent comment on plante un bulbe, qui connaissent les noms, qui savent comment on sème des graines, etc. Puis il y en a, je pense, qui n'ont jamais mis les pieds au jardin, en tout cas en tant qu'apprenti jardinier. Et du coup, c'est la découverte, c'est l'aventure. Et le jardin, il n'est pas loin de l'école, mais le fait d'y aller, déjà, c'est l'aventure. Il faut mettre ses bottes, il faut arroser. Puis je pense que ça les ramène à ce qu'il y a de plus simple, c'est-à-dire on sème, on arrose, on fait attention aux plantes, on apprend qu'elles sont vivantes, et puis on les voit sortir tout d'un coup. C'est pour eux, c'est un véritable tour de magie.

0: Est-ce que vous voulez une petite boîte, les enfants?
1: Oui, moi, je veux bien, quand vous plaît.
0: Alors, il n'y en a pas pour tout le monde, donc on partage, on est à deux, mais vous pouvez chasser à deux. On chasse à deux.
2: Un tour de magie est même une véritable aventure que vivent les enfants de l'école maternelle de Vinzac. Grâce surtout à l'intervention de l'animateur Nature, Jérôme. Jérôme travaille à l'association Vie, qui propose de l'éducation à l'environnement par le biais du jardin.
3: J'ai trouvé une fausse bête.
0: Si c'est une fausse bête, c'est pas grave.
4: Regarde. Il y avait une petite araignée, mais je l'ai vue passer, elle a dû s'enfuir.
5: Elle est là.
2: Hop, elle est dedans. Qu'est-ce que t'as dans la main, Thomas? C'est quoi?
6: Une boîte. Ça, c'est une... ça ressemble à une loupe.
2: Et c'est pourquoi alors qu'il y a une loupe dessus?
6: Pour regarder les animaux de plus près.
2: Qu'est-ce que tu fais avec cette boîte en fait?
6: C'est pour ramasser les animaux.
7: Oh regarde Thomas, il a une araignée.
0: Ah tu l'as attrapée?
7: Hein?
8: Super. Bonjour, donc je m'appelle Jérôme Baretti et je travaille à l'association Vie qui est à la chapelle sous Aubenas. Et moi j'interviens dans les groupes scolaires, donc dans les établissements, pour créer des jardins ou faire des interventions sur la faune du jardin.
2: Alors là justement on est sur les petites bébêtes du sol aujourd'hui. Qu'est-ce que tu as prévu du coup pour cette intervention?
8: Alors pour cette intervention, on commence d'abord par comprendre les mots qui font partie de la vie du sol. Donc la vie, les petites bêtes, qu'est-ce qui vit dans le sol. Et ensuite le mot sol, qu'est-ce que c'est un sol, comment ça se crée, à partir de quelle roche, quel type de sol, avec des couleurs, les textures. Puis après, la bonne vieille chasse aux insectes.
0: Alors regardez là, c'est quoi on a dit du coup?
3: Des pierres.
0: C'est des pierres, c'est des cailloux, c'est la roche. Et nos cailloux, ils peuvent être différents. Et au fur et à mesure, avec quoi là, il se passe quoi? C'est quoi tout ça?
3: Il pleut,
0: il y a du...
3: Soleil.
0: Donc il fait froid, il y a de l'eau, il fait chaud, il fait refroid, il y a de l'eau, ça, il fait chaud et ça recommence.
3: La mousse, ça veut dire que c'était du nuage.
0: La mousse, oui, là, le coton, c'est du nuage. Donc il pleut, il fait froid, il fait chaud et tous nos cailloux, là, ils vont se casser, ils vont encore se casser et ils vont devenir de plus en plus...
3: Regardez,
0: petits. Et quand ils sont assez petits, il y a quoi qui apparaît là?
3: La mousse.
0: De la mousse des toutes petites plantes. Et ensuite, ça devient encore plus
3: petit.
0: Et là, on voit quoi? C'est encore de la mousse ici?
3: Du blé.
0: Non, oui, il y a du blé, des petites plantes qui vont pousser, des petites plantes comme là, des petites herbes qui vont commencer à pousser. Et ensuite, ça devient quoi là?
3: Un terreau.
0: Oui, on dirait du terreau, de la terre noire, c'est
3: tout
0: celle-là. Ça devient tout mou, tout petit. Il y a vraiment de la terre, il y a du sol. Et ici, c'est quoi du coup qui pousse quand c'est comme ça?
3: Une forêt.
0: Il y a une forêt. Oui, quand il y a un gros sol tout noir, c'est qu'il y a de la bonne forêt au-dessus. Et avec les racines, les arbres, ils vont casser encore les petits cailloux pour faire de la bonne terre. Et bien, figurez-vous que nos petites bêtes, c'est là-dedans qu'on va les trouver. Et là, on voit quoi en bas par terre? Qu'est-ce qui est tombé des arbres?
3: Des feuilles.
0: Très bien, il y a les feuilles. C'est surtout dans les feuilles qu'on
3: et
0: va trouver toutes les
3: branches.
0: Petites bêtes. Dans les branches, les feuilles et les cailloux qui sont sur la terre toute noire,
3: on
0: va
3: les
0: trouver
3: branches.
0: Les petites bêtes. Oui. Il y a plein de branches. Et c'est comme ça qu'on va obtenir plein de terres différentes avec ces cailloux qui vont se casser et devenir une terre. Vous avez compris?
3: Oui.
2: Tu interviens avec les tout-petits, du coup, quelle technique tu utilises avec les plus jeunes pour faire passer des messages?
8: Oui, essayer de rester ludique, de se dire que peut-être que la connaissance n'est pas l'objectif final, mais plutôt d'avoir une première... appréhension des petites bêtes, de ne pas en avoir peur, d'apprendre à les chercher, savoir où elles vivent, et quelques rôles par rapport au jardin, la création des sols, l'aération des sols, ou quelques petits objectifs comme ça, d'informations qui passent, qui sont retenues ou non. Mais le principal, c'est d'être dans le jardin, je pense, à mon avis.
3: Regarde ça, je l'ai trouvé.
0: Moi, hier, j'ai fait une autre technique. Vous avez vu comme c'était dur de trouver des petites bêtes? Et bien, moi, pour pas avoir à faire ça et à chercher pendant des heures pour vous trouver quelque chose, j'ai fabriqué ça.
3: C'est quoi?
0: Qu'est-ce que j'ai fait? Il y a quoi? On voit quoi, là?
3: Il y a une lampe.
0: Il y a une lampe? En dessous, il y a quoi, là?
3: La terre.
0: Et là?
3: Un bocal.
0: Et bien, toutes les petites bêtes qui vivent dans la terre, elles ont très peur de la lumière. Alors, ce que j'ai fait pour pas leur courir après, c'est que j'ai pris une grosse poignée de terre et j'ai allumé une lumière qui chauffait, qui faisait beaucoup de lumière. Et comme elles ont peur de la lumière, elles sont allées vers où, mes petites bêtes dans la terre? Vers le haut ou vers le bas, à votre avis?
3: Vers le bas.
0: Vers le bas, elles sont descendues. Et au fond de mon petit bac ici, regardez, c'est troué. Donc au bout d'un moment, hop, elles sont obligées de tomber. Et elles sont tombées dans...
3: Le bocal.
0: Le bocal. Et alors là, j'ai déjà un peu trié ce matin. Mais on a une petite araignée, des petits cloportes.
7: Ça va les petits cloportes?
9: Et ça m'a permis de pas courir partout, moi. Et regardez, j'en ai attrapé une autre.
0: Et elle, c'est la méchante que je vous ai dit tout à l'heure qui pique. Alors elle est pas méchante en fait, elle nous pique parce que elle se défend. Hein.
7: Est-ce que c'est une fausse?
0: Non, c'est une vraie, elle bouge, vous allez voir. Ça s'appelle, vous allez le dire après moi, une lithobie.
7: Une lithobie.
2: À quoi ça ressemble une lithobie?
6: Un peu un scorpion à mille pattes.
2: Et qu'est-ce qu'elle a de particulier?
7: La lithobie.
6: Elle pique.
2: À quoi elle sert dans le jardin?
6: À pas que les limaces et les escargots mangent les salades.
2: Les enfants découvrent, touchent, observent et ils retiennent plutôt bien. Tu peux me redire comment ça s'appelle ça?
9: On a dit que ça s'appelle yule. Un yule. Vous redites yule.
7: Un yule.
9: Yule. Yule. Yule. Yule. Ses
2: et à quoi ça ressemble à yule?
9: Là, c'est le
6: un pattes.
9: On a vu celui.
2: Et qu'est-ce qu'elle fait quand elle a peur?
6: Elle s'enroule et elle lance un liquide.
2: Il a quoi de particulier ce liquide?
6: Il sent pas bon.

0: Grâce à l'intervention de Jérôme, les enfants de l'école de Vineuzac ont pu découvrir le sol, à quoi il sert, comment il se forme et aussi le rôle des insectes qui y vivent.
1: Donc ça c'est un petit scarabée et lui, vous savez à quoi il nous sert au jardin le petit scarabée ? C'est que son bébé, lui, son bébé c'est une grosse larve blanche. Son bébé, c'est celui-là. Une grosse larve blanche.
2: Et en plus, elle peut manger la peau.
1: Ah non, elle mange pas la peau. Elles vont manger des feuilles et des branches et elles vont les transformer en terre. Comme le ver de terre tout à l'heure, il y a quelqu'un qui m'a dit, que c'est toi, que le ver de terre, il faisait de la bonne terre. Oh. Et bien c'est aussi grâce au petit scarabée, là c'est Toine Dorée, qui fait des gros bébés.

0: Merci aux enfants de l'école de Vineuzac pour s'être exprimés au micro d'Info RC lors de ce reportage, une émission qui est proposée grâce au soutien du parc naturel régional des Monts d'Ardèche et de la région Auvergne-Rhône-Alpes.
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Pour moi, ici, il y a la préfecture. Donc, préfecture. Et ici, il y a un peu des chemins. Genre, ici, il y a une route. Pourtant, j'y passe souvent, mais pour moi, ici, il y a une route. Et pour moi, le tribunal, il est là.

0: des flammes. Fais des flammes.
1: Je pense que vous donnez pas la convocation au greffier.
0: Vous donnez ça.
1: Vous donnez ça. Voilà. Vous savez ce qui vous attend. Le choix qui
0: soit on passe maintenant. Soit fuyez très vite.
2: 24/01/2025 à 20h.
3: Il est un peu en M, un peu méchant. M pour méchant. Ici, il y a des escaliers comme ça. Il n'y en a peut-être pas autant, mais ils sont durs à monter.
4: Faites la cour, madame.
3: Et nous, on arrive comme ça, main dans la main.
5: Toute tremblante.
3: Voilà, il y a Eloi et il y a moi.
6: Et c'est très haut. Moi, ce qui m'avait marqué, c'est qu'en fait, quand tu rentres, donc il y a le hall, il y a plein de portes partout. Il y a des gens qui vont un peu de partout. Et en fait, le plafond est très haut. Je sais même pas s'il y a un plafond, en fait.
0: Nous, la première fois qu'on est arrivé, il y a une sorte de poste d'accueil, mais il n'y avait personne. Où est-ce qu'on devait aller en fait? Où était la chambre 11? Parce qu'on savait pas. Et on a vu des gens rentrer et on a suivi le mouvement.
7: 14 mai 2024. Je rentre avec vous. La salle s'installe. Les robes s'enfilent, les bancs se remplissent et nous, on s'y faufile. Vous allez vous signaler au greffier, attester votre présence, une nouvelle fois. Puis on s'assoit. Entouré de sa femme et de son avocate, il vient silencieusement se glisser au dernier rang. Derrière vous, comme il l'a toujours fait. Anastasia, je prends ta main, que je serre fort. La sonnerie retentit. Le juge et ses assesseurs rentrent. Je les fixe, impressionnée. Et je ne vois même pas que le greffier m'ordonne de me lever. Vous, vous l'êtes, debout. C'est votre deuxième audience. Chacune rejoue. Et de là, on attend. Les heures qui défilent, les affaires de violences sexuelles qui s'empilent et les urgences qui n'arrêtent pas. Mais à 19h, vous êtes fixé. Le juge annonce le renvoi de votre dossier, faute de temps. 6 mois, encore 6 mois d'attente. Et même s'il regrette cette décision, il ose cette phrase. Vous avez de la chance, les délais normaux sont d'un an. Vous n'êtes pas les seuls, une avocate s'énerve, sa cliente pleure. Ça se voit que c'est son premier renvoi. Vous réagissez pas pareil au second. Alors on se lève, et c'est le tilt.
8: Non. Mais t'inquiète, je fais ça avec toi. C'est bon ?

0: ça dure depuis 2020, le dépôt de plainte. Ça fait 5 ans. C'est épuisant de garder tout le temps ça dans un coin de sa tête. On en est un peu à un stade, je pense, où s'il y a encore un renvoi, c'est un peu triste à dire, mais je vais lâcher l'affaire. Renvoi.
1: Un documentaire sonore de Enora Giboire.
0: Une première fois quand je l'ai signalé au club.
2: Je regarde. Parce qu'il y a, en fait, il y a plein de papiers et je sais pas trop ce que c'est.
0: Une deuxième fois quand j'ai été convoquée au commissariat.
2: Moi j'ai un avis à victime, toi t'as avis à...
3: Partie civile.
0: Une troisième fois au commissariat parce que l'affaire a changé de policier.
3: J'ai peut-être pas toutes les pages après.
2: Mais j'ai pas moi partie civile.
3: Bon bah voilà, on se complète.
0: Une fois à la psychologue.
3: Si tu fais pas la demande, si tu précises pas que tu te constitues partie civile, tu n'auras aucun dédommagement, même si la personne en face est condamnée.
0: Une nouvelle fois à l'avocate.
2: Et la convocation.
3: Tu reports.
2: Ouais.
3: Si on regarde... Il y a mon nom nulle part.
0: Et après, moi, l'avocate m'a redemandé de faire un petit récapitulatif si j'étais OK.
2: Aucune autre convocation ne vous sera délivrée. Fait à Créteil, le greffier et sa signature.
3: Ils nous ont pas donné pour le report de cette année. On reprend la même que l'année dernière.
2: Ah oui, ils se sont dit...
3: Voilà, on fait du...
2: Elle s'avoue.
3: Pas de gaspillage de papier.
0: Et après, encore une fois, à plusieurs personnes à l'extérieur... Quand il y a tout ça qui est arrivé au club, on nous a posé des questions.
4: Bonsoir.
0: Quand t'expliques aux proches que t'es convoqué au tribunal à telle date, bah forcément ils te posent la question de pourquoi, mais qu'est-ce qui se passe, c'est toi t'es en qualité de quoi, victime, et donc oui, au moins une vingtaine de fois.
2: Donc je vais voir ma mère pour lui dire « Oui, tu te souviens de mon coach quand j'étais en moins de 13 ?» Et ma mère, en fait, elle dit « Tu vas pas gâcher la vie d'un homme juste pour une main au cul. »
0: Moi, pour mes proches, quand j'en parle, je filtre les anecdotes, entre guillemets, les souvenirs que je peux avoir. Je sais qu'il y en a certains que je raconte et d'autres où... Non, ça, je vais pas le dire, par exemple, à mon père.
2: Le jour où il y avait la première audience...
0: La première audience, je leur en avais parlé, je les avais tenus au courant.
2: J'ai dit, bah oui, bah du coup, j'y vais, là, ma mère, elle a fait bon, bah... Avec un sourire un peu en mode moqueur, bah bon courage.
0: Et pour être très sincère, je m'attendais à ce qu'ils me demandent comment ça s'est passé ou quoi, et ça a pas été le cas.
2: Quand je suis rentrée de cette journée, rien du tout. On m'a même pas posé une question.
0: Il n'imaginait pas qu'un coach, un entraîneur puisse tenir des propos comme ça parce que aussi, il nous voyait comme des enfants.
2: C'est même pas pour eux, je sais pas, c'est peut-être qu'ils sont dans un déni ou quoi. Parce qu'ils en ont juste rien à foutre, c'est possible aussi.
0: De par son œil de père, c'était impensable. Donc oui, ça a été occulté.
2: Ils m'en ont jamais reparlé. Pour eux, ça n'existe pas, genre ça n'existe pas. Ça n'a jamais existé. Eloi et moi, on est deux. On était le meilleur soutien pour l'une et pour l'autre, en fait.

0: avant l'entraînement, en fait, on arrivait tout le temps en retard et en fait, on marchait. Et les 10 derniers mètres, on se disait, ok, là, on court. Comme ça, on a l'air essoufflé. Et genre plein de trucs comme ça, tu vois, où vraiment, c'est là où on a vraiment créé du lien et on est devenus très, très amis.
1: Enfin, est-ce que ça te dérange, toi, d'être coachée par un homme ?
0: Je pense que comme j'ai été très habituée à être coachée par un homme, maintenant, non. Je pense que ça me dérange pas dans la mesure où il n'impose pas sa virilité à moi. J'ai toujours dit ce que je pensais et ça me dérange pas, surtout bon, si je me dis si c'est un homme, si c'est pour le remettre en place et qu'ils se disent « vas-y, je vais pas la piétiner », j'ai aucune pitié, quoi.
2: Tu sais, je t'avais parlé de l'affaire dans mon club, là, actuellement. Mmh. C'est pas hier, Lucie, elle me dit, mais tu sais, en gros, elle est en contact avec celle qui travaille à la Ligue, okay. Et qui, en gros, s'occupe de l'intégrité, signalement et tout. Et en gros, la dame, elle regarde et en fait, elle ne trouve pas, tu sais, quand tu tapes le nom du club et tout, normalement, t'as tout l'historique de tout signalement ou tout ce qu'il y a eu. Elle ne trouve rien. C'est comme s'ils n'ont jamais fait de signalement.
1: Et sur cette liste, du coup, vous voyez le vôtre ?
0: Ah non, nous, il n'y a jamais eu de signalement. Nous, il n'y a jamais eu de signalement fait au-dessus.
1: Ah ouais, ils l'ont juste viré.
0: Ouais, ils ont juste viré. Rien du tout.
1: Le samedi, c'était trop bien la manif.
0: C'est vrai ?
1: Ouais. Quand je suis arrivée, du coup, j'étais avec tous mes micros. Et là où il y a des gens à qui ça fait un peu peur, il y en a aussi. Ils se disent, oh, c'est la radio, faut absolument que je passe. Dont un homme.
0: D'accord.
1: Qui est arrivé. Et genre, en gros, il comprenait pas ce qui se passait dans la rue. Il savait pas, mais qu'est-ce que c'est que cette foule, qu'est-ce qui se passe,
0: c'est une manifestation, monsieur.
1: Et du coup, au début, je me dis, ok, je vais faire un petit peu de pédagogie. Je commence à expliquer les pourquoi du comment, les violences sexuelles, tout ça. Et à un moment, je prononce le mot patriarcat.
0: Oh là là, mais ça va pas.
1: Et il me dit, c'est quoi ? Nous, il y a des trucs qui clignotent chez des gens où ça clignote pas du tout, quoi. C'est très loin de clignoter.
0: Dis bien, ouais. C'est Lucie, elle m'a dit ça la dernière fois, elle m'a dit, mais... Est-ce qu'un jour tu vas faire autre chose que genre des trucs de féminisme et tout ? Je me fais... Non. Jusqu'à ma mort.

je m'enferme encore dans des schémas. Enfin, en tout cas, on m'a dit que... Et c'est vrai, mais que ma colère était retenue, mais c'était ça qui faisait la force de ce que j'écrivais et de ce que je racontais. Mais moi, je l'ai compris comme... fais attention, va pas plus fort, parce que si tu vas plus fort, tu seras plus audible. Et en fait, ça pose tellement des questions sur ce qui est accepté. Et en fait, pourquoi si j'allais plus fort, je serais plus audible? Et ça me saoule en fait que encore, c'est à eux de décider de comment doit être notre colère et comment elle doit s'exprimer, parce que c'est la nôtre. Et ce sera jamais que la nôtre. Et que la manière dont ça sort, c'est tellement pas la manière dont on le ressent, quoi.

0: si elle lâche pas, je vais pas lâcher. On va pas abandonner. Comment je vais m'habiller. J'ai la flemme de même penser à ça en fait. Ça me saoule. Sinon, je me suis dit demain, je m'habille en. J'ai un. Comment on appelle ça? Un col roulé, manche courte, rouge.
1: Et rouge, ça ferait quoi?
0: Bah, rouge, le truc, tu vois, ça, en vrai, ça fait un peu. Enfin. C'est un peu une couleur chaude. Après, c'est une couleur qui me va très bien au teint, mais. Mais ça fait un peu. Je pense dans l'imaginaire un peu chaudasse, j'en sais rien. Sinon, je mets un col roulé noir. Ça fait un peu austère, je trouve. En fait, je veux quand même paraître belle, tu vois. Mais je sais pas, genre, faut penser à ce que les gens pourraient penser. En fait, mon pantalon, je sais pas, est-ce que c'est. Tu trouves ça bizarre de mettre un jean? Ça fait pas trop décontracté. Chaussures, je pense que je vais mettre mes bottes. Je vais pas mettre des grands talons parce que si je mets des grands talons et qu'on va passer 6 heures là-bas pour qu'on nous dise rentrez chez votre mère. Mais ouais. Oui, il y a des petits talons. Mais après, ça veut dire que quand je vais marcher dans la salle, ça va faire. C'est comme quand on se prépare pour un entretien d'embauche. Faut genre donner un peu la version de soi qui correspond aux attentes, quoi. Ouais, donc c'est ce que je vais faire. Sur mes lèvres, je pense que je vais faire quelque chose d'assez léger. Je vais pas faire un rouge à lèvres rouges. Il faut que j'ai un regard quand même, comment dire, captivant, qu'on me regarde dans les yeux, tu vois. Mais faut pas que j'en fasse trop, parce que sinon on va trop s'attarder sur mon maquillage et pas sur ce que je raconte. Je crois que l'année dernière. Après l'année dernière c'était en mai. Du coup je me maquille pas pareil en hiver qu'en été. Mais. Enfin qu'en printemps. Mais faire un truc quand même assez entre guillemets naturel. Quand même qui montre un peu de maturité, tu vois ce que je veux dire. J'aimerais trop venir avec un mascara bleu. Ce serait fini. J'ai l'impression quand je mets du mascara bleu et que je me fais un eyeliner bleu, j'ai l'impression d'être la reine du monde. T'es stressée?
1: Ouais.
0: C'est vrai?
1: Pas toi?
0: Bon, je sais pas. En vrai, si tout à l'heure j'ai commencé à y penser, je me disais, ah ouais, c'est stressant et tout. En fait, c'est surtout de se dire. Bon. Si on vient renvoi, je sais, tu vois, ce que ça fait. Mais si on le fait, enfin, tu vois, genre, enfin pour de vrai, bon, ça serait bien, mais d'un autre côté, là, c'est vraiment, tu sais pas. Et c'est ça qui est très stressant. C'est-à-dire, je sais pas, qu'on va être scruté et tout. Je crois que je ressens un peu une culpabilité, parce que dans le sens où je m'en fous un peu, tu vois. Et du coup, ça fait un peu en mode. En, je sais pas, un peu ingratitude ou quoi. Je sais pas trop quel mot dire, mais. Genre de pas ressentir les émotions qu'on devrait ressentir, tu vois, genre de. Oh, et tout, le procès. En fait, demain, pour moi, c'est juste une journée, vas-y. C'est comme quand je suis allée à ma journée d'appel. C'est un truc que tu dois faire, mais t'as pas envie, tu vois. C'est un peu le même truc, genre.
1: Et pourquoi tu culpabilises de te sentir comme ça?
0: Bah, je sais pas, je me dis. Enfin déjà, je pense qu'il y a ce truc que, ouais, vas-y, c'est pas le comportement d'une victime un peu parfaite, tu vois. Mais bon, ça, en vrai. Ben, je crois que je suis tellement dans une phase où je me dis, j'ai rien à prouver à personne. Genre, pourquoi je t'en prouve quoi que ce soit.
1: Bon. Et demain, tu vas devoir prouver quelque chose à quelqu'un, quoi.
0: Bah, un peu, hein. Son avocate, peut-être, c'est sûr, elle va poser des questions.
1: peur d'elle.
0: Non, j'ai pas peur d'elle, mais... J'appréhende un peu ces questions parce que je crois que je suis un peu en colère en ce moment. C'est aussi peut-être une manière pour moi de comment dire, de combattre le stress. Genre en étant en colère contre la situation, comme ça je stresse pas. Ça me permet de pas être passive et juste d'envoyer chier ce qui se passe, quoi. Mais demain, je pense que je vais faire un eyeliner brutal.
1: Attendez, je crois que j'ai dit n'importe quoi. Non, faut aller par là.
0: Bah moi je crois, hein. Je me souviens qu'on voulait passer par l'escalier.
1: Oui, il y a un panneau palais de justice en haut là. Voilà.
0: Ah bah il est là juste devant.
1: Ah oui. Ah c'est mon avocate. Oh, bonjour.
2: Bonjour.
1: Bonjour.
2: C'était vous qui m'aviez appelé pour...
1: Oui, mais genre j'enregistre pas, enfin je reste en dehors.
2: Ah ouais, ok, ça marche, parce que vous avez pas eu le temps hier.
1: Non, son avocate a refusé.
2: Ça marche. Ok, bah à tout à l'heure.
1: À tout à l'heure.
0: Mais t'arrives dans combien de temps? Ok, mais t'inquiète, en vrai ça va pas commencer à l'heure quoi, c'est juste parce que là on est dehors. C'est juste ça. Ok. Dac, à toutes. Bon. On fait la queue?
1: Ouais, on va rentrer je pense.
0: Ok. Tu nous dis?
1: Ouais, ça marche.
0: À toutes.
1: À toutes.
3: Janvier 2025, 13h37. On est au dernier rang. Éloi, Anastasia, sa copine Lucie et moi. Il est 4 ans devant. La salle est petite, bientôt remplie, mais de lui, elles se sont du plus possible écartées. Le tribunal s'ouvre et les renvois commencent. Des numéros de dossier sont lancés et on stresse à mesure que les bancs se vident. 4 sont prononcées. Elles n'en font pas partie.
4: Que cette fois-ci, ça allait se passer, comment vous l'avez pris?
0: Bah c'était joyeux.
1: On était contentes. Soulagées,
0: ouais.
1: Mais c'était pas encore fini, parce que si des dossiers prenaient du temps, on passait peut-être pas tout de suite, ouais. Ou c'était surtout ça, donc on était vraiment encore en attente. Et quand on a vu que c'était que des femmes, donc la juge, la procureure, etc., on s'est dit que on allait certainement ne pas avoir de questions pièges ou ce genre de choses, que moi je redoutais un peu.
3: 15h24. C'est à elle. Dossier numéro 10. Elle se lève, lui aussi. Les faits sont requalifiés en harcèlement sexuel sur mineurs de moins de 15 ans. Et par personne ayant autorité. Puis, la juge lit l'expertise psychologique de Anastasia et Eloa. Celle-ci souligne leurs 8 jours d'incapacité de travail et estime, pour elle, le retentissement psychologique de ces violences à 2,5 sur 7. Toute tendance mythomaniaque leur est écartée.
4: Qu'est-ce que ça vous a fait d'entendre la juge raconter les faits comme ça?
1: Je pense qu'avec le temps, on a pris l'habitude de nous le raconter. Et de l'entendre de quelqu'un d'extérieur, ça a été... Pour moi, ça a été étrange.
0: On se sent peut-être pas forcément, enfin, entre guillemets, concerné. Enfin, tu vois, c'est comme si c'est choquant à entendre. Et après, tu te dis, ah mais oui, en fait, ça parle de nous, là.
4: Moi, je crois que le chiffre qui m'avait le plus troublé, enfin, je l'ai écrit, mais c'est le 2,5 sur 7.
0: Mais je me dis, je sais même pas à quoi ça correspond.
1: Oui, moi non plus.
0: Genre, ça veut dire quoi? Comment t'évalues ça?
1: Quel est le barème? Comment est-ce qu'elle en est arrivée à 2,5?
0: Et surtout, ouais, 2,5. Genre, il y a un 0,5 qui s'est perdu là, genre vraiment. Et puis en vrai, ça veut dire quoi, genre 2,5? Est-ce que c'est beaucoup? Genre, moi, on l'avait pas dit ça.
1: Non, moi non plus.
3: 15h38. Il nie. Témoin ou pas. J'ai envie de toi, pas dit. Rejoins-moi dans le vestiaire, pas dit. Tu me hantes comme un fantôme, comme un fantasme, pas dit. Le harcèlement, c'est quoi ? L'interroge la juge. Le silence est long et ses mots semblent jetés comme au hasard. Pour vous, elle mente ?
4: Vous saviez qu'il allait réagir comme ça ?
1: On le savait. Qu'il allait nier parce que quand il a été auditionné, il a nié. Dans les échanges qu'il a pu avoir avec son avocate, il a nié. Donc on s'y attendait. On avait souvenir de quelqu'un qui s'exprimait bien. Et en fait, on s'est dit non, il est juste... Il se mélangeait les pinceaux, il bafouillait, il n'arrivait pas à articuler, il n'avait aucun propos qui était cohérent, il ne savait pas étayer son propos, s'expliquer. Et en fait, on s'est rendu compte que il était juste nul.
0: Il a essayé d'être plus intelligent que les juges. Il a essayé de se mettre en position un peu au-dessus. Enfin,
1: oui,
0: au-dessus,
1: les prendre de haut.
0: Mais ouais. Il n'a pas réussi. Et en fait, c'est ça, je pense, qui l'a rendu encore plus ridicule. C'est qu'en fait, c'est facile d'avoir de l'autorité sur des enfants de 13 ans. Mais en fait, quand t'es dans une salle avec des juges qui sont là pour te juger, là, tout de suite, il peut moins faire le show.
3: Comment tu t'es sentie ce moment de monter à la barre ?
1: Très nerveuse, très stressée. Je pense que tout le stress que j'accumulais de cette préparation, etc., ça devenait concret au moment où on m'invite à parler. Et je le sentais physiquement, ma jambe tremblait, j'avais la voix qui tremblait. J'étais pas à l'aise sur le moment. Et dans leur formulation de questions et comment elles ont tourné leurs questions pour s'adresser à moi, elles m'ont mise un peu à l'aise. Et ça a été un peu mieux après, mais ça m'a semblé interminable. Ce moment où j'étais debout à parler, dans ma tête, il a duré une éternité.
0: Ton cerveau, il est en ébullition. Genre, j'avais un truc où, en fait, t'as envie de dire plein de choses, et en même temps, t'es paniqué de dire plein de choses, et en fait, tu comprends même pas en vrai les phrases que tu dis.
1: C'était la seule fois qu'on nous donnait la parole, et que c'était un peu la dernière fois qu'on prendrait la parole aussi là-dessus. Mm. Donc on s'est dit, c'est maintenant ou jamais.
3: 16h33. La procureure prononce ses réquisitions et au bout de 20 minutes pendant lesquelles on se tient tout attentive, elle demande à la juge de le déclarer coupable. Elle finit par cette phrase. Que ce soit il y a 30 ans ou aujourd'hui, les faits ne sont pas acceptés. La différence, c'est qu'aujourd'hui les victimes osent parler et dénoncer.
1: Tout le moment où elle a pris la parole, qui était tellement long et où elle revenait sur tous les points, que ce soit tout ce qu'on avait dit pendant nos auditions ou ce qu'on avait dit là à la barre, elle était très détaillée sur tout ce qu'elle disait et elle l'enchaînait. Et on s'est senti un peu soulagés.
0: Ah ouais, de ouf.
1: Quand elle a demandé à le déclarer coupable, on s'est dit, c'est déjà une première victoire.
5: Il faut savoir pourquoi faire.
6: J'enregistre.
5: C'est pour quoi faire, madame ? C'est pour la grève ?
6: Ouais, c'est pour la grève féministe.
5: Hein ?
6: Pour la grève féministe.
5: C'est quoi féministe ? C'est quoi ça ? Pour les femmes violées ? Les femmes violées ?
6: Non. Oui, pour lutter contre le patriarcat.
5: Comment ?
6: Contre le patriarcat.
5: C'est quoi ça ?
1: Elle encadre son plaidoyer par homme de 67 ans, français, casier judiciaire vierge, avec ses enfants, ses petits-enfants. Donc elle commence par ça et elle finit par il a son âge, il a sa vie, il a ses enfants. Vraiment, elle encadre tous ces faits par oh, c'est un vieux monsieur, oui. C'est pas trop grave.
0: Oui, en mode c'est un petit monsieur mignon, gentil. Oui, c'est la victime et il se voit accusé par des jeunes qui veulent ses sous.
7: Quoi ? Mais n'importe quoi ! C'était une autre époque ! C'était une autre époque !
8: Mon client est un homme de 67 ans, français, au casier judiciaire vierge.
9: Il est père de 5 enfants et aussi grand-père. Les faits sont anciens, la loi a changé et la société aussi.
10: Il y a inévitablement un fossé de génération.
9: Avec le mouvement MeToo, ces jeunes femmes ont traduit ce qu'avait pu dire monsieur. Alors c'est vraisemblablement un progrès. Mais il s'ajoute à cela les réseaux sociaux et le bourrage de crâne. On arrive à la situation dans laquelle nous sommes aujourd'hui.
10: J'en viens à me demander moi-même si je peux appeler mon petit-fils mon chéri.
9: C'était une autre époque, une autre éducation, et il faut prendre ça en considération.
11: Il a son âge. il a sa vie, il a ses enfants.
0: Même si c'était n'importe quoi ce qu'elle racontait, je me suis dit, à tout moment, genre, ça les convainc.
1: Moi, j'étais très énervée parce qu'elle disait absolument n'importe quoi. Et je savais que derrière, on pourrait pas prendre la parole.

0: 24 janvier, 19h41. Est-ce que le tribunal va brûler dans 20 minutes?
1: Allô, ça va?
2: Ouais,
1: on est sorti. On a eu le délibéré. Il a pris, il a pris 12 mois de prison avec sursis. Donc c'est pendant 5 ans. Interdiction d'être en contact avec des mineurs. Et on a 1500 chacune. Voilà, donc il a 10 jours pour faire appel. Et après les 10 jours, on sera tranquille et les avocats ils vont prendre contact pour procéder au paiement et tout.
2: Bon, bah, c'est bien, allez fêter ça.
3: Champagne.
2: Même si vous attendez 10 jours, ça vaut déjà le coup d'aller.
1: Oui, c'est clair.
0: C'est ça la musique de la victoire?
3: Bah ouais. Hein.
4: It's raining men! Yeah!
3: Ça tombe bien, tu as dit.
4: Alléluia, oui.
3: C'est un signe, les gars.
4: J'espère qu'il va pleurer.
3: Mais à un moment, il a enlevé ses lunettes.
4: Et chiale!
3: Et crève, connard!
4: Mais c'est bien qu'il y ait un truc interdiction sur mineur, parce que là, actuellement, la seule chose qui l'empêchait de juste reprendre une licence, c'était lui-même.
3: Oui.
4: Enfin, pour entraîner des jeunes.
3: Là, c'est acté au moins.
4: Là, c'est interdit. Et là, il fait une faute, il va rentrer en prison. Et son stage, là, qu'il doit payer de sa poche.
3: J'aimerais bien le voir.
0: En plus, il n'y en a pas dans le Val-de-Marne, donc il faut qu'il aille loin.
3: Chef.
0: Il faut qu'il fasse des recherches tout.
3: Plus 127 euros.
4: Oui, ça, j'ai pas compris ce que c'était.
3: C'est les frais administratifs liés à l'affaire, quoi.
4: Okay. Parce que t'es coupable, du coup, tu payes.
3: Oui. Pour le tribunal, ouais.
4: Parce que t'as. Comment tu t'as pas porté dommage à la France, tu vois.
3: Au citoyen français.
4: Oui, bah, parce que t'as pris du temps ou pour les gens qui étaient là.
0: Mais le moins 20%, ça me fume.
3: Ah oui.
0: C'est d'abord une réduction de moi.
5: Mais en parallèle, j'avais quand même ce truc de. Pas une culpabilité, mais j'étais en mode. Comme là, je me dis ça va, c'était peut-être pas si grave, genre.
2: Comme les amendes.
6: Parce que maintenant, c'est ancré en nous, c'est ce qu'on a vécu.
5: Ouais.
6: Mais je pense que si demain, t'as n'importe qui te raconte une histoire semblable, tu lui dis, mais il faut faire quelque chose.
2: On n'est pas des affabulatrices.
6: À l'époque où je l'ai signalé, j'ai. Ma première petite sœur qui avait 13 ans, donc pile dans l'âge. Et aujourd'hui, j'ai ma deuxième petite sœur qui a 12 ans. Et vraiment, je me suis transposée au moment où j'ai signalé en ma première petite sœur. Et aujourd'hui, je me vois aussi en ma deuxième petite sœur et je me dis, c'est pour elle, c'est pour toutes les autres jeunes filles qui osent pas en parler peut-être à l'instant et c'est pas médiatisé, c'est pas, on n'en parle pas plus que ça non plus autour de nous, à des jeunes filles.
1: Merci beaucoup.
6: Mais ça joue, ça compte.
1: Merci beaucoup. Dormez bien.
3: Toi aussi.
1: Reposez-vous bien.
3: Aussi. Rêve de nous.
1: Bah oui. De toi, à la barre droite.
5: Si quelqu'un s'engage dans des procédures judiciaires, il faut être patiente et il faut s'accrocher, quoi.
7: 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Au mixage, Aïna Bouaziz. Un merci infini à Anastasia et Loa et à toutes celles qui se battent.
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Pour moi, ici, il y a la préfecture. Préfecture. Et ici, il y a un peu des chemins. Genre, ici, il y a une route. Pourtant, j'y passe souvent, mais pour moi, ici, il y a une route. Et pour moi, le tribunal, il est là.

0: des flammes. Fais des flammes.
1: Je pense que vous donnez pas la convocation au griffier.
2: Vous donnez ça.
1: Vous donnez ça. Voilà. Vous savez ce qui vous attend. Le choix qui
2: soit on passe maintenant. Soit fuyez très vite.
3: 24/01/2025 à 20h.
4: Il est un peu en M, un peu méchant. M pour méchant. Ici, il y a des escaliers comme ça. Il n'y en a peut-être pas autant, mais ils sont durs à monter.
5: Faites la cour, madame.
4: Et nous, on arrive comme ça, main dans la main.
0: Toute tremblante.
4: Voilà, il y a Eloi et il y a moi.
6: Et c'est très haut. Moi, ce qui m'avait marqué, c'est qu'en fait, quand tu rentres, donc il y a le hall, il y a plein de portes partout. Il y a des gens qui vont un peu de partout. Et en fait, le plafond est très haut. Je sais même pas s'il y a un plafond, en fait.
0: Nous, la première fois qu'on est arrivé, il y a une sorte de poste d'accueil, mais il n'y avait personne. Où est-ce qu'on devait aller en fait? Où était la chambre 11? Parce qu'on savait pas. Et on a vu des gens rentrer et on a suivi le mouvement.
7: 14 mai 2024. Je rentre avec vous. La salle s'installe. Les robes s'enfilent, les bancs se remplissent et nous, on s'y faufile. Vous allez vous signaler au greffier, attester votre présence, une nouvelle fois. Puis on s'assoit. Entouré de sa femme et de son avocate, il vient silencieusement se glisser au dernier rang. Derrière vous, comme il l'a toujours fait. Anastasia, je prends ta main, que je serre fort. La sonnerie retentit. Le juge et ses assesseurs rentrent. Je les fixe, impressionnée. Et je ne vois même pas que le greffier m'ordonne de me lever. Vous, vous l'êtes, debout. C'est votre deuxième audience. Chacune rejoue. Et de là, on attend. Les heures qui défilent, les affaires de violences sexuelles qui s'empilent et les urgences qui n'arrêtent pas. Mais à 19h, vous êtes fixés. Le juge annonce le renvoi de votre dossier, faute de temps. 6 mois, encore 6 mois d'attente. Et même s'il regrette cette décision, il ose cette phrase. Vous avez de la chance, les délais normaux sont d'un an. Vous n'êtes pas les seuls, une avocate s'énerve, sa cliente pleure. Ça se voit que c'est son premier renvoi. Vous réagissez pas pareil au second. Alors on se lève, et c'est le tilt.
8: Non. Mais t'inquiète, je fais ça avec toi. C'est bon ?

0: Ça dure depuis 2020, le dépôt de plainte. Ça fait 5 ans. C'est épuisant de garder tout le temps ça dans un coin de sa tête. On en est un peu à un stade, je pense, où, s'il y a encore un renvoi, c'est un peu triste à dire, mais je vais lâcher l'affaire.
1: Renvoi.
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0: Une première fois quand je l'ai signalé au club.
3: Je regarde. Parce qu'il y a, en fait, il y a plein de papiers et je sais pas trop ce que c'est.
0: Une deuxième fois quand j'ai été convoquée au commissariat.
3: Moi j'ai un avis à victime, toi t'as avis à...
4: Partie civile.
0: Une troisième fois au commissariat parce que l'affaire a changé de policier.
4: J'ai peut-être pas toutes les pages après.
3: Mais j'ai pas moi partie civile.
4: Peut-être bon bah voilà, on se complète.
0: Une fois à la psychologue.
4: Si tu fais pas la demande, si tu précises pas que tu te constitues partie civile, tu n'auras aucun dédommagement, même si la personne en face est condamnée.
0: Une nouvelle fois à l'avocate.
3: Et la convocation.
4: Tu reports.
3: Ouais.
4: Si on regarde... Il y a mon nom nulle part.
0: Et après, moi, l'avocate m'a redemandé de faire un petit récapitulatif si j'étais OK.
3: Aucune autre convocation ne vous sera délivrée.

0: question de pourquoi, mais qu'est-ce qui se passe? C'est toi, t'es en qualité de quoi? Victime? Et donc oui, au moins une vingtaine de fois.
1: Donc je vais voir ma mère pour lui dire oui, tu te souviens de mon coach quand j'étais en moins 13. Et ma mère en fait a dit tu vas pas gâcher la vie d'un homme juste pour une main au cul.
0: Moi, pour mes proches, quand j'en parle, je filtre les anecdotes, entre guillemets, les souvenirs que je peux avoir. Je sais qu'il y en a certains que je raconte et d'autres où, non, ça, je vais pas le dire, par exemple, à mon père.
1: Le jour où il y avait la
0: La
1: première audience,
0: première audience, je leur en avais parlé, je les avais tenus au courant.
1: j'ai dit bah oui, bah du coup j'y vais là, ma mère, elle a fait bon, bah, avec un sourire un peu en mode moqueur, bah bon courage.
0: Et pour être très sincère, je m'attendais à ce qu'il me demande comment ça s'est passé ou quoi, et ça n'a pas été le cas.
1: Quand je suis rentrée de cette journée, rien du tout. On m'a même pas posé une question.
0: Il n'imaginait pas que un coach, un entraîneur puisse tenir des propos comme ça, parce que aussi, il nous voyait comme des enfants.
1: C'est même pas pour eux, je sais pas, c'est peut-être qu'ils sont dans un déni ou quoi. Parce qu'ils en ont juste rien à foutre, c'est possible aussi.
0: De par son œil de père, c'était impensable. Donc oui, ça a été occulté.
1: Ils m'en ont jamais reparlé. Pour eux, ça n'existe pas, genre ça n'existe pas. Ça n'a jamais existé. Eloi et moi, on est deux. On était le meilleur soutien pour l'une et pour l'autre, en fait.
2: Avant l'entraînement, en fait, on arrivait tout le temps en retard et en fait, on marchait. Et les 10 derniers mètres, on se disait, ok, là, on court. Comme ça, on a l'air essoufflé. Et genre plein de trucs comme ça, tu vois, où vraiment, c'est là où on a vraiment créé du lien et on est devenus très, très amis.
3: Enfin, est-ce que ça te dérange, toi, d'être coachée par un homme?
2: Je pense que comme j'ai été très habituée à être coachée par un homme, maintenant, non. Je pense que ça me dérange pas dans la mesure où il n'impose pas sa virilité à moi. J'ai toujours dit ce que je pensais et ça me dérange pas, surtout bon, si je me dis si c'est un homme, si c'est pour le remettre en place et qu'ils se disent vas-y, je vais pas la piétiner, j'ai aucune pitié quoi.
4: Tu sais, je t'avais parlé de l'affaire dans mon club là, actuellement. C'est pas hier, Lucie, elle me disait, mais tu sais, en gros, elle est en contact avec celle qui travaille à la ligue et qui en gros s'occupe de l'intégrité, signalement et tout. Et en gros, la dame, elle regarde et en fait, elle ne trouve pas. Tu sais, quand tu tapes le nom du club et tout, normalement, tu as tout l'historique de tout signalement ou tout ce qu'il y a eu. Elle ne trouve rien. C'est comme s'ils n'ont jamais fait de signalement.
3: Et sur cette liste, du coup, vous voyez le vôtre?
4: Ah non, nous, il n'y a jamais eu de signalement. Nous, il n'y a jamais eu de signalement fait au-dessus.
3: Ah ouais, ils l'ont juste viré.
4: Ouais, ils ont juste viré. Rien du tout.
3: Le samedi, c'était trop bien la manif.
4: C'est vrai?
3: Ouais. Quand je suis arrivée, du coup, j'étais avec tous mes micros. Et là où il y a des gens à qui ça fait un peu peur, il y en a aussi. Ils se disent, oh, c'est la radio, faut absolument que je
4: Ah oui.
3: passe. Dont un homme
4: D'accord.
3: qui est arrivé. Et genre, en gros, il comprenait pas ce qui se passait dans la rue.
4: Ah,
3: Mais
4: ah ouais?
3: il savait pas, mais. Qu'est-ce que c'est que cette foule? Qu'est-ce qui se passe et
4: C'est une
3: tout?
4: manifestation, monsieur.
3: Et du coup, au début, je me dis, ok, je vais faire un petit peu de pédagogie. Je commence à expliquer les pourquoi du comment, les violences sexuelles, tout ça. Et à un moment, je prononce le mot patriarcat.
4: Oh là là, mais ça va pas.
3: Et il me dit, c'est quoi? Nous, il y a des trucs qui clignotent chez des gens où ça clignote pas du

0: très loin de clignoter.
1: Dis bien, ouais. C'est Lucie, elle m'a dit ça la dernière fois, elle m'a dit mais... Est-ce qu'un jour tu vas faire autre chose que genre des trucs de féminisme et tout? Je fais... Non. Jusqu'à ma mort.

je m'enferme encore dans des schémas. Enfin, en tout cas, on m'a dit que... Et c'est vrai, mais que ma colère était retenue, mais c'était ça qui faisait la force de ce que j'écrivais et de ce que je racontais. Mais moi, je l'ai compris comme... fais attention, va pas plus fort, parce que si tu vas plus fort, tu seras plus audible. Et en fait, ça pose tellement des questions sur ce qui est accepté. Et en fait, pourquoi si j'allais plus fort, je serais plus audible? Et ça me saoule en fait que encore, c'est à eux de décider de comment doit être notre colère et comment elle doit s'exprimer, parce que c'est la nôtre. Et ce sera jamais que la nôtre. Et que la manière dont ça sort, c'est tellement pas la manière dont on le ressent, quoi.

0: si elle lâche pas, je vais pas lâcher. On va pas abandonner. Comment je vais m'habiller. J'ai la flemme de même penser à ça en fait. Ça me saoule. Sinon, je me suis dit demain, je m'habille en. J'ai un. Comment on appelle ça? Un col roulé, manche courte, rouge.
1: Et rouge, ça ferait quoi?
0: Bah, rouge, le truc, tu vois, ça, en vrai, ça fait un peu. Enfin. C'est un peu une couleur chaude. Après, c'est une couleur qui me va très bien au teint, mais. Mais ça fait un peu. Je pense dans l'imaginaire un peu chaudasse, j'en sais rien. Sinon, je mets un col roulé noir. Ça fait un peu austère, je trouve. En fait, je veux quand même paraître belle, tu vois. Mais je sais pas, genre, faut penser à ce que les gens pourraient penser. En fait, mon pantalon, je sais pas, est-ce que c'est... Tu trouves ça bizarre de mettre un jean? Ça fait pas trop décontracté. Chaussures, je pense que je vais mettre mes bottes. Je vais pas mettre des grands talons parce que si je mets des grands talons et qu'on va passer 6 heures là-bas pour qu'on nous dise rentrez chez votre mère. Mais ouais. Oui, il y a des petits talons. Mais après, ça veut dire que quand je vais marcher dans la salle, ça va faire. C'est comme quand on se prépare pour un entretien d'embauche. Faut genre donner un peu la version de soi qui correspond aux attentes, quoi. Ouais, donc c'est ce que je vais faire. Sur mes lèvres, je pense que je vais faire quelque chose d'assez léger. Je vais pas faire un rouge à lèvres rouge. Il faut que j'ai un regard quand même, comment dire, captivant, qu'on me regarde dans les yeux, tu vois. Mais faut pas que j'en fasse trop, parce que sinon on va trop s'attarder sur mon maquillage et pas sur ce que je raconte. Je crois que l'année dernière. Après l'année dernière c'était en mai. Du coup je me maquille pas pareil en hiver qu'en été. Mais. Enfin qu'en printemps. Mais faire un truc quand même assez. Un truc qui est naturel. Quand même qui montre un peu de maturité, tu vois ce que je veux dire. J'aimerais trop venir avec un mascara bleu. Ce serait génial. J'ai l'impression quand je mets du mascara bleu et que je me fais un eyeliner bleu, j'ai l'impression d'être la reine du monde. T'es stressée?
1: Ouais.
0: C'est vrai?
1: Pas toi?
0: Bon, je sais pas. En vrai, si tout à l'heure j'ai commencé à y penser, je me dis ah ouais, c'est stressant et tout. En fait, c'est surtout de se dire. Bon. Si on vient renvoi, je sais, tu vois, ce que ça fait. Mais si on le fait, enfin, tu vois, genre, enfin pour de vrai, bon, ça serait bien, mais d'un autre côté, là, c'est vraiment, tu sais pas. Et c'est ça qui est très stressant. Se dire, je sais pas, qu'on va être scruté et tout. Je crois que je ressens un peu une culpabilité, parce que dans le sens où je m'en fous un peu, tu vois. Et du coup, ça fait un peu en mode. Je sais pas, un peu ingratitude ou quoi. Je sais pas trop quel mot dire, mais. Genre de pas ressentir les émotions qu'on devrait ressentir, tu vois, genre de. Oh, et tout, le procès. En fait, demain, pour moi, c'est juste une journée, vas-y. C'est comme quand je suis allée à ma journée d'appel. C'est un truc que tu dois faire, mais t'as pas envie, tu vois. C'est un peu le même truc, genre.
1: Et pourquoi tu culpabilises de te sentir comme ça?
0: Bah, je sais pas, je me dis. Enfin déjà, je pense qu'il y a ce truc que, ouais, vas-y, c'est pas un peu, c'est pas le comportement d'une victime un peu parfaite, tu vois. Mais bon, ça, en vrai. Ben, je crois que je suis tellement dans... tellement dans une phase où je me dis, j'ai rien à prouver à personne. Genre, pourquoi je t'en fous, quoi que ce soit. Mais bon.
1: Et demain, tu vas devoir prouver quelque chose à quelqu'un, quoi.
0: Ben, un peu, hein. Son avocate, peut-être, c'est sûr, elle a posé des questions.
1: peur d'elle.
0: Non, j'ai pas peur d'elle, mais... J'appréhende un peu ces questions parce que je crois que je suis un peu en colère en ce moment. C'est aussi peut-être une manière pour moi de comment dire, de combattre le stress. Genre en étant en colère contre la situation, comme ça je stresse pas. Ça me permet de pas être passive et juste d'envoyer chier ce qui se passe, quoi. Mais demain, je pense que je vais faire un eyeliner brutal.
1: Attendez, je crois que j'ai n'importe quoi. Non, faut aller par là.
0: Bah moi je crois, hein, je me souviens qu'on voulait passer par
1: l'escalier. Oui, il y a un panneau palais de justice en haut là. Voilà.
0: Ah bah super. Ah bah il est là juste devant.
1: Ah oui. Ah, c'est mon avocate. Oh, bonjour.
0: Bonjour.
1: Bonjour. C'était vous qui m'aviez appelé.
2: Oui, mais j'enregistre pas, enfin je reste en dehors.
1: Ah ouais, ok, ça marche, ouais. Parce que vous avez pas eu l'autorisation.
2: Non, son avocate a refusé.
1: Ça marche. Ok, bah à tout à l'heure.
2: À tout à l'heure.
0: Mais t'arrives dans combien de temps? Ok, mais t'inquiète, en vrai ça va pas commencer à l'heure quoi, c'est juste parce que là on est dehors. C'est juste ça. Ok. D'accord, à toutes.
1: Bon. On fait la queue?
2: Ouais,
1: on va rentrer, je pense.
0: Ok. Tu nous dis?
2: Ouais, ça marche.
0: À toutes.
2: À toutes.
3: Janvier 2025. 13h37. On est au dernier rang. Éloi, Anastasia, sa copine Lucie et moi. Il est 4 ans devant. La salle est petite, bientôt remplie, mais de lui, elles se sont du plus possible écartées. Le tribunal s'ouvre et les renvois commencent. Des numéros de dossier sont lancés et on stresse à mesure que les bancs se vident. 4 sont prononcées. Elles n'en font pas partie.
4: Que cette fois-ci, ça allait se passer, comment vous l'avez pris?
0: Bah c'était joyeux. On était contents.
1: Soulagés.
0: Ouais.
1: Mais c'était pas encore fini, parce que si des dossiers prenaient du temps, on passait peut-être pas tout de suite. Ouais. Ou c'était surtout ça, donc on était vraiment encore en attente. Et quand on a vu que c'était que des femmes, donc la juge, la procureure, etc., on s'est dit que on allait certainement ne pas avoir de questions pièges ou ce genre de choses que moi je redoutais un peu.
3: 15h24. C'est à elle. Dossier numéro 10. Elle se lève, lui aussi. Les faits sont requalifiés en harcèlement sexuel sur mineurs de moins de 15 ans et par personne ayant autorité. Puis, la juge lit l'expertise psychologique de Anastasia et Eloa. Celle-ci souligne leurs 8 jours d'incapacité de travail et estime, pour elle, le retentissement psychologique de ces violences à 2,5 sur 7. Toute tendance mythomaniaque leur est écartée.
4: Qu'est-ce que ça vous a fait d'entendre la juge raconter les faits comme ça?
1: Je pense qu'avec le temps, on a pris l'habitude de nous le raconter et de l'entendre de quelqu'un d'extérieur. Ça a été, pour moi, ça a été étrange.
0: On se sent peut-être pas forcément, enfin, entre guillemets, concerné. Enfin, tu vois, c'est comme si c'est choquant à entendre. Et après, tu te dis, ah mais oui, en fait, ça parle de nous, là.
4: Moi, je crois que le chiffre qui m'avait le plus troublé, enfin, je l'ai écrit, mais c'est le 2,5 sur 7.
0: Mais en fait, je me dis, je sais même pas à quoi ça correspond.
1: Oui, moi non plus.
0: Genre, qu'est-ce que ça, enfin, ça veut dire quoi? Comment t'évalues ça?
1: Quel est le barème? Comment est-ce qu'elle en arrivait à 2,5?
0: Et surtout, ouais, 2,5, genre, il y a un 0,5 qui s'est perdu là, genre, vraiment. Et puis en vrai, qu'est-ce que, enfin, ça veut dire quoi, genre, 2,5, est-ce que c'est beaucoup? Genre, moi, on l'avait pas dit, ça.
1: Non, moi non plus.
3: 15h38. Il nie. Témoin ou pas. J'ai envie de toi, pas dit. Rejoins-moi dans le vestiaire, pas dit. Tu me hantes comme un fantôme, comme un fantasme, pas dit. Le harcèlement, c'est quoi ? L'interroge la juge. Le silence est long et ses mots semblent jetés comme au hasard. Pour vous, elle mente ?
4: Vous saviez qu'il allait réagir comme ça ?
1: On le savait. Qu'il allait nier parce que quand il a été auditionné, il a nié. Dans les échanges qu'il a pu avoir avec son avocate, il a nié. Donc on s'y attendait. On avait souvenir de quelqu'un qui s'exprimait bien. Et en fait, on s'est dit non, il est juste... Il se mélangeait les pinceaux, il bafouillait, il n'arrivait pas à articuler, il n'avait aucun propos qui était cohérent, il ne savait pas étayer son propos, s'expliquer. Et en fait, on s'est rendu compte que il était juste nul.
0: Il a essayé d'être plus intelligent que les juges, il a essayé de se mettre en position un peu au-dessus. Enfin,
1: oui,
0: au-dessus,
1: les prendre de haut.
0: Mais ouais. Il n'a pas réussi. Et en fait, c'est ça, je pense, qui l'a rendu encore plus ridicule, c'est qu'en fait, c'est facile d'avoir de l'autorité sur des enfants de 13 ans, mais en fait, quand t'es dans une salle avec des juges qui sont là pour te juger, là, tout de suite, il peut moins faire le show.
3: Comment tu t'es sentie ce moment de monter à la barre ?
1: Très nerveuse, très stressée. Je pense que tout le stress que j'accumulais de cette préparation, etc., ça devenait concret au moment où on m'invite à parler. Et je le sentais physiquement, ma jambe tremblait, j'avais la voix qui tremblait. J'étais pas à l'aise sur le moment. Et dans leur formulation de questions et comment elles ont tourné leurs questions pour s'adresser à moi, elles m'ont mise un peu à l'aise. Et ça a été un peu mieux après, mais ça m'a semblé interminable. Ce moment où j'étais debout à parler, dans ma tête, il a duré une éternité.
0: Ton cerveau, il est en ébullition. Genre, j'avais un truc où, en fait, t'as envie de dire plein de choses, et en même temps, t'es paniqué de dire plein de choses, et en fait, tu comprends même pas en vrai les phrases que tu dis.
1: C'était la seule fois qu'on nous donnait la parole, et que c'était un peu la dernière fois qu'on prendrait la parole aussi là-dessus. Mm. Donc on s'est dit, c'est maintenant ou jamais.
3: 16h33. La procureure prononce ses réquisitions et au bout de 20 minutes pendant lesquelles on se tient tout attentive, elle demande à la juge de le déclarer coupable. Elle finit par cette phrase. Que ce soit il y a 30 ans ou aujourd'hui, les faits ne sont pas acceptés. La différence, c'est qu'aujourd'hui les victimes osent parler et dénoncer.
1: Tout le moment où elle a pris la parole, qui était tellement long et où elle revenait sur tous les points, que ce soit tout ce qu'on avait dit pendant nos auditions ou ce qu'on avait dit là à la barre, elle était très détaillée sur tout ce qu'elle disait et elle l'enchaînait. Et on s'est senti un peu soulagés.
0: Ah ouais, de ouf.
1: Quand elle a demandé à le déclarer coupable, on s'est dit, c'est déjà une première victoire.
5: Madame Zaza, il faut savoir quoi faire. Il faut savoir pourquoi faire.
6: J'enregistre.
5: Hein ?
6: J'enregistre.
5: Ah, tu veux quoi faire, madame ? C'est pour la grève ?
6: Ouais, c'est pour la grève féministe.
5: Hein ?
6: Pour la grève féministe.
5: C'est quoi féministe ? C'est quoi ça ? Pour les femmes violées ? Les femmes violées ?
6: Non. Oui, pour lutter contre le patriarcat.
5: Comment ?
6: Contre le patriarcat.
5: C'est quoi ça ?
1: Elle encadre son plaidoyer par homme de 67 ans, français, casier judiciaire vierge, avec ses enfants, ses petits-enfants. Donc elle commence par ça et elle finit par il a son âge, il a sa vie, il a ses enfants. Mais vraiment, elle encadre tous ces faits par oh, c'est un vieux monsieur, c'est oui. Pas trop grave.
0: Oui, en mode c'est un petit monsieur mignon, gentil. Oui, c'est la victime et il se voit accusé par des jeunes qui veulent ses sous.
7: Quoi, mais n'importe quoi. C'était une autre époque. C'était une autre époque.
8: Mon client est un homme de 67 ans, français, au casier judiciaire vierge.
9: Il est père de 5 enfants et aussi grand-père. Les faits sont anciens. La loi a changé. Et la société aussi.
10: Il y a inévitablement un fossé de générations.
9: Avec le mouvement MeToo, ces jeunes femmes ont traduit ce qu'avait pu dire monsieur. Alors c'est vraisemblablement un progrès. Mais il s'ajoute à cela les réseaux sociaux et le bourrage de crâne. On arrive à la situation dans laquelle nous sommes aujourd'hui.
10: J'en viens à me demander moi-même si je peux appeler mon petit-fils mon chéri.
9: C'était une autre époque, une autre éducation, et il faut prendre ça en considération.
11: Il a son âge. il a sa vie, il a ses enfants.
0: Oh là là. Même si c'était n'importe quoi ce qu'il racontait, je me suis dit, à tout moment, genre, ça les convainc.
1: Moi, j'étais très énervée parce qu'elle disait absolument n'importe quoi. Et je savais que derrière, on pourrait pas prendre la parole.
12: Janvier 19h41. Est-ce que le tribunal va brûler dans 20 minutes?
13: Allô, ça va?
14: Ouais,
13: on est sorti. On a eu le délibéré. Il a pris 12 mois de prison avec sursis. Donc c'est pendant 5 ans. Interdiction d'être en contact avec des mineurs. Et on a 1500 chacune. Voilà, donc il a 10 jours pour faire appel, et après les 10 jours, on sera tranquille, et les avocats, ils vont prendre contact pour procéder, tu sais, au paiement et tout.
14: Bon, bah c'est bien, allez fêter ça,
13: champagne, champagne.
14: Même s'il faut attendre 10 jours, ça vaut déjà le coup d'aller...
13: Oui, c'est clair.
12: C'est ça la musique de la victoire?
7: Bah ouais, hein.
10: It's raining men, yeah.
12: Ça tombe bien, ça.
7: Alléluia, oui.
12: C'est un signe, les gars.
7: J'espère qu'il va pleurer.
12: Mais à un moment, il a enlevé ses lunettes.
7: Et chiale.
12: Et crève, connard.
7: Mais c'est bien qu'il y ait un truc interdiction sur mineurs, parce que là, actuellement, la seule chose qui l'empêchait de juste reprendre une licence, c'était lui-même.
12: Oui.
7: Enfin, pour entraîner des jeunes.
12: Là, c'est acté au moins.
7: Là, c'est interdit. Et là, il fait une faute, il va rentrer en prison. Et son stage, là, qu'il doit payer de sa poche.
12: J'aimerais bien le voir.
1: En plus, il n'y en a pas dans le Val-de-Marne, donc il faut qu'il aille loin.
12: Cher.
1: Il faut qu'il fasse des recherches tout
12: plus 127 euros.
1: Oui, ah ça oui. J'ai pas compris ce que c'était.
7: C'est les frais administratifs liés à l'affaire, quoi. Okay.
12: Parce que t'es coupable, du coup tu payes.
7: Oui. Pour le tribunal, ouais.
12: Parce que t'as pas porté dommage à la France, quoi.
1: Au citoyen français.
7: Oui, bah parce que t'as pris du temps ou pour les gens qui étaient là.
1: Mais le moins 20%, ça me suit.
12: Ah oui,
1: c'est d'abord une élection de moi.
0: Mais en parallèle, j'avais quand même ce truc de. Pas une culpabilité, mais j'étais en mode. Comme là, je me dis ça va, c'était peut-être pas si grave, genre.
1: Comme les amendes.
15: Parce que maintenant, c'est ancré en nous, c'est ce qu'on a vécu.
0: Ouais.
15: Mais je pense que si demain, t'as n'importe qui te raconte une histoire semblable, tu lui dis, mais il faut faire quelque chose.
1: On n'est pas des affabulatrices.
15: À l'époque où je l'ai signalé, j'ai ma première petite sœur qui avait 13 ans. Donc pile dans l'âge. Et aujourd'hui, j'ai ma deuxième petite sœur qui a 12 ans. Et vraiment, je me suis transposée au moment où j'ai signalé en ma première petite sœur. Et aujourd'hui, je me vois aussi en ma deuxième petite sœur. Et je me dis, c'est pour elle, c'est pour toutes les autres jeunes filles qui osent pas en parler peut-être à l'instant. Et c'est pas médiatisé, c'est pas, on n'en parle pas plus que ça non plus autour de nous, à des jeunes filles.
13: Merci beaucoup.
15: Mais ça joue, ça compte.
13: Merci beaucoup. Dormez bien.
7: Toi aussi.
13: Reposez-vous
7: toi
13: bien.
7: Aussi. Rêve de nous.
13: Bah oui. De toi, à la barre droite.
0: Si quelqu'un s'engage dans des procédures judiciaires, il faut être patiente et il faut s'accrocher, quoi.
3: Un documentaire sonore réalisé en 2025 dans le cadre du Master 1 Écriture et réalisation documentaire du CréaDoc et avec le soutien du Polymage Magélis et de l'Université de Poitiers. Au mixage, Aïna Bouaziz. Un merci infini à Anastasia et Loa et à toutes celles qui se battent.
16: Vous venez d'écouter Renvoi de Enora Giboire.

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Zoé Hazelton, elle est poétesse, autrice, compositrice, guitariste et chanteuse d'origine britannique. Elle est basée à Strasbourg maintenant. On vous a fait découvrir son album qui s'appelait Another Kind of Suicide, qui était sorti en 2025 sur le label Teenage Menopause Records. Et pour cette occasion, elle avait monté à ses côtés un groupe qui s'appelle Sister Outsider, qui est un hommage au titre d'un poème d'Audre Lorde, grande militante afro-féministe. Aujourd'hui, Zoé Hazelton, elle se présente en sextette, en live, à l'occasion d'une nouvelle création collective intitulée Point of No Return, avec donc Merv Salgar au tambour, Liz Barcas à la vielle à roue, Quentin Rizjeter aux cloches et percussions, Inès Rousset à la basse et à la voix, et Lille-Anne Chansard à la voix et aux instruments électroniques. Ce nouveau projet, c'est une production Muraille Musique en coproduction avec le Gueulard Plus, qui est une SMAC du Grand Est. Encore une fois, on voit l'importance des scènes de musique actuelle pour la production de nouveaux projets musicaux. Et donc, on va écouter un extrait live enregistré de ce projet qui s'appelle Only the Wind Knows. C'est donc Zoé Hazelton et Sister Outsider.

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3: Bongeziwe Mabandla, artiste sud-africain installé depuis quelque temps à Paris. Il voulait expérimenter la vie d'artiste hors de sa terre. Il en tire un album à la forte portée autobiographique et accompagné de quelques questions existentielles. Bongeziwe Mabandla se demande tout simplement qui il est. Et il le fait avec brio, dans une folk électro douce et puissante, concoctée avec son fidèle complice, Thiago Correa Paolo. On va écouter dans quelques instants un de ses titres qui s'appelle Mpendulo.

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2: Get Down Services, c'est un duo. Josh Lowe et Ben Sadler. Ils se sont rencontrés à l'école et composent chez eux, dans leur maison, à Bristol. Leur premier album, Crisps, est sorti en novembre 2023 chez Breakfast Records. Il proposait des grooves éclectiques et dansants et des critiques percutantes et assez drôles de la Grande-Bretagne contemporaine. Ils naviguent à la frontière des styles, ne se préoccupant pas trop des étiquettes. Et joie, ils reviennent avec un deuxième album, annoncé par un passage sur KEXP. Alors aujourd'hui, on va écouter le deuxième single de l'album. L'album s'appellera Massive Champion et le titre qu'on écoute aujourd'hui, c'est I Can't Die Like That.

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1: La chanteuse Camille a dévoilé en avant-première plusieurs des titres de son prochain album. Il est prévu en septembre prochain. C'est une œuvre qui mûrit lentement depuis 15 ans. Un triptyque qui s'appelle Sound of Milk. Une exploration en trois volets, naissance, enfance et adolescence, saisie par le biais de l'acoustique et de la vibration. La Terre, c'est le premier titre de ce triple album, un titre qui parle au passé. Une berceuse mélancolique pour vous accompagner en douceur dans cette journée. On écoute tout de suite La Terre de Camille.

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0: Premier album pour le trio Dustin The Animerus. Que Barbaro, c'est le titre de cet album. C'est une bande son de la scène latino-texane où s'entremêlent cumbia, soul psychédélique, surf rock texan et rythme cubain que je souhaitais vous partager cette semaine. On en écoute donc un extrait tout de suite, c'est le titre La Canita.

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3: Nous sommes les écomotivés du collège La Boissière de Villeneuve-de-Berg.
4: Un groupe d'élèves de la 6e à la 3e, motivés agissant pour sensibiliser les autres collégiens à la protection de la biodiversité des rivières ardéchoises, comme l'Iby et l'Ardèche.

0: Par là.
1: Lors de nos sorties à Libye et au bivouac de Gau, nous avons pu, avec Baptiste, un intervenant du syndicat des gorges de l'Ardèche, observer la biodiversité de nos rivières, en pêchant des insectes aquatiques et en randonnant.
0: Alors, on a très mal de partout, on n'en peut plus, on vient juste d'arriver.
2: C'était une journée sympa, mais il a quand même beaucoup plu.
3: On était trempés.
4: Bah, on avait froid parce que bah il pleuvait, c'était humide et puis bah ça glissait selon dépend les endroits où on était. C'était sportif quand même parce qu'il y avait bah plusieurs montées.
5: J'ai appris que un oiseau pouvait aller à plus de 400 km/h.
6: C'est le faucon pèlerin, il peut aller jusqu'à 400 km/h en vitesse de pointe. Et je l'ai trouvé impressionnant par rapport à sa manière d'attaquer ses proies.
7: J'ai aussi appris que les rapaces, ils peuvent zoomer avec leurs yeux.
6: Parce qu'ils ont un espèce de muscle et ils compriment ce muscle. Du coup, ça fait un zoom sur là où ils regardent.
8: Pour pouvoir repérer les proies plus facilement.
0: À votre avis, est-ce que les oiseaux vivent toute l'année dans leur niche?
9: Je sais que non. Enfin, je pense pas, en tout cas. Car les oiseaux migrateurs, eh ben, ils changent d'endroit et même de pays. Du coup, ils vivent pas toute l'année dans leur nid.
10: Les migrations, les vautours percnoptères, quand ils partent des gorges de l'Ardèche, ils partent en famille. Donc la première migration, le jeune le fait avec ses parents. Il y a des oiseaux qui ne sont jamais éduqués par leurs parents et qui font la même migration d'instinct, quoi. Alors les oiseaux migrateurs, on pense qu'ils ont une sorte de sixième sens qui leur permet de voir les champs magnétiques terrestres et de savoir bah, où est le nord, le sud, l'est, l'ouest. Comme s'ils avaient une boussole dans leur cerveau. Ouais. Quoi. Et après, avec l'expérience, ils ont un cerveau bien plus important qu'on ne le pense, les oiseaux. Ils repèrent dans le paysage, quand ils sont en migration, des éléments particuliers. Une montagne, un lac, un fleuve, ou peut-être même une ville. Et ils s'orientent comme ça, ils ont une carte mentale et c'est comme ça qu'ils se perdent.
11: J'ai aussi appris à repérer les espèces protégées.
6: L'aigle de Boléli, le milan noir, le vautour fauve. Pour les vautours, ils vont chercher de la viande à l'abattoir de Bena pour la disposer dans des carrés pour leur mettre à manger pour qu'ils viennent les chercher.
12: Est-ce que vous pensez qu'il faudrait arrêter de les nourrir pour qu'ils se débrouillent, donc soit que l'espèce elle s'éteigne, ou soit que